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1: Bonjour et bienvenue pour ce journal de la semaine de Hype FM. Une semaine marquée par la visite en France du premier ministre arménien Nikol Pachinian, la première depuis sa réélection en juin dernier. Il participait jeudi au sommet international sur l'espace mis en place par le président Emmanuel Macron. Lors d'une table ronde, Nikol Pachinian a présenté les projets de l'Arménie dans le domaine de l'aérospatiale. Le premier ministre a souligné que l'Arménie était entrée dans une nouvelle phase de développement de ses capacités spatiales, rappelant le lancement en 2022 de son premier satellite, ArmSat-1, développé à l'aide de la technologie européenne et placé en orbite sur SpaceX. Un an seulement plus tard, une nouvelle étape a été franchie avec Hayasat-1, le premier satellite arménien entièrement assemblé et testé par des spécialistes arméniens, a-t-il également indiqué, avant de dévoiler les grandes lignes de son programme pour les 5 années à venir. Mise en orbite d'au moins 3 satellites, dont 2 d'observation de la Terre et 1 de télécommunication. Mise en place d'un réseau distribué de stations au sol et participation plus active aux programmes spatiaux internationaux. Consciente de convergence croissante entre l'espace et l'intelligence artificielle, l'Arménie élabore une conception nationale plus large d'un parc de fabrique d'intelligence artificielle qui vise à créer un écosystème de capacités en matière de calcul avancé et d'intelligence artificielle afin de soutenir la recherche, l'innovation et le développement technologique dans différents secteurs, a poursuivi Nikol Pachinian, rappelant à ce propos l'inauguration récente de la fabrique d'intelligence artificielle Firebird, développée en coopération avec Nvidia. La veille, Nikol Pachinian avait été reçu à l'Elysée avec les autres chefs d'État et de gouvernement participant à ce sommet. Les deux dirigeants français et arméniens ont réaffirmé leur volonté de renforcer le partenariat stratégique entre la France et l'Arménie, notamment dans les domaines économiques et spatial. Les échanges ont également porté sur la situation régionale et le processus de paix dans le Caucase du Sud, ainsi que sur les mesures visant à consolider la stabilité dans la région. Pendant ce temps, les 19 otages arméniens restent toujours en prison à Bakou et Veronika Zonabend, épouse de Rupen Vartanian, a adressé mardi une lettre à Alain Simonian à la suite des informations faisant état d'une possible visite de ce dernier à Bakou. Elle lui demande de profiter de ce déplacement pour rencontrer les prisonniers arméniens détenus en Azerbaïdjan. Dans sa lettre, Veronika Zonabend se dit prête à accompagner Alain Simonian à Bakou et affirme que d'autres familles de détenus souhaiteraient également participer à cette démarche. Elle demande notamment si le responsable arménien prévoit de rendre visite aux prisonniers et s'il accepterait de rencontrer leur famille avant son départ afin de recueillir leurs demandes ainsi que des lettres à leur transmettre. L'épouse de Rupen Vartanian insiste sur l'importance pour les familles de pouvoir obtenir des informations sur l'état physique et psychologique de leurs proches et de maintenir un lien avec eux. Elle appelle ainsi Alain Simonian à transformer cette éventuelle visite à Bakou en mesure humanitaire concrète, alors que la question des Arméniens toujours détenus en Azerbaïdjan demeure l'un des principaux dossiers humanitaires entre Yerevan et Bakou. Répondant à cette possibilité d'accompagner Alain Simonian à Bakou, la diplomatie azerbaïdjanaise a prévenu Veronika Zonabend qu'elle pourrait être elle aussi arrêtée et mise en prison pour complicité avec son mari Rupen Vartanian. Et alors que l'on évoquait la semaine dernière les tortures physiques exercées par les geôliers azerbaïdjanais sur les prisonniers arméniens, allant jusqu'à brûler à la cigarette les tatouages de croix portés par les prisonniers, l'ancien président du Parlement d'Artsar, David Ishranian, a une nouvelle fois pris la parole dans un message envoyé à sa famille, mais aussi à la classe politique arménienne, pour dénoncer depuis Bakou les violations des droits des prisonniers arméniens. Il affirme notamment que les détenus et leurs avocats n'ont toujours pas reçu plusieurs documents judiciaires essentiels, dont le verdict rendu le 5 février par le tribunal militaire de Bakou et la décision de la cour d'appel du 6 août 2026. Il dénonce également les obstacles qui les empêchent depuis août 2025 de donner procuration à un représentant en Arménie afin de défendre leurs intérêts. Ishranian conteste aussi les déclarations de la médiatrice azerbaïdjanaise, Sabina Alieva, selon lesquelles les droits détenus seraient respectés. Il affirme lui avoir personnellement signalé des problèmes lors de leur dernière rencontre le 5 mai, sans résultat depuis. Il interpelle également la défenseure des droits d'Arménie et l'invite à venir rencontrer les prisonniers à Bakou. S'adressant plus largement aux autorités arméniennes, il rappelle que les 19 prisonniers détenus en Azerbaïdjan possèdent des passeports arméniens et leur demande d'agir pour obtenir les actes d'accusation et les décisions judiciaires les concernant et dénonce le fait que les accusations portées contre eux sont en fait tournées vers l'Arménie et enjoint la diplomatie arménienne à dénoncer ces mensonges. Pour David Ishranian, le procès est devenu un fiasco complet pour le système judiciaire azerbaïdjanais et il appelle Yerevan à défendre davantage les droits de ses ressortissants détenus à Bakou. L'Arménie a officiellement déposé une plainte dans le cadre de l'Union économique eurasiatique afin de protester contre les restrictions imposées par la Russie à plusieurs produits arméniens. Le vice-ministre arménien de l'économie, Dikran Kasparian, estime que ces mesures ne respectent pas les accords et les principes de l'Union économique eurasiatique et affirme que Yerevan compte utiliser les mécanismes prévus par l'organisation pour obtenir leur levée. Depuis mai, Moscou a progressivement restreint l'importation de plusieurs catégories de produits arméniens, notamment des produits agricoles, des boissons, des produits laitiers, des produits de la pêche et des fleurs. Ces mesures interviennent alors que l'Arménie cherche parallèlement à renforcer et à diversifier ses relations économiques avec l'Union européenne ou avec les pays du Moyen-Orient. Cette situation pèse déjà sur le commerce arménien. En juillet, les exportations du pays ont reculé d'environ 16% sur un an et le déficit commercial s'est aggravé de plus de 20% sur le premier semestre, comme l'a avoué du bout des lèvres jeudi le ministre des Finances devant les questions en commission du dirigeant d'Arménie Forte, Narek Garabedian, qui a mis le ministre devant des chiffres démontrant que la propagande gouvernementale qui parle de croissance économique n'est qu'un mirage. Dans l'affaire pénale par laquelle le catholicos de tous les Arméniens Karekin II est poursuivi par la justice, on a appris lundi que l'affaire serait jugée par le tribunal d'Armavir alors que les juges avaient demandé son dépaysement à Yerevan. La cour de cassation a expressément statué que la procédure pénale relève de la compétence du tribunal de première instance de la région d'Armavir. La chambre criminelle de la cour de cassation a constaté qu'en transférant la procédure pénale du tribunal régional de première instance d'Armavir au tribunal pénal de première instance de la ville de Yerevan, le tribunal a fait preuve d'une approche exclusivement subjective et formelle, engendrant un différend de compétence et une diversion judiciaire inutile sans fondement objectif, créant ainsi un risque de violation du droit à l'instruction de l'affaire dans un délai raisonnable et des droits qui en découlent garantis par la Constitution de la République d'Arménie et la Convention européenne de sauvegarde des droits de l'homme et des libertés fondamentales indique un communiqué. De fait, le juge Serge Rouchanian, qui s'était récusé en demandant ce changement de compétence, a été de nouveau nommé pour juger l'affaire. On va voir maintenant s'il accepte de traiter cette affaire ou si, comme le premier juge, il se récuse au risque d'être sanctionné par sa hiérarchie. Pour rappel, et nous en parlions la semaine dernière, au-delà des deux juges, c'est aussi le procureur de l'affaire qui a démissionné, preuve s'il en est que même au sein de la justice, ce procès apparaît téléguidé par la vengeance politique du pouvoir à l'égard du catholicos de tous les Arméniens. Rappelons que le catholicos, Karekin II, risque 2 ans d'emprisonnement pour avoir refusé de se plier à une décision de justice, en l'occurrence en défroquant un prêtre via la commission de discipline de l'église. Un prêtre qui avait porté recours de la décision non pas en interne, mais auprès de la justice qui lui avait donné raison. C'est donc pour une décision interne au fonctionnement de l'église qu'il est poursuivi, ainsi que tous les membres de la commission de discipline, ce qui constitue une ingérence manifeste dans les affaires internes de l'église, et ce qui est interdit par la Constitution arménienne, le texte fondamental de la République d'Arménie. Fin de ce journal de la semaine qui reprend un bouquet des informations des journaux quotidiens de Hype FM.

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Bonjour et bienvenue à l'émission Au fil des pages. Vous êtes peut-être revenu de vacances? Eh bien, le livre présenté aujourd'hui va vous transporter dans des contrées lointaines avec un voyage dans le temps. Ce ne sera pas une destination tropicale, bien au contraire. Il va falloir des couches épaisses et de la volonté pour pouvoir affronter tout ce que les personnages du roman vont devoir subir. L'ouvrage se nomme « Débâcle » de Yann Manouk, paru aux éditions Paulsen. Yann Manouk est un auteur productif et pas uniquement sous ce nom. Trois identités se cachent en une seule et même personne, avec à chaque fois des spécificités selon le nom qu'il utilise. Après la Mongolie, le Brésil, l'Arménie, l'Islande, le Canada, sous la signature de Yann Manouk, et les États-Unis sous le pseudonyme de Roy Braverman, il nous entraîne avec son nouveau roman dans la Sibérie post-soviétique. Le ton est donné dès les premières pages. Nous savons que nous allons embarquer dans une histoire qui ne sera pas de tout repos. C'est le malheur qui frappe à leur porte, écrit l'auteur. Trois sbires en civil du comité pour la sécurité de l'État. Le premier repousse le père avec violence à l'intérieur du petit appartement. L'homme perd l'équilibre, se heurte le dos sur la table et renverse le maigre borsche du dîner. La mère tente de s'interposer, mais un agent la gifle et la jette à terre pendant que les autres se ruent sur les deux frères terrifiés et les entraînent à l'écart. Les parents sont paniqués. Les hommes du KGB hurlent à propos de samizdat, de propagande anti-soviétique, de trahison, d'action contre-révolutionnaire. Ils parlent de Prague, de ce salaud de Dubček, de cet enfoiré de Solestine. Puis soudain, ils prononcent les mots qui tétanisent les parents. Article 58, Code pénal de l'URSS. 14 alinéas pour dresser la liste des crimes impardonnables contre la mère patrie et les sanctions terribles auxquelles s'exposent les traîtres. Un cadre légal pour l'arbitraire. Tribunaux d'exception, déportation, camp de travail ou village de peuplement spécial. Exécution sommaire. Les trois hommes fouillent et saccagent chaque pièce à la recherche de preuves écrites. Ils brisent tout ce qui peut l'être, vaisselle, souvenir, bibelot, lampe, miroir, avec sadisme et application. Le diplôme d'honneur du PCUS pour la productivité exemplaire de la mère sur les chantiers du parti, déchiré, froissé, jeté. Les récompenses du père pour sa participation à la fabrication de câbles ayant servi à la construction de 5 grands ponts contribuant à la suprématie de l'URSS en matière de génie civil, brisé, piétiné. Ainsi commence le roman. Nous sommes en pleine période du faste de la politique soviétique, où être juste soupçonné sans réelle preuve de crime politique correspondait à ne plus exister sur la surface de la Terre. La réponse des pouvoirs politiques était l'envoi dans un camp en Sibérie. Ce fut en tout cas la réponse aux parents du roman, 10 ans dans un goulag. Puis nous nous retrouvons, fin des années 1990, à la chute de l'Union soviétique.

0: non loin de la taïga. Piotr ne comprend pas pourquoi c'est lui qui doit exécuter cette mission et maintenant. Une chose est sûre, c'est qu'il n'a pas le choix. L'ordre vient d'un membre influent du KGB, un certain Platov. Et s'il ne prend pas en charge cette offre, sa mère sera tuée. C'est ainsi qu'il embarque dans un hélicoptère piloté par Vassili. Durant les grandes heures de l'Union soviétique, où l'ESTA assurait tout, il faisait des allers-retours vers cette ville chargée de produits. Il était attendu tel un messie. Ce n'est plus trop le cas depuis la chute de l'Empire soviétique. Et surtout, un point important, c'est que les habitants de cette petite ville reculée de Sibérie ne savent pas encore le chaos que c'est. Ils ne comprennent pas pourquoi les salaires ne sont plus versés, pourquoi le ravitaillement ne se fait plus comme avant, pourquoi ils sont à l'abandon. Ils vont avoir la réponse très vite, lorsque la seule chose qui débarque de l'hélico est Piotr et rien d'autre. La réponse des habitants ne sera pas au goût de Vassili, qui commencera un nouveau voyage avec Piotr. Piotr sait qu'il lui faut un guide pour pouvoir trouver Boris dans cette taïga. Une personne qui connaisse bien les lieux et les pièges qui peuvent y receler. Une personne se propose. Elle se nomme Lyuba, une adolescente de 15 ans. Il n'est pas très convaincu, mais pas d'autre solution. Et c'est ainsi que Lyuba deviendra son guide dans cette immensité qu'est la taïga. Une autre personne sera du voyage, Liuliana, une enfant qui ne l'est plus vraiment. Yann Manouk, au travers de son roman, nous livre une quête à plusieurs niveaux. La quête vers Boris Polyakov. Est-ce que Piotr va réussir à le retrouver ou se sera peine perdue? Par le biais de ce fil rouge qui est la traque, la chasse à l'homme, nous sommes en droit de nous demander qui chasse qui, puisque Polyakov semble être partout et nulle part à la fois. La quête sera aussi personnelle, car les personnages vont se connaître de plus en plus. La taïga, cette forêt de neige, à l'intérieur duquel recèle plein de mystères, de vie, d'animaux, permet aux personnages de se découvrir, de réfléchir par soi-même et de voir, de concevoir la vie autrement. Avec les protagonistes, nous sommes en immersion, avec eux, aussi bien dans l'histoire de la traque que dans l'exploration de la taïga qui n'est pas sans risque. Ils vont être confrontés à des dangers comme l'attaque d'animaux, des incendies, la fonte des glaces. La taïga ne fait pas dans la demi-mesure, elle est entière et se livre pas à pas. Elle possède aussi un côté mystique, chamanique, concept qui a des années-lumière du communisme qui avait banni toutes sortes de religions, de croyances. C'est une autre forme de vie, de conception de vie. Ce n'est pas l'homme qui contrôle la nature, mais l'homme qui est autorisé à y vivre, avec une condition, la respecter. Les personnages vont évoluer, ils vont faire un bout de chemin ensemble, vont se séparer, peut-être se retrouver. Mais une chose est sûre, cette quête vont les transformer. Yann Manouk, une nouvelle fois, signe un titre à double sens. Tout comme Ravage, Débâcle veut dire deux choses. La première est évidente. Elle est le reflet de la situation de l'Union soviétique au moment du roman. 1991, plus de murs de Berlin, plus de blocs soviétiques, plus d'États qui dictent que faire et quand. Plus d'Union soviétique qui versait salaires et denrées, plus d'économies. La seconde est plus subtile et la couverture donne une réponse. Nous y voyons un cerf pris dans l'eau glacée suite au dégel. La débâcle est un phénomène climatique de brisure de la glace massive, préfigurant la fonte de la glace et la libération de l'eau piégée en dessous. Je vous rappelle le titre « Débâcle » de Yann Manouk, paru aux éditions Paulsen. À bientôt.
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1: Bonjour et bienvenue pour ce journal de la semaine de IBFM. Une semaine marquée par la visite en France du premier ministre arménien Nikol Pachinian, la première depuis sa réélection en juin dernier. Il participait jeudi au sommet international sur l'espace, mis en place par le président Emmanuel Macron. Lors d'une table ronde, Nikol Pachinian a présenté les projets de l'Arménie dans le domaine de l'aérospatiale. Le premier ministre a souligné que l'Arménie était entrée dans une nouvelle phase de développement de ses capacités spatiales, rappelant le lancement en 2022 de son premier satellite, ArmSat-1, développé à l'aide de la technologie européenne et placé en orbite sur SpaceX. Un an seulement plus tard, une nouvelle étape a été franchie avec Hayasat-1, le premier satellite arménien entièrement assemblé et testé par des spécialistes arméniens, a-t-il également indiqué, avant de dévoiler les grandes lignes de son programme pour les 5 années à venir. Mise en orbite d'au moins 3 satellites, dont 2 d'observation de la Terre et 1 de télécommunication. Mise en place d'un réseau distribué de stations au sol et participation plus active aux programmes spatiaux internationaux. Consciente de convergences croissantes entre l'espace et l'intelligence artificielle, l'Arménie élabore une conception nationale plus large d'un parc de fabrique d'intelligence artificielle qui vise à créer un écosystème de capacités en matière de calcul avancé et d'intelligence artificielle afin de soutenir la recherche, l'innovation et le développement technologique dans différents secteurs, a poursuivi Nikol Pachinian, rappelant à ce propos l'inauguration récente de la fabrique d'intelligence artificielle Firebird, développée en coopération avec Nvidia. La veille, Nikol Pachinian avait été reçu à l'Elysée avec les autres chefs d'État et de gouvernement participant à ce sommet. Les deux dirigeants français et arméniens ont réaffirmé leur volonté de renforcer le partenariat stratégique entre la France et l'Arménie, notamment dans les domaines économiques et spatial. Les échanges ont également porté sur la situation régionale et le processus de paix dans le Caucase du Sud, ainsi que sur les mesures visant à consolider la stabilité dans la région. Pendant ce temps, les 19 otages arméniens restent toujours en prison à Bakou et Veronika Zonabend, épouse de Rupen Vartanian, a adressé mardi une lettre à Alen Simonian à la suite des informations faisant état d'une possible visite de ce dernier à Bakou. Elle lui demande de profiter de ce déplacement pour rencontrer les prisonniers arméniens détenus en Azerbaïdjan. Dans sa lettre, Veronika Zonabend se dit prête à accompagner Alen Simonian à Bakou et affirme que d'autres familles de détenus souhaiteraient également participer à cette démarche. Elle demande notamment si le responsable arménien prévoit de rendre visite aux prisonniers et s'il accepterait de rencontrer leur famille avant son départ afin de recueillir leurs demandes ainsi que des lettres à leur transmettre. L'épouse de Rupen Vartanian insiste sur l'importance pour les familles de pouvoir obtenir des informations sur l'état physique et psychologique de leurs proches et de maintenir un lien avec eux. Elle appelle ainsi Alen Simonian à transformer cette éventuelle visite à Bakou en mesures humanitaires concrètes, alors que la question des Arméniens toujours détenus en Azerbaïdjan demeure l'un des principaux dossiers humanitaires entre Yerevan et Bakou. Répondant à cette possibilité d'accompagner Alen Simonian à Bakou, la diplomatie azerbaïdjanaise a prévenu Veronika Zonabend qu'elle pourrait être elle aussi arrêtée et mise en prison pour complicité avec son mari Rupen Vartanian. Et alors que l'on évoquait la semaine dernière les tortures physiques exercées par les geôliers azerbaïdjanais sur les prisonniers arméniens, allant jusqu'à brûler à la cigarette les tatouages de croix portés par les prisonniers, l'ancien président du Parlement d'Artsar, David Ishranian, a une nouvelle fois pris la parole dans un message envoyé à sa famille, mais aussi à la classe politique arménienne, pour dénoncer depuis Bakou les violations des droits des prisonniers arméniens. Il affirme notamment que les détenus et leurs avocats n'ont toujours pas reçu plusieurs documents judiciaires essentiels, dont le verdict rendu le 5 février par le tribunal militaire de Bakou et la décision de la cour d'appel du 6 août 2026. Il dénonce également les obstacles qui les empêchent depuis août 2025 de donner procuration à un représentant en Arménie afin de défendre leurs intérêts. Ishranian conteste aussi les déclarations de la médiatrice azerbaïdjanaise, Sabina Alieva, selon lesquelles les droits détenus seraient respectés. Il affirme lui avoir personnellement signalé des problèmes lors de leur dernière rencontre le 5 mai, sans résultat depuis. Il interpelle également la défenseure des droits d'Arménie et l'invite à venir rencontrer les prisonniers à Bakou. S'adressant plus largement aux autorités arméniennes, il rappelle que les 19 prisonniers détenus en Azerbaïdjan possèdent des passeports arméniens et leur demande d'agir pour obtenir les actes d'accusation et les décisions judiciaires les concernant et dénonce le fait que les accusations portées contre eux sont en fait tournées vers l'Arménie et enjoint la diplomatie arménienne à dénoncer ces mensonges. Pour David Ishranian, le procès est devenu un fiasco complet pour le système judiciaire azerbaïdjanais et il appelle Yerevan à défendre davantage les droits de ses ressortissants détenus à Bakou. L'Arménie a officiellement déposé une plainte dans le cadre de l'Union économique eurasiatique afin de protester contre les restrictions imposées par la Russie à plusieurs produits arméniens. Le vice-ministre arménien de l'économie, Dikran Kasparian, estime que ces mesures ne respectent pas les accords et les principes de l'Union économique eurasiatique et affirme que Yerevan compte utiliser les mécanismes prévus par l'organisation pour obtenir leur levée. Depuis mai, Moscou a progressivement restreint l'importation de plusieurs catégories de produits arméniens, notamment des produits agricoles, des boissons, des produits laitiers, des produits de la pêche et des fleurs. Ces mesures interviennent alors que l'Arménie cherche parallèlement à renforcer et à diversifier ses relations économiques avec l'Union européenne ou avec les pays du Moyen-Orient. Cette situation pèse déjà sur le commerce arménien. En juillet, les exportations du pays ont reculé d'environ 16% sur un an et le déficit commercial s'est aggravé de plus de 20% sur le premier semestre, comme l'a avoué du bout des lèvres jeudi le ministre des Finances devant les questions en commission du dirigeant d'Arménie Forte, Narek Garabedian, qui a mis le ministre devant des chiffres, démontrant que la propagande gouvernementale qui parle de croissance économique n'est qu'un mirage. Dans l'affaire pénale par laquelle le catholicos de tous les Arméniens Karekin II est poursuivi par la justice, on a appris lundi que l'affaire serait jugée par le tribunal d'Armavir alors que les juges avaient demandé son dépaysement à Yerevan. La Cour de cassation a expressément statué que la procédure pénale relève de la compétence du tribunal de première instance de la région d'Armavir. La chambre criminelle de la Cour de cassation a constaté qu'en transférant la procédure pénale du tribunal régional de première instance d'Armavir au tribunal pénal de première instance de la ville de Yerevan, le tribunal a fait preuve d'une approche exclusivement subjective et formelle, engendrant un différend de compétence et une diversion judiciaire inutile sans fondement objectif, créant ainsi un risque de violation du droit à l'instruction de l'affaire dans un délai raisonnable et des droits qui en découlent garantis par la Constitution de la République d'Arménie et la Convention européenne de sauvegarde des droits de l'homme et des libertés fondamentales, indique un communiqué. De fait, le juge Serge Rouchanian, qui s'était récusé en demandant ce changement de compétence, a été de nouveau nommé pour juger l'affaire. On va voir maintenant s'il accepte de traiter cette affaire ou si, comme le premier juge, il se récuse au risque d'être sanctionné par sa hiérarchie. Pour rappel, et nous en parlions la semaine dernière, au-delà des deux juges, c'est aussi le procureur de l'affaire qui a démissionné, preuve s'il en est que même au sein de la justice, ce procès apparaît téléguidé par la vengeance politique du pouvoir à l'égard du catholicos de tous les Arméniens. Rappelons que le catholicos, Karekin II, risque 2 ans d'emprisonnement pour avoir refusé de se plier à une décision de justice, en l'occurrence en défroquant un prêtre via la commission de discipline de l'Église. Un prêtre qui avait porté recours de la décision non pas en interne, mais auprès de la justice qui lui avait donné raison. C'est donc pour une décision interne au fonctionnement de l'Église qu'il est poursuivi, ainsi que tous les membres de la commission de discipline, ce qui constitue une ingérence manifeste dans les affaires internes de l'Église et ce qui est interdit par la Constitution arménienne, le texte fondamental de la République d'Arménie. Fin de ce journal de la semaine qui reprend un bouquet des informations des journaux quotidiens de Hype FM.

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0: Bonjour et bienvenue pour cette nouvelle saison de Cartes sur Table et je suis très heureux de vous retrouver cette année encore. En 1906, au Caire, quelques hommes visionnaires, parmi lesquels Boros Nubar Pacha et Yervant Araton, fondaient l'Union Générale Arménienne de Bienfaisance avec une conviction simple et profondément ambitieuse, unir les forces de la communauté arménienne pour construire, soutenir et transmettre. Co-président avec Avedis Aharonian de la délégation arménienne qui négocia et signa le traité de Sèvres sur la base de l'arbitrage du président américain Woodrow Wilson, Boros Nubar Pacha est aussi intimement associé à l'Arménie indépendante de 1918. Une histoire de Lugab qui a traversé un siècle et deux décennies, d'une histoire arménienne faite de bouleversements, de tragédies, de renaissance et d'espérance. Cette année donc pour Lugab une année de célébration pour ses 120 ans. Mais des célébrations tournées vers l'avenir et notamment les jeunes générations pour qu'elles aussi elles s'investissent au profit de l'Arménie et du peuple arménien. À l'heure où l'Arménie et sa diaspora doivent relever de nouveaux défis, le rôle de Lugab est essentiel. Créer des ponts, rapprocher les générations, soutenir des talents, développer les solidarités et faire de la diaspora une force de proposition et d'action, c'est tout ce que propose dans son programme Lugab. Pour parler de cette commémoration, de ces célébrations autour des 120 ans de Lugab, j'ai le plaisir de recevoir ce matin Nadia Gordzounian, coprésidente de Lugab France et membre du comité central mondial, Anouch Jagoyan-Toranian, directrice des partenariats stratégiques de Lugab France et Europe, Manon Zedler, responsable des affaires culturelles et éducatives de Lugab France. Mesdames, merci d'être venues. Vous pouvez nous suivre en direct sur les ondes de la bande FM ou sur la radio numérique terrestre, mais aussi en vidéo, live, sur Facebook ou sur YouTube. Cette émission sera également disponible en podcast sur notre site internet radio-ipfm.com et rediffusée demain matin en direct à 9h20. Nadia Gordzounian, bonjour.
1: Bonjour Alout.
0: Alors je l'ai dit, Lugab fête cette année ses 120 ans, mais sur le plan mondial, que représente aujourd'hui Lugab, vous qui êtes membre de ce board mondial ?
1: Merci d'abord pour l'invitation. On est très très heureuse d'être toutes les trois aujourd'hui à Alfortville avec vous. Alors c'est un moment très important pour Lugab en général. Tu as très bien introduit effectivement un peu l'historique et je pense qu'on en reparlera tout à l'heure. Voilà, c'est important pour nous de à la fois regarder le passé, tout ce que Lugab a réalisé en 120 ans, et je crois qu'on peut être fier de ses réalisations, mais surtout se projeter dans l'avenir pour poursuivre notre mission, pour encore renforcer notre engagement auprès des jeunes, auprès de l'Arménie indépendante et pour l'ensemble de la diaspora, bien sûr, ce qui est notre mission.
0: Mmh. Pour nos auditeurs qui ne suivent pas très, très précisément l'actualité de Lugab, vous êtes présent dans combien de pays ? Ça représente quoi aujourd'hui ?
1: Alors Lugab, c'est une fierté bien sûr pour nous, non seulement pour l'ancienneté, puisqu'on vient de dire que nous allons fêter nos 120 ans, mais aussi effectivement pour la représentativité mondiale, je dirais, de Lugab, qui est présente dans plus de 30 pays, dans plus de 70 villes, et avec en fait, où on propose des activités, on en reparlera, mais des activités pour l'ensemble de, en fait, tout le cycle de vie, dès les enfants, dès la petite enfance, jusqu'à au-delà de 77 ans.
0: Alors, Manon Zedler, vous êtes en charge des opérations culturelles et éducatives, et plus particulièrement dans cette année des 120 ans, de ce qui va se passer ou de ce qui s'est déjà passé en France pour ce 120e anniversaire. Est-ce que vous pouvez nous en parler un peu plus ? Est-ce que vous pouvez nous présenter le programme ? Parce que je vous pose cette question tout de suite, parce que ensuite vous devrez nous quitter, parce que on vous attend sur justement à Alfortville pour préparer une grande soirée qui aura lieu ce soir.
2: Oui, alors merci pour l'invitation. L'idée, c'était de pas seulement célébrer le passé, mais de célébrer aussi ce que soutient Lugab depuis 120 ans. Et ce qui fait aussi Lugab. Donc, comme Nadia l'a dit, c'est majoritairement la jeunesse, la culture et la communauté aussi.

0: boucher les oreilles, ça s'appelle. Mais autour de ça, on a aussi des ateliers pour enfants et on a aussi le parvis devant le POC qui est animé tout le week-end. Donc l'idée, c'était à la fois d'avoir des échanges intergénérationnels avec les jeunes, les moins jeunes, ceux du milieu, de la jeunesse, qui pourraient aussi échanger sur ce qu'ils viennent de voir, mais aussi juste un moyen de se retrouver et transmettre, avoir de nouvelles idées peut-être à ce moment-là en buvant un petit café. On nous demande aussi souvent pourquoi est-ce qu'on a choisi de le faire à Alfortville.
1: Oui, j'allais vous poser la question.
0: Et là, l'idée était aussi de sortir un peu de nos points habituels, on va dire, qui sont peut-être plutôt parisiens. Et on s'est dit que pour ces 120 ans, bah, ce serait plutôt sympa historiquement de revenir dans la petite Arménie qu'est Alfortville, quand même lieu historique de la communauté arménienne. Je pense qu'on n'a pas souvent fait des choses, ou alors c'était il y a peut-être 100 ans ou 110 ans qu'on était ici. Donc l'idée était plutôt de venir, nous, à Alfortville, à la rencontre de la communauté et passer un peu plus de temps ici aussi.
1: Oui, je crois d'ailleurs que vous allez visiter Alfortville avec...
0: Exactement, oui, avec Sevan Ananian, à 15h aujourd'hui, une visite de la partie historique d'Alfortville et des Arméniens d'Alfortville.
1: Autour de l'exposition que la Maison de la Culture arménienne a pu faire sur les Arméniens d'Alfortville du temps passé jusqu'à aujourd'hui.
0: Oui, voilà. Tout à fait.
1: D'accord.
2: Et d'ailleurs, si je peux me permettre, on remercie évidemment la mairie d'Alfortville d'avoir accepté d'organiser cet événement important pour nous, en partenariat avec la mairie, bien sûr, et le POC d'Alfortville qui nous accueille pendant le week-end.
1: D'accord. Alors, vous aviez parlé d'une projection d'un film ce matin. Vous pouvez nous en dire un peu plus? Comment vous avez fait le choix?
0: On avait déjà travaillé avec Alexandra sur son film précédent. Et là, son film sur la diaspora. Et d'ailleurs, elle fait aussi une exposition la semaine prochaine à Alfortville sur son film et les photos qu'elle a prises pendant le tournage. Qui s'appelle le Yergir, donc le pays. C'est un peu sur la diaspora d'Alfortville, comment la diaspora se crée, se réinvente. Donc je trouve que ça allait parfaitement avec le thème des 120 ans et de ce week-end.
1: D'accord. Au-delà de ce week-end alfortvillais, est-ce qu'il y a d'autres choses qui sont prévues dans d'autres villes de France, dans les prochaines semaines, dans les prochains mois?
0: Alors nous, on aura, pour les 120 ans, en France, je ne suis pas certaine qu'il y ait d'autres. Il y a la course, qui est pour le camp Nairi.
1: D'accord, on va en reparler un peu plus tard avec Anouche.
0: Mais nos sections en France sont plus indépendantes sur leurs activités culturelles, donc j'ai pas de... Je gère pas cette partie.
1: On peut quand même s'attendre à des choses sur Lyon, sur Marseille, où il y a des sections de l'UGAB qui sont importantes.
0: Oui, qui sont assez...
3: C'est-à-dire que chacun a déjà un plan d'activité. Mmh. Il faut noter cette année que c'est l'anniversaire, le 95e anniversaire de la section de Valence. Mmh. Donc à cette occasion, ça sera à la fois le 95e de Valence et le 120e anniversaire de l'UGAB. Oui, oui, chacun va au fil de l'eau, comme dans le monde d'ailleurs en fait. Hein. Chaque section, chaque ville va à sa façon commémorer cet événement. Mmh. Et il y aura évidemment un moment important qui n'est pas uniquement dédié au 120e anniversaire, mais il se trouve qu'il y a une Assemblée Générale Mondiale à Montréal en octobre, dans un mois. Donc et ça, naturellement, ça sera aussi une façon de commémorer...
1: Un point important de ces 120 ans.
3: Un moment important. Bon.
1: Est-ce qu'il y a d'autres points dans le programme, par exemple, de ce soir? Enfin, vous pouvez me présenter un peu, c'est quoi ce spectacle de danse qu'est-ce qu'il représente?
0: Alors, le spectacle de danse de ce soir, c'est la troupe de la JAF Marseille. Peut-être qu'on peut se demander pourquoi Marseille et pas d'autres troupes de danse qu'on a ici.
1: Je pense que vous avez dû entendre parler de ça, effectivement.
0: On avait eu l'occasion un peu déjà de travailler avec d'autres troupes de danse, mais l'idée, voilà, on s'est dit Alfortville, ville historique de la communauté arménienne, Marseille, ville historique aussi de la communauté arménienne. D'ailleurs, en France, il me semble que la première section de l'UGAB était à Marseille en 1910. Mmh. Donc voilà, on s'est dit autant tout faire de manière historique, avec une touche de modernité, et faire rejoindre deux communautés historiques et importantes.

0: importante pour la communauté arménienne. Donc on avait choisi pour cette fois d'inviter la JAF Marseille. Qui danseront.
1: Et si je peux me permettre, l'idée aussi était, justement, vous avez posé la question de savoir s'il y avait d'autres événements dans des sections locales. On fait un événement à Paris, en tout cas dans la région parisienne, mais ce soir c'est une troupe marseillaise, demain c'est une troupe de théâtre de Lyon. Donc l'idée c'était aussi de pouvoir associer les villes dans lesquelles l'UGAB est représentée et présente, sans nécessairement que ce soit la section elle-même qui vienne organiser quelque chose, mais de pouvoir avoir une représentativité quand même du dynamisme culturel de nos sections et des villes dans lesquelles on est implanté, de les avoir aussi lors de cet événement, d'où le fait qu'on ait fait le choix d'une troupe marseillaise, le choix d'une troupe de théâtre de Lyon, pour représenter aussi la vitalité de la communauté arménienne en France.
2: Donc ça promet effectivement. Donc j'enjoins tous ceux qui n'ont pas encore même plus de place trop.
3: C'est bien rempli, mais je pense
1: qu'on trouvera de la place.
3: On sera ravis d'accueillir les retardataires.
2: On peut encore trouver quelques places. Oui. Mais donc sinon, vous pouvez quand même aller prendre un café, discuter avec les gens toute la journée.
0: Manger un bout, c'est Chanteau qui sera présent pour faire la restauration. Donc oui, on accueille, on est là toute la journée et toute la soirée sur le parvis.
3: Donc aujourd'hui et demain.
0: Aujourd'hui et demain.
2: Bah écoutez, merci beaucoup Manon, va vous libérer pour aller justement finaliser toute cette installation et je vous propose juste une petite page musicale le temps de reprendre l'antenne.
0: Merci.

0: Voilà, de nouveau sur le plateau avec mes invités Nadia Gordounian et Anouch Torahnian-Zagoyan pour parler de l'UGAB et des 120 ans de l'UGAB. Peut-être on va revenir, je l'avais évoqué un peu dans mon introduction, mais l'UGAB, 120 ans, d'abord c'est un âge respectable, mais en même temps très jeune, on le voit autour de la table. Est-ce que vous pouvez quand même nous parler un peu de l'historique de cette organisation que peut-être des auditeurs ne connaissent pas bien? Quel rôle il a pu jouer à des moments importants de l'histoire de l'Arménie et du peuple arménien?
1: Oui, avec plaisir. Alors, juste pour commencer, donc, vous l'avez rappelé, l'UGAB a été fondé en 1906 au Caire par Boros Nobar-Pacha. L'idée, à l'époque, était d'aider au développement économique des populations arméniennes d'Anatolie, celles qui étaient, à partir d'Égypte, avec des gens qui avaient des moyens. Ils ont souhaité créer donc cette première association.
0: On le dise tout de suite, l'UGAB a plutôt été fondée par une classe bourgeoise,
1: oui, par la bourgeoisie,
0: arménienne du Caire.
1: Exactement.
0: Mais qui entendait apporter sa contribution au développement de la nation arménienne.
1: Oui, exactement. Apporter sa contribution à travers, comme je disais, l'aide au développement. À l'époque, c'était plutôt des agriculteurs, en fait, des gens d'Anatolie qui avaient des besoins et qui manquaient de moyens. Et l'idée a été de venir en aide déjà. À l'époque, à cette population arménienne, par solidarité arménienne et par souci humanitaire global. Évidemment, donc, c'était en 1906. Naturellement, en 1915, en raison des génocides, l'objectif a un peu changé, même s'il s'agissait toujours d'aider les populations, mais malheureusement, il s'est agi là d'aider les réfugiés, de récupérer des rescapés, de créer des écoles et des orphelinats, et des hôpitaux, essentiellement d'ailleurs dans le Moyen-Orient, puisque les rares rescapés donc du génocide qui sont arrivés par la Syrie, le Liban, se sont plus ou moins installés sur place. Et il est reconnu que l'UGAB n'était pas la seule, mais a été une des organisations très très importantes qui a beaucoup beaucoup contribué à s'occuper des rescapés, des jeunes filles pour leur apprendre à coudre, bien sûr des orphelins, des centaines d'orphelins qui étaient donc laissés à l'abandon et qu'il a fallu regrouper dans des orphelinats et éduquer, des hôpitaux à l'époque déjà pour soigner les gens qui étaient donc évidemment blessés et traumatisés. Et c'est depuis ce moment-là que l'UGAB n'a jamais cessé en fait de s'occuper de sa communauté de façon évidemment beaucoup plus tragique et a créé donc cette nouvelle association qui a prospéré depuis. On l'a d'emblée en fait, l'UGAB avait pour objectif effectivement d'essayer de recueillir des fonds auprès de gens qui étaient plus aisés et de s'implanter au niveau mondial, puisque naturellement après le génocide, on le sait bien, une partie des réfugiés ou des rescapés plutôt se sont dispersés dans tous les pays, et c'est pour ça, on l'évoquait tout à l'heure, que Marseille, pour ce qui concerne la France, Marseille est le premier chapter, le premier lieu où l'UGAB s'est implanté comme association locale en 1910, donc ça c'était même avant le génocide, et donc ça c'était la période du shift suite au génocide. Ensuite, ce qu'il faut comprendre, c'est que au fil du temps, parce que vous l'avez dit, 120 ans c'est long, après le Caire, c'est Paris qui à un moment a été le centre de la gouvernance, je dirais, de l'UGAB autour des années 1920. Et ensuite, au moment de la Deuxième Guerre mondiale, la gouvernance a été transférée à New York en raison des craintes de spoliation allemande en France. Et c'est pour ça que depuis, la gouvernance est à New York.
0: Le siège reste à New York.
1: Voilà.
0: Même si, après l'indépendance de l'Arménie, il y a eu donc la remise en place de l'UGAB en Arménie.
1: Alors, avant.
0: Même avant, durant la période soviétique.
1: Parce que nous sommes très fiers de rappeler qui n'est pas évidemment bien connu, mais l'UGAB était déjà actif dans l'Arménie soviétique, évidemment de façon beaucoup moins importante et beaucoup moins visible, je dirais, que depuis l'indépendance. Évidemment.
0: Est-ce qu'on peut dire quand même, avec comme courroie de transmission, l'Église arménienne? Ah bah, est-ce toujours, qu'on peut le dire?
1: Toujours, bien sûr. L'Église.
0: Durant la période soviétique notamment, qui ne vous permettait pas d'être officiellement en Arménie.
1: C'est ça.
0: Vous travaillez étroitement avec l'Église d'Etchmiadzin.
1: Voilà. D'ailleurs, je ne peux pas ne pas citer non plus le rôle qu'a eu l'UGAB au moment du Nerkart. L'UGAB, lorsqu'il s'agit de savoir s'il pouvait y avoir une Arménie soviétique, je vous rappelle qu'il fallait qu'il y ait au moins 1 million d'habitants pour que se crée une république socialiste soviétique. Et c'est dans ce sens-là, pour avoir une Arménie, une terre à nous, que l'UGAB a contribué à aider certaines personnes qui voulaient retourner donc en Arménie pour repeupler ce pays et pour en faire une vraie république indépendante.
2: Y compris donc, en construisant des villages comme le village, enfin la ville de
1: Novorossiisk. Exactement. Alors beaucoup de travail sur l'aide au déplacement et au retour en Arménie, mais la création effectivement de cette petite ville de Novorossiisk.
0: Je comprends mieux maintenant le nom de Novorossiisk.
1: Exactement. C'est ce que j'allais dire, d'où le nom Novorossiisk, parce que effectivement, un hommage à Boros Nubar.
0: Quand même, quelle tristesse d'y avoir implanté la plus grande déchetterie d'Arménie. Mais enfin bon.
1: Ouais, mais enfin bon, ça c'est une autre histoire. Utile. Mais donc ça c'est très important. Donc l'UGAB, c'était même une surprise pour moi il y a quelques années quand j'ai appris ça. L'UGAB était déjà présente et évidemment active pendant la période soviétique, mais évidemment pas du tout dans les proportions qu'on connaît aujourd'hui. Mais évidemment, le premier geste que l'UGAB a voulu faire quand l'Arménie est indépendante, c'est de créer effectivement un chapter. Enfin, une section en Arménie qui ne cesse de prospérer, qui est dirigée par Vasken Yakoubian et qui a une belle équipe, qui font beaucoup de choses et qui naturellement ont commencé par faire bien sûr de l'humanitaire et de l'aide sociale comme ils l'ont toujours fait, mais qui maintenant a un rôle majeur dans la partie développement, éducation des femmes, des choses beaucoup plus, j'allais dire, modernes et utiles pour l'Arménie.
0: Alors, on va revenir aussi l'action au niveau mondial, et d'abord il y a eu quand même un grand changement l'année dernière sein de l'organisation, parce que en 120 ans, je crois qu'il y a eu moins de 10 dirigeants. Exactement. de l'UGAB, donc ça veut dire que...
1: Je crois que c'est 6, il n'y a pas tant 8. Que ça, oui, 6 ou 7 je crois même.
0: Mais ouais. Donc, Belge Setrakian a laissé sa place, et donc est-ce que c'est un nouveau président de l'UGAB mondial?
1: Oui. Alors effectivement, c'est l'occasion de rendre hommage à Belge Setrakian, qui lui, j'allais dire, est tombé dans l'UGAB quand il était tout petit, hein, parce qu'il a commencé comme scout, etc. Il a gravi tous les échelons, il a eu en fait toutes les responsabilités au fur et à mesure de son âge, et pendant très longtemps, avant même de devenir bien sûr le président de l'UGAB mondial qu'on connaît, il était secrétaire général, donc il a été le bras droit en fait d'Alek Manoukian, puis de sa fille Louise Simone. Oui. Et c'est ensuite, j'allais dire seulement, qu'il est devenu le président mondial. Il est resté pendant 24 ans, ce qui est effectivement remarquable et qui montre la stabilité en fait de l'UGAB. Comme vous disiez, c'est vrai qu'en 120 ans, il y a eu moins de 10 présidents mondiaux. C'est cette importance d'un signe de stabilité et de continuité. Et donc, simplement, Belge Setrakian, il y a des règles à l'UGAB qu'on respecte. Il est arrivé à la limite d'âge autorisé pour les présidents donc du GAB mondial. Et c'est pour ça qu'il a donc quitté son poste. Alors, on est très heureux qu'il soit remplacé maintenant par Sam Simonian, que tout le monde connaît, qui est le fondateur de Tumo en Arménie. Qui lui aussi a démontré son engagement vis-à-vis de l'Arménie depuis toujours. Il faut noter que Sam Simonian a été dans le board et il était vice-président de l'UGAB mondial depuis plusieurs années déjà. Hein. Il n'est pas arrivé à l'UGAB l'année dernière. Il est libanais d'origine comme belge. Il avait été lui-même un peu alumni de l'UGAB. Enfin, il a bénéficié quand il était jeune au Liban de bourses de l'UGAB pour sa scolarité. Et donc, c'est un bébé UGAB de longue date également. Mais évidemment, ce qu'il a fait avec Tumo est quelque chose de remarquable. Donc, c'est ce qu'on retient. Mais voilà, il a un attachement à l'UGAB qui est également très, très ancien et antérieur.
0: Alors, on l'a dit, un travail en Arménie en profondeur, au travers de choses. Et puis aussi... chaque chapter, comme vous les appelez, chaque région, dont la France, dont l'Europe, propose des programmes en faveur de l'Arménie. Est-ce qu'on peut en parler un petit peu, Anouche?
2: Oui, bien sûr, avec plaisir. Alors, d'abord, pour comprendre un peu l'organisation mondiale, en effet, l'UGAB est structurée en régions. Donc, il y a la région nord-américaine, on va la résumer comme ça, la région, évidemment, du Moyen-Orient, la région dans laquelle est incluse, d'ailleurs, l'Arménie, et la région, on va dire, européenne, avec une prépondérance, évidemment, de la France. On est également de plus en plus présent en Amérique latine et de plus en plus en Asie. Donc, en effet, il y a les...
0: Vous y étiez présent, mais plutôt à travers des organisations culturelles. Je pense à la Fondation Tekeyan et autres.
1: Oui.
0: Il y avait une présence, et voire des écoles également éducatives.
2: Où ça ?
0: En Argentine, en Uruguay.
1: Oui,
0: moi, j'ai été voir sur place. Donc,
2: On a des UGAB en Argentine, on a des UGAB au Brésil. On a une. En fait, si vous voulez, la présence et l'importance des UGAB suit un petit peu le cheminement des Arméniens dans leur implantation. On sait qu'il y a beaucoup d'Arméniens qui sont partis en Argentine, au Brésil, beaucoup évidemment aux États-Unis, etc. Et donc, naturellement. Au niveau de la région France, européenne, pardon, la France a pris une place importante, d'autant que, comme le rappelait Nadia, en effet, au moment de la Première Guerre mondiale, au moment du génocide, le siège mondial s'est déplacé du Caire à Paris, ce qui suppose une implantation quand même de l'UGAB en France et à Paris notamment assez importante. On pourrait rappeler notamment au moment de ce déplacement du siège, la création de la bibliothèque Noubar, située dans le 16e arrondissement, qui va fêter d'ailleurs son centenaire l'année prochaine, qui est aussi, on en parlera dans les programmes que l'on mène et dans l'action que l'on mène en matière de préservation de la mémoire, de recherche scientifique sur la question du génocide. Et de la même manière, Noubar Pacha a créé la Maison des étudiants arméniens, qui est donc située dans la Cité universitaire internationale, qui n'est pas complètement rattaché, ne fait pas partie de la propriété de l'UGAB, mais dans lequel l'UGAB est très impliqué aux côtés de la Fondation Marie Noubar également. Et donc, au-delà de cette organisation régionale, en effet, on descend un peu en strate avec des sections locales. Nadia l'a dit, 70 sections locales. Et en parallèle de ces sections locales, ce qu'on appelle les réseaux de jeunes professionnels, qui sont aussi très importantes, puisqu'elles préparent l'avenir, si je puis dire, de notre gouvernance de nos sections locales. Et donc, c'est un réseau qui est très important et surtout qui est très lié entre eux. Nadia disait que dans quelques semaines, nous aurons notre assemblée générale qui est tous les deux ans dans une nouvelle ville. Et cette implantation est très importante. On n'est pas uniquement en Arménie, aux États-Unis, comme on pourrait l'imaginer. Et de la même manière, en intercalaire, tous les deux ans, ce qu'on appelle Focus, qui est donc la réunion de nos jeunes professionnels, elle aussi, dans une ville différente tous les deux ans, avec, je crois, l'obligation d'être tous les quatre ans en Arménie pour quand même continuer à donner une place prépondérante à l'UGAB Arménie. Et donc, pour revenir sur les actions de l'UGAB France, en effet, moi, je suis arrivée en même temps que la nomination de Nadia comme présidente, qui c'était en 2015, si je ne me trompe pas. Donc, je suis arrivée quelques temps après elle, et en effet, le défi était grand, puisque 2015, on était 100 ans après le génocide. La volonté était évidemment de préserver les activités historiques de l'UGAB en matière d'éducation, de culture, on y reviendra, mais de chercher aussi, à l'image de l'évolution de l'UGAB, à développer notre action vis-à-vis de l'Arménie. On était, avant l'arrivée de Nadia, une organisation beaucoup plus tournée vers la diaspora en France. Et notre volonté, la volonté de Nadia, était de faire en sorte d'abord de rajeunir l'organisation, de la féminiser aussi, de faire en sorte que les sections locales soient davantage représentées dans le conseil d'administration de l'UGAB France, et qu'on puisse aussi avoir un regard beaucoup plus investi vis-à-vis de l'Arménie, en lien avec l'UGAB Arménie, évidemment, qui mène nos programmes sur place. Et donc l'objectif était à la fois de renforcer nos programmes existants, mais aussi d'en développer de nouveaux. Alors pour les programmes existants, comme vous le savez, on est très tourné vers la communauté arménienne en France. On a des sections locales qu'il fallait renforcer, qu'il fallait rajeunir, qu'il fallait accompagner aussi dans leur développement. On a des centres culturels à Paris, à Lyon, à Marseille, à Valence, à Vienne, pas à Saint-Chamond, mais on a une section importante. Et l'objectif était de construire davantage, renforcer nos écoles, renforcer nos colonies de vacances, renforcer tout ce qui était à destination de la diaspora, et de développer, comme je le disais, des programmes à destination de l'Arménie. Nadia ne l'a pas dit, mais on est partenaire historique de l'université française en Arménie, comme d'ailleurs l'UGAB Monde est un partenaire historique de l'université américaine en Arménie. On a tous les ans, on accueille des stagiaires de l'Université française en Arménie, justement pour leur permettre d'avoir une ouverture sur le monde, de connaître aussi le marché, les impératifs du marché français. Et donc, on est très fiers de ce partenariat avec l'UFAR, qui est quand même une pépite de l'enseignement supérieur dans cette région. C'est l'une des rares, Nadia en pourra en parler, puisqu'elle fait partie du conseil d'administration, l'une des rares universités dans cette zone du Caucase. Donc, c'est pas rien, y compris en matière de rayonnement de la France et de diplomatie française. Et puis de la même manière, Nadia a souhaité qu'on puisse aussi avoir un regard particulier à destination des jeunes artistes, puisque la culture fait aussi partie intégrante de l'action de l'UGAB. L'UGAB au niveau mondial soutient très activement divers ensembles artistiques, et notamment l'Orchestre Symphonique National d'Arménie. Et donc notre volonté était de créer un département des arts, ce que Nadia a créé, soutenant les jeunes artistes. Donc on a un programme qui s'appelle Discover Talents, donc l'UGAB découvre des talents, puisqu'on considère que les musiciens, quand ils prennent une notoriété internationale, sont autant d'ambassadeurs de notre culture dans le monde, et que donc il faut qu'on puisse les accompagner dès le début de leur formation. Et donc on a constitué une banque d'instruments, on a créé un concours, on a créé aussi... On a contribué à créer un festival de musique à Capane, dans le Sunik. Et donc voilà, c'était aussi une avancée importante. Et puis, je dirais, l'héritage et l'action notable de Nadia depuis 10 ans à la tête de l'UGAB France et de l'UGAB Europe, c'est de justement avoir développé tout ce qui est coopération avec des institutions françaises, qu'elles soient nationales ou locales. Et donc, on s'est évertué à aller à la rencontre de ces collectivités territoriales, ces régions, ces villes, ces départements qui avaient une coopération avec l'Arménie, et de leur proposer d'être un peu, comment dire, le
1: partenaire.
2: Le partenaire, et de mettre en œuvre la politique qu'ils souhaitaient mettre en lien avec l'Arménie. Et donc, on est... très fiers aujourd'hui de pouvoir être les partenaires de la région Île-de-France qui nous soutiennent depuis longtemps, de la région Auvergne-Rhône-Alpes, de la région Sud, de la ville de Marseille, enfin voilà, je vais de la région Hauts-de-France, y compris pendant la guerre. Et il est vrai que dans un dernier grand tournant, la guerre au Karabakh a été évidemment pour tous, je pense, un détonateur de prise de conscience et de volonté de s'investir davantage. Et donc, on a beaucoup fait pendant la guerre, notamment en lien avec les collectivités territoriales, pour accompagner, pour créer des missions de volontaires français, européens et maintenant internationaux en Arménie, pour aider les populations les plus vulnérables d'Artsakh, mais aussi d'Arménie. Et l'aspect humanitaire a pris depuis 10 ans maintenant une place très importante au sein de l'UGAB France, parce que notre position géographique, contrairement aux États-Unis, nous permet d'être beaucoup plus flexible et réactif en cas de crise. Et donc on a notamment un très beau programme qui s'appelle Arménie Terre de Vie, qui existe depuis maintenant 12 ans, je crois,
1: 11 ans,
2: ouais. Et qui permet tous les étés de jeunes volontaires au départ français et maintenant du monde entier d'aller pendant 4 semaines rénover une école, faire de la prévention sur l'hygiène bucco-dentaire, à faire des journées d'animation pour les enfants dans les régions frontalières. On est très attaché à ce que ce programme se tienne dans les régions frontalières, notamment dans le Tavouche. Et donc voilà, l'idée c'est d'avoir un peu de continuer à travailler sur ces 4 piliers, l'éducation à destination de l'Arménie, mais aussi l'éducation de notre diaspora pour continuer à préserver l'identité et notre culture, l'aspect culturel en France comme en Arménie, l'aspect humanitaire aussi, toujours en créant ce pont entre la communauté arménienne de France, la communauté internationale et l'Arménie. Et l'aspect développement socio-économique que l'Arménie, l'UGAB Arménie développe beaucoup, qu'on a fait aussi en sorte de développer en France, puisque l'UGAB France était la première à créer le pavillon arménien à Viva Technologie, pour justement faire en sorte de mettre en lumière les start-up arméniennes et les entrepreneurs arméniens, comme l'UGAB Arménie le fait avec les femmes entrepreneurs. Et donc voilà, on est présent sur beaucoup de fronts, excepté désormais... tout ce qui est construction d'infrastructures, qui est plutôt du domaine de compétence, si je puis dire, du Fonds arménien de France avec lequel on a collaboré, sur la construction de routes, sur l'aspect photovoltaïque, etc.
0: Plus beaucoup la construction de routes, aujourd'hui c'est la dévolue au gouvernement arménien, mais effectivement, ça a été historiquement un rôle très important.
2: Et donc, voilà, l'idée c'était de justement s'ancrer, et aujourd'hui, pour finir sur la bibliothèque Nobar, qui est aussi un aspect très important de notre action en France, on a la volonté de préserver cette bibliothèque, de évidemment continuer à promouvoir son activité, notamment en matière de recherche scientifique. Boris Adjemian, qui a fait suite à Raymond Kevorkian à la direction de cette bibliothèque, fait un travail formidable en lien avec le mémorial de la Shoah, en lien avec l'université américaine en France, en lien avec Jérusalem. Et donc, voilà, c'est... pardon d'avoir été un peu longue, mais l'action est très vaste. Et donc, peut-être qu'on pourra s'attarder sur des points spécifiques.
1: Oui. Parce que, juste pour résumer, si vous voulez, ce qu'il faut comprendre, et c'est à la fois le côté passionnant de notre activité, mais effectivement un petit peu complexe, c'est qu'on a une double mission. On a la mission, en fait, de faire vivre, bien sûr, la communauté, notre diaspora, notre communauté locale, d'entretenir la culture, l'éducation et, enfin, je dirais, l'arménité même de notre diaspora. Mmh. Et en même temps, c'est vrai, on a voulu, depuis en particulier l'indépendance de l'Arménie, ne pas rester éloigné de notre mère patrie, contribuer à notre façon à accompagner le développement, et ça se fait donc toujours avec, en partenariat avec l'UGAB Arménie, mais on a un rôle. Il faut noter que la France est un pays qui est tellement proche de l'Arménie, qui a envie d'aider et tout, qu'on essaye, nous, en fait, de faire la jonction et de favoriser et d'accélérer, en réalité, tous ces partenariats entre la France et l'Arménie.
0: Et ça se traduit d'ailleurs par la présence de l'UGAB dans tout un certain nombre d'institutions, je pense au bord du Fonds mondial Imnatram, où l'UGAB a une place historiquement, et y compris en France ici, où vous êtes membre, vous êtes même secrétaire du CCAF.
1: Oui.
0: L'UGAB cherche aussi à jouer un rôle au sein de la communauté dans son organisation.
1: Oui, c'est-à-dire que, encore une fois, notre histoire, je dirais, notre ancienneté, fait qu'on essaye d'apporter notre modeste contribution chaque fois que c'est possible. Donc on est toujours disposé à collaborer, à apporter notre pierre à l'édifice. On a cité, c'est vrai, alors on est membre fondateur du CCAF.
0: Tout à fait.
1: Et effectivement, on a actuellement le siège de secrétaire général, avec fierté et plaisir. On l'a dit, au bord de la maison de la cité universitaire, de la maison arménienne. Ça, c'était pour la France. Anouche l'a dit, je suis membre du conseil d'administration de l'UFAR, donc en Arménie. Enfin, on essaye d'être présent et, encore une fois, d'apporter notre philosophie et notre contribution chaque fois que c'est possible.
0: On va faire une petite parenthèse. Elle sera très courte et un peu politique quand même. Vous avez, l'UGAB mondial a publié plusieurs communiqués au cours des derniers mois pour soutenir le catholicos de tous les Arméniens face à, on peut le dire, la répression qu'il subit, et dans tous les cas, les calomnies qu'il subit. Est-ce que c'est aussi un rôle important à certains moments de manifester son soutien et à une certaine vision de l'Arménie?
1: Alors, merci pour la question, et j'allais aborder quand même le point de l'Église. On a toujours dit, et ça reste vrai, parce qu'il y a plusieurs tendances dans l'UGAB, donc l'UGAB essaye d'être apolitique. Pour autant, lorsque vous l'avez évoqué, l'UGAB a toujours été proche de l'Église. En tant que, qu'on soit en fait croyant ou pas croyant, l'Église a un rôle évidemment dans notre communauté, dans notre histoire, qui est une place unique, très importante, et qui a été structurante en fait tout au long des catastrophes que la communauté arménienne a traversées. Donc l'UGAB ne s'est jamais caché d'avoir un grand respect et d'être très proche de l'Église. Et en effet, nous sommes, je dirais, très préoccupés par la situation en ce moment, par la pression qui est mise sur le VEAPAD lui-même, sur l'institution même de l'Église. Et nous n'avons pas caché, il faut savoir aussi de temps en temps prendre des positions claires. On peut être à la fois non partisan, mais défendre une institution qui est historique et qui est structurante et fondamentale pour la communauté arménienne.
2: J'ajoute sur ce point de l'Église qu'en effet, au-delà de la proximité, j'allais dire philosophique spirituelle de l'UGAB vis-à-vis de l'Église, que l'UGAB Monde vis-à-vis de l'Église est très en soutien. C'est-à-dire qu'on participe à la formation du clergé, puisqu'on considère que notre clergé dans le monde est aussi, sont aussi des ambassadeurs et parfois même les seuls dans certains territoires à pouvoir pérenniser la transmission de la culture de notre identité et bien sûr de notre foi. Que l'UGAB a aussi soutenu la rénovation d'un certain nombre de bâtiments Etchmiadzin. Et donc voilà, ça va au-delà du soutien spirituel ou politique, comme le disait Nadia. Ça va aussi dans le soutien de notre Église, de notre clergé. Et pour ajouter un point sur l'aspect politique, on est français, donc on se refait pas. On a l'habitude d'avoir la séparation de l'Église et de l'État. Et donc c'est vrai que les positions de l'UGAB sur le sujet de l'Église tendent plutôt à dire que il y a les affaires spirituelles. Peut-être intemporel de l'Église, et puis il y a les affaires politiques plus temporelles de la politique et du gouvernement, et que donc il s'agit de respecter à la fois la constitution d'Arménie, mais aussi les lois fondamentales ancestrales de notre Église, et sur le sujet notamment des injonctions à changer cette constitution. Voilà, c'était important pour l'UGAB, comme le dit justement Nadia, on est apolitique, mais quand il s'agit de prendre des positions politiques, on est aussi à même de le faire, parce que vous l'avez rappelé justement, l'UGAB, depuis ses fondamentaux avec Boros Nobar-Pacha, a toujours eu un rôle très politique de défense de du peuple arménien dans son ensemble, avec il menait la délégation nationale arménienne au moment du traité de Sèvres. Donc voilà, on a une vision de ce que doit être aussi le peuple arménien dans son ensemble, qu'il soit en diaspora ou en Arménie.
0: Vous aviez évoqué le patrimoine de l'UGAB, et un patrimoine absolument important à Paris avec la bibliothèque Boros Nobar, qui était auparavant le siège de l'UGAB, si je me trompe.
1: Oui, c'est enfin,
0: historiquement.
2: Étage, mais...
1: Oui, parce qu'en fait, lorsque le siège s'est donc installé à Paris, c'est ça, c'était dans ce même endroit, au Square Alboni, où nous avons à la fois les bureaux de l'UGAB France, enfin France et Europe maintenant, et la bibliothèque Nobar.
0: Oui. Alors, un point qui revient souvent, vous pouvez l'évoquer tout à l'heure, c'est toujours ce côté où on a la peur que, avec l'indépendance de l'Arménie, l'axe du développement de l'humanitaire en faveur de l'Arménie, que l'UGAB oublie un peu la diaspora et son rôle en diaspora et se focalise uniquement sur l'Arménie. Qu'est-ce que vous pouvez nous dire par rapport à ça? Ça a notamment, il y a maintenant presque 20 ans, était très fort quand l'UGAB a fermé le Melkonian.
1: Ouais.
0: Voilà. Il y avait cette peur que l'UGAB allait fermer tous ses chapters en diaspora pour se concentrer uniquement sur l'Arménie.
1: Alors,
0: ce qui ne s'est jamais réalisé, hein. Donc voilà. Donc,
1: oui, et qui ne se réalisera pas. Je vais vous répondre donc en fait aux deux volets de la question. En réalité, tout à l'heure, il y a deux minutes, j'expliquais que ce qui fait l'intérêt de notre action et la complexité de notre action, c'est qu'on a cette double mission de protéger la diaspora et également de participer au développement de l'Arménie. C'est ce qu'on essaye de faire, ce qui fait qu'on a décuplé enfin, nos activités, notre façon de penser et nos stratégies. Donc, l'UGAB n'abandonnera pas jamais la diaspora. C'est notre mission première. Mais l'un n'exclut pas l'autre.
0: Non.
1: Et encore une fois, comme on dit souvent, il n'y a pas d'Arménie heureuse sans la diaspora, il n'y a pas de diaspora vivante sans l'Arménie. Et ça, c'est vraiment une conviction très forte chez moi. Et c'est pour ça que j'ai voulu d'ailleurs rapprocher ces deux choses. Mais l'un n'exclut pas l'autre, pas du tout, c'est ce que je disais tout à l'heure. Dans le cas de Melkonian, qu'il faut toujours à un moment, ça ressort toujours cette question, il faut l'évoquer. Écoutez, bien sûr, nous, on n'était pas aux affaires à l'époque, mais très clairement, il faut simplement connaître et suivre l'histoire de la diaspora arménienne. Elle évolue, cette histoire. Mmh. À l'époque, par exemple, il n'y avait pas de diaspora en Amérique, pas encore, ou très peu, etc. La diaspora, elle a évolué. Donc, l'école Melkonian a fait son œuvre à une certaine époque, quand il y avait beaucoup d'étudiants qui venaient du Liban, du Moyen-Orient, pour étudier là-bas, qui avaient besoin et qui étaient très aidés, parce qu'il y avait beaucoup... il y avait beaucoup de boursiers, bien sûr, qui bénéficiaient de cela. Ensuite, force est de constater qu'à un certain moment... Il n'y a plus assez d'étudiants, il n'y a plus assez d'élèves qui étudiaient donc là-bas. Et simplement, il a été impossible de maintenir en fait l'activité de cette institution. Donc c'est purement évolutif. Quelque part, l'énergie qui était mise là-bas a été mise ailleurs. Et effectivement, quand on regarde la diaspora, donc elle se déplace... Elle a commencé, disons, par l'Europe, elle est plus maintenant dans les Amériques. Et voilà, donc on suit simplement l'évolution de la diaspora. Mais il n'est pas question d'abandonner la diaspora. Force est de constater, quand vous regardez justement, on l'a dit, tous les centres culturels, toutes les écoles que l'on a. D'ailleurs, il y a des gros problèmes, on le sait, et ça, au Liban, ça n'est pas de notre faute, c'est malheureusement la situation politique du Liban qui fait que, et ce ne sont pas que les écoles de l'UGAB, il y a des écoles certainement à Mascaïne ou autres qui ont des problèmes aujourd'hui au Liban, parce que malheureusement à cause de la guerre la population se déplace et on n'a plus les moyens forcément d'entretenir ces institutions. C'est simplement ce qu'il se passe, mais la volonté de l'UGAB évidemment qui est une association de diaspora pour la diaspora, mais ce qui n'empêche pas d'avoir un partenariat très fort et d'aider l'Arménie.
0: Anouche, on a parlé un peu justement de ces actions en faveur de l'Arménie. Est-ce que vous pouvez revenir maintenant sur quelques projets en cours ou qui vont se développer dans les mois ou dans les prochaines semaines? Vous avez parlé du SUNIC tout à l'heure ou du Tavouche. Quels sont un peu les programmes de l'UGAB qui sont en cours?
2: Alors, il y a évidemment énormément de programmes. Alors, si vous voulez pas que je vous refasse tunnel de 20 minutes, mais peut-être se concentrer sur les programmes les plus récents et qui sont justement en lien avec les bouleversements que le peuple arménien en Artsakh et en Arménie a connu et ce qui fait le lien, la transition aussi avec la course de la semaine prochaine. Évidemment, et Nadia le disait justement, quand on est une organisation vieille de 120 ans, il faut être flexible, il faut pouvoir répondre aux enjeux qui apparaissent dans des périodes de crise ou pas d'ailleurs. À titre d'exemple, l'Arménie, l'UGAB Arménie a développé tout un programme d'initiatives en faveur des femmes en Arménie, puisque vous l'aurez compris, nous sommes une organisation qui tient à la place des femmes dans son leadership comme au sein de notre communauté et de l'Arménie, et donc un grand programme à destination des femmes pour qu'elles puissent entreprendre, pour qu'elles puissent se développer, pour qu'elles puissent apprendre l'anglais et donc les accompagner. Ça s'appelle Empower Her, c'est-à-dire donnons-lui de la force, donnons-leur de la force. Et donc c'est un programme qui est très important et qui fait d'ailleurs, qui rentre en logique au regard des actions historiques de l'UGAB, puisqu'on avait déjà des centres pour les femmes, notamment pour la santé des femmes, les Hygiene Centers qui sont en Arménie, notamment à Ejmiadzin. Donc le sujet des femmes est un sujet central au sein de l'UGAB, aussi parce que c'est l'avenir de l'Arménie et qu'il faut qu'on puisse investir sur ce qui fait 50% de l'Arménie. Et puis, en termes de flexibilité, évidemment, la guerre en Artsakh a été un bouleversement pour nous tous, à la fois en Arménie, et, bien sûr, et en diaspora également. Et donc, il s'agit à ce moment-là de pouvoir être très réactif face aux besoins humanitaires. On a beaucoup aidé, évidemment, l'Artsakh du temps où on l'avait encore, avec des programmes, encore une fois, le Toumo de Stepanakert était financé par l'UGAB. Nous avions des programmes, justement, de développement économique, de développement professionnel à Stepanakert. Nous avions beaucoup de programmes à destination de l'Artsakh, comme beaucoup d'autres organisations. Et donc, quand la guerre est apparue, il s'agissait d'aider, en premier lieu, les populations déplacées à l'époque provisoirement. Et donc, l'UGAB France avait déjà ce programme Arménie Terre de Vie qui tendait à rénover des écoles, mais aussi à accompagner les enfants. On a développé ces sessions de volontaires qui ont afflué du monde entier, particulièrement de l'Europe, du fait de la proximité géographique. Et donc, on a depuis la guerre ce qu'on appelle le programme ACT, Armenian Come Together, c'est-à-dire les Arméniens se réunissent pour pouvoir aider les populations les plus vulnérables. Et donc, on distribuait des paquets alimentaires, on distribuait aussi beaucoup de matériel électroménager pour aider les familles d'Artsakh à se réinstaller. Avec ces jeunes volontaires, on accompagnait aussi les enfants qui étaient souvent traumatisés par ce qu'ils avaient vécu, les mères également. Et donc, c'est en partant de ce constat et en partant de ces missions de volontaires qu'on s'est rendu compte qu'il y avait un besoin énorme vis-à-vis des enfants. soit des enfants d'Artsakh qui avaient été déplacés et qui bien sûr avaient tout perdu et vivaient dans un stress post-traumatique très fort, mais aussi les mères qui avaient souvent porté leur famille sur les épaules quand les hommes étaient soit mobilisés, soit malheureusement disparus à la guerre ou lourdement handicapés. Et donc c'est pour cette raison que l'UGAB Arménie, avec Herminé Duzian, qui est la directrice de nos programmes jeunesse en France, qui mène avec grande sagesse et grand enthousiasme nos colonies de vacances, qui, elle, en Arménie, s'occupe aussi de tous les programmes un peu de colonies de vacances. Et donc, on a demandé à Herminé Duzian de créer deux programmes, le camp Nahiri et les Family Camp, qui en fait reviennent à créer comme des sortes de colonies de vacances pour les enfants et de les accueillir dans une sorte de havre de paix, dans un lieu vert, qui les sorte un peu de leur misère parfois du quotidien.
0: Destiné aux enfants d'Artsakh.
2: Destiné aux enfants d'Artsakh, mais aussi aux enfants arméniens qui ont subi dans leur famille le traumatisme de la guerre, puisqu'on sait que beaucoup d'Arméniens d'Arménie étaient mobilisés. Donc c'est à la fois destination des Arméniens d'Artsakh, mais aussi des enfants d'Arménie.
1: Ça a été conçu, comme tu l'as bien expliqué, suite à Acte, on a pris un peu d'expérience. C'est donc des programmes qui sont conçus pour les enfants et leurs mères. On comprend très bien qu'en particulier, les mères d'Artsakh ne voulaient pas se séparer de leurs enfants, on le comprend très bien. Et donc, c'est un programme pour les enfants et pour les mères. Alors, bien sûr, il y a une dimension colonie-activité, mais il y a aussi une dimension d'un soutien psychologique pour les mères comme pour les enfants. Il y a vraiment un accompagnement très sérieux et très profond en fait pour essayer de redonner vie et joie en fait à cette population.
0: Et donc justement dans le cadre du 120e anniversaire, il y a un événement qui concerne une aide à ce programme. Vous pouvez nous en parler un peu ?
2: Bien sûr. La question, alors régulièrement, on fait des actions de fundraising parce que donc vous l'avez compris, on a
0: collecte d'argent,
2: tout à fait, parce que vous l'avez compris, on a beaucoup de programmes. En France, on a besoin d'argent pour faire vivre nos centres. Pour l'Arménie, on a besoin d'argent pour faire vivre nos programmes. Et l'UGAB Arménie, qui est totalement destinée à l'Arménie et à l'Artsakh à l'époque, a aussi beaucoup besoin d'argent. Et je crois que c'est pas un gros mot de dire que on a besoin de la mobilisation de tous pour pouvoir collecter de l'argent pour nos programmes, pour pouvoir continuer notre activité. Et donc, en effet, à l'occasion du 120e anniversaire, la question se posait, comme à chaque grand tournant de notre organisation, quel est le programme phare, si je puis dire, qu'on souhaite soutenir particulièrement. Et pour ce 120e anniversaire, il paraissait évident que le programme qu'on souhaitait soutenir particulièrement était le camp Nahiri. Et donc, 120 ans, c'est bien, mais il faut quand même rester en mouvement si on veut encore rester 120 années supplémentaires et même plus. Et donc, l'UGAB Monde a eu l'idée de cette course, d'une course qui n'a pas lieu qu'en France, mais qui a lieu dans, je crois, un peu plus d'une trentaine de villes à l'échelle internationale. En fait, c'est toute la diaspora qui se met en mouvement et qui court. Alors, on dit court, mais évidemment, si vous ne pouvez pas courir, vous pouvez marcher. Si vous voulez faire du roller, vous faites du roller. Si vous voulez prendre un vélo, enfin, c'est l'idée d'être en mouvement. Et donc, en effet, l'idée de cette course est de pouvoir collecter de l'argent pour le camp Nahiri, pas qu'en France, mais à l'échelle internationale. Donc, cet événement aura lieu la semaine prochaine à Paris, mais il aura lieu aussi à Nice, à Marseille et à Lyon, en France. Donc, pour nos auditeurs français, je vous encourage à regarder sur Internet. Et l'idée, en effet, est de pouvoir s'inscrire, en fait, financièrement. Vous payez comme une contribution financière pour vous inscrire à la course. Et cet argent n'est pas dédié à notre fonctionnement en tant qu'organisation, mais est dédié au camp Nahiri. Et donc, si vous ne pouvez pas courir, ou vous n'êtes pas en France, ou vous n'êtes pas en état, je vous invite à aller sur notre site Internet pour faire un don pour le camp Nahiri, pour soutenir les Arméniens d'Artsakh et d'Arménie et leurs mères.
0: J'ai oublié de poser deux questions importantes. Le camp Nahiri, ça fait combien d'années maintenant qu'il fonctionne et combien d'enfants participent au camp ?
1: Alors en fait, le camp Nahiri, il a été créé, comme l'a bien dit Anouche, peu de temps après, malheureusement, la perte 2023. De l'Artsakh et l'Exode, donc c'était en 2023, et ça a commencé progressivement, il y a plusieurs sessions dans l'année évidemment, et c'est plusieurs milliers d'enfants, chaque année, autour de 3000 enfants qui sont pris en charge.
0: D'accord.
1: Tous les ans, et ça va continuer, puisque malheureusement... ses familles, enfin ses mères et ses enfants sont encore.
0: C'est pas juste pendant l'été, mais c'est pendant.
1: Non, c'est pas l'été justement. C'est à plusieurs moments différents dans l'année, puisque on prend pas les 3000 personnes bien sûr en même temps. Donc il y a plusieurs sessions tout au long de l'année. Donc quand on dit colonie vacances, c'est pour expliquer que c'est un regroupement d'enfants à qui on va proposer. C'est un centre de loisirs. Voilà. Donc c'est tout au long de l'année. C'est tout au long de l'année qu'on arrive à atteindre plusieurs milliers de participants. Et c'est chaque fois les mères et les enfants.
0: Le Conairy a un lieu spécifique, une base.
1: Les derniers temps, c'était à Zargazor.
0: D'accord.
1: Dans un centre, un très très beau centre. Moi, je n'ai pas vu le centre lui-même, je n'ai vu que des photos. Mais un très très beau centre, très grand, très, on l'a dit, très vert, très bien équipé. Et c'est ce centre qu'on exploite tout au long de l'année à travers différents groupes donc de mères et d'enfants qui participent.
2: À ce jour, on a soutenu 3395 enfants et 878 mères. Et pour cette année, donc 2026-2027, je crois que l'objectif est de soutenir par le Canaéry 800 enfants et par les Familikem, qui sont l'équivalent, mais sur une période plus longue, l'été, 1600 familles.
0: On l'a dit, donc là on est dans le monde de l'éducation, même avec un accompagnement social ou psychosocial. Vous l'avez dit également, vous êtes investi, l'UGAB, à travers des actions en termes de santé publique, notamment dans le SUNIC, si je me trompe, en partenariat, mais...
1: Oui, alors c'est pas directement l'UGAB. L'UGAB a aider effectivement à la création de Santé Arménie, ne serait-ce que parce que certaines personnes, voilà, sont un peu la double casquette. Merci d'évoquer ce point, mais c'est vrai que en 2020, pendant la guerre, comme disait Anouche, on a tous partout, que ce soit en Arménie et en France, été totalement bouleversés par ce qui s'est passé. D'où cette volonté de créer Santé Arménie. Qui est une association donc française destinée uniquement à la santé, qui se concentre depuis 2020 uniquement dans le SUNIC et qui apporte en fait des soins gratuits grâce à un certain nombre de médecins bénévoles français qui assurent soit des missions eux-mêmes, soit qui ont identifié et qui forment des médecins en Arménie, parce que les soins sont donnés que par des Arméniens d'Arménie, que ce soit des médecins, des kinés et tout.
0: C'est une question de droit aussi, de responsabilité.
1: Oui, mais pas seulement. L'idée, c'est justement c'est de contribuer au développement. L'idée, c'est de former pour qu'ensuite, ils puissent eux-mêmes reformer d'autres personnes. Et il ne s'agissait pas que de venir soigner et s'en aller. Ça n'a pas d'intérêt. Et donc, dans le SUNIC, il y a des équipes mobiles de médecine générale qui vont visiter des villages frontaliers. Il y a deux centres de réhabilitation à Goris, un pour adultes, un pour enfants, qui font un travail formidable. Et on collabore très, très bien dans toutes nos activités avec le Mars Bedaran du SUNIC, avec les hôpitaux du SUNIC et enfin avec toutes les institutions locales. On fait, je l'ai évoqué, beaucoup de psychothérapie aussi. Enfin, il y a plusieurs psychologues qui travaillent pour Santé Arménie. Et enfin, on fait de la formation au premier secours, au geste de premier secours pour la population. Et depuis l'année dernière, des campagnes de prévention pour les femmes. Bah, encore une fois, les femmes, ça revient toujours à un moment, c'est important. Il n'y a pas vraiment... Les femmes ont tendance à s'occuper de leur famille et à se négliger elles-mêmes. Et les campagnes de prévention consistent en 24 heures à faire toute une batterie de tests, y compris des mammographies, des prises de sang, des examens gynécologiques pour les femmes, pour dépister des choses dont elles n'ont pas toujours le temps de s'occuper.
2: Et en matière de santé, l'UGAB aussi, depuis 2017, avait créé en fait une polyclinique à Yerevan, à côté du centre Vaïkarapétian, qui est un peu en dehors de la ville. Cette polyclinique, à l'origine, était destinée à soigner les Arméniens de Syrie. Qui s'était installé en Arménie suite à la guerre en Syrie, à Daesh, etc. Et on a renforcé cette polyclinique Claudia Nazarian de l'UGAB, justement pour pouvoir accompagner d'un point de vue de santé les réfugiés, les populations déplacées en matière
1: psy,
2: mais aussi femmes. Voilà, c'est aussi une action qui est... Et pour le coup, on a fait en sorte de recruter aussi au sein de cette polyclinique des médecins et des professionnels de santé d'Artsakh, d'abord pour leur permettre de se réinsérer, mais aussi parce que d'un point de vue de langage et de confiance aussi pour des populations traumatisées, polytraumatisées, c'est important d'avoir des interlocuteurs qui parlent leur langue et qui connaissent leur histoire.
0: Alors, sans spoiler ce que vous allez présenter en octobre à la Convention mondiale, mm-hmm. mais justement, à partir de cette analyse de terrain que vous avez, quels sont pour vous les enjeux de l'UGAB pour les années à venir, à la fois, et je sans distinction, c'est-à-dire au sens où il faut les distinguer, mais c'est, elles sont complémentaires, en faveur de la diaspora et en faveur de l'Arménie. Où est-ce que il faut encore porter le fer le plus fort?
2: Partout.
1: Oui, en fait, partout. Enfin, Anouche complétera. Mais si vous voulez, vraiment, dans la diaspora, on a rajeuni notre leadership également au niveau des chapters. On essaye vraiment de donner de la dynamique, en fait, à nos activités. Par exemple, à Valence, on a changé de lieu, enfin, le centre culturel. Et on a un endroit qui est beaucoup plus... performant que ce que nous avions avant. J'évoquais, enfin, on fait beaucoup d'efforts pour dynamiser en fait notre activité, parce que c'est vrai que c'est pas toujours simple en diaspora de maintenir l'intérêt, de trouver des bénévoles, de trouver des volontaires. On a des gens formidables à l'UGAB, mais on a besoin de se régénérer et de réactiver ces activités-là. Surtout que rien ne peut se faire sans qu'on ait besoin effectivement de lever des fonds ponctuellement, et ça c'est une activité qui n'est pas toujours simple et à laquelle on n'est pas toujours bien habitué en France. Pour la partie arménienne, on l'a déjà beaucoup évoqué, en fait il y a bien sûr beaucoup à faire. Il y aura toujours beaucoup à faire, il y a une certaine incertitude encore sur la suite, voilà, l'avenir proche pour l'Arménie. Le problème des réfugiés d'Artsakh est évidemment un problème qui demeure extrêmement aigu, qui n'est pas du tout réglé. Il faut continuer, en fait, à les aider. Un effort particulier sera mis là-dessus. Mais donc, voilà, on continue. Comme on l'a dit tout à l'heure, c'est-à-dire que nous, on veut continuer notre activité tout en évoluant, en effet, en se modernisant et en adressant les problèmes qui sont les problèmes d'aujourd'hui.
0: Anouche Torhanian.
2: Il y a différents aspects dans la priorité. Je pense qu'il n'est pas anodin de se dire que maintenant, 6 ans après la guerre, ça passe vite, il est encore difficile pour nous de savoir exactement quelles sont les priorités, parce que les priorités sont partout, où qu'on regarde, que ce soit en Arménie ou en diaspora, il n'y a pas un domaine d'activité qui ne demande pas d'être prioritaire. Et il est très difficile de prioriser entre... la santé, l'avenir des enfants, l'éducation, la reconstruction d'infrastructures, et voilà. Donc, néanmoins, il y a différentes choses. Nadia l'a dit, on est une organisation qui est intrinsèquement diasporique, et donc notre rôle, puisqu'on n'est pas le gouvernement arménien, c'est de renforcer la diaspora. Et on voit bien, parce que les générations passent, que l'identité peut parfois muter. Moi, je pense pas qu'elle se dilue, je pense que simplement elle mute et que donc il faut qu'on accompagne ce changement. On l'a accompagné en considérant aussi les attentes de la diaspora. Nous, quand la guerre est apparue, on a bien vu que la volonté de la diaspora en France, en tout cas, était de se rendre sur place et d'agir physiquement auprès. Donc, on a créé un programme pour répondre à leurs attentes. On voit bien... par exemple, la diaspora est en demande aussi d'événements pour se réunir, que malheureusement, nos centres culturels, peut-être que vous le constatez aussi dans vos réseaux, non pas ce vide, mais en tout cas, il y a une mutation de l'engagement pour son identité, qu'on est moins dans un engagement familial, traditionnel, où on était dans une organisation, mais qu'on va davantage consommer un programme, consommer une colonie de vacances, consommer... un programme sportif. Et donc nous, on essaie de s'adapter en créant des programmes qui incitent les gens par de multiples manières, quelle que soit la porte d'entrée, que ce soit la volonté d'aller en Arménie, que ce soit la volonté de s'investir d'un point de vue humanitaire, que ce soit la volonté d'apprendre l'arménien en ligne. Qui aurait pensé il y a 25 ans qu'on créerait des cours d'arménien en ligne. Donc il y a beaucoup de choses qu'il faut qu'on adapte, qu'on continue à adapter, renforcer notre bibliothèque, renforcer aussi... j'allais dire, notre ancrage politique, et c'est pas partisan que de dire ça, c'est de considérer qu'on a bien vu pendant la guerre que l'Arménie finalement était globalement assez seule, et que, mis à part la diaspora, qui envoyait de l'argent, qui envoyait des volontaires, qui faisait du plaidoyer pour ce qui est le cas du CCF, finalement, il y avait beaucoup de paroles, assez peu d'actes. Et donc, je pense qu'il faut que la diaspora se renforce, que le CCF joue un rôle exceptionnel de ce point de vue-là, parce qu'il porte notre voix justement auprès des institutions nationales et nous permet de porter un message politique et donc il faut qu'on puisse aussi collectivement renforcer l'institution et puis je pense que globalement, et c'est la volonté de l'UGAP depuis que Nadia en est la présidente, il faut qu'on sorte un peu de la communauté. C'est notre conviction à l'UGAP, c'est-à-dire qu'il faut qu'on aille faire des partenariats avec des institutions françaises, avec des institutions européennes, pour que l'Arménie reste toujours dans la tête des responsables politiques, des responsables associatifs, des responsables diplomatiques, une priorité. Et ça, qui mieux que la diaspora peut le faire, et donc d'où notre volonté de créer des partenariats avec les villes, les départements, notre volonté de faire ce week-end avec la mairie d'Alfortville, de continuer des partenariats avec la région Île-de-France, d'être en lien avec notre ambassade sur place, on a un nouvel ambassadeur, d'être en lien aussi avec l'Europe, dont l'Arménie devient aussi une priorité. Et même pour la bibliothèque, d'aller faire des partenariats avec la mémorial de la Shoah, avec d'autres communautés, faire exister l'Arménie en dehors de la seule communauté arménienne est très important, non seulement pour la survie de ce qu'on représente en tant que communauté arménienne de France, mais aussi pour la survie de l'Arménie demain, qui est toujours menacée, il faut le rappeler, et c'est important de le rappeler. C'est pour ça d'ailleurs que l'on a fait dans les rues de France, et en particulier de la région Île-de-France, une grande campagne de communication en partenariat avec JC Deco, une campagne qui tendait à rappeler que dans les bouleversements géopolitiques mondiaux, l'Arménie reste aussi un pays qui est menacé, toujours menacé, et que donc il faut continuer à le soutenir. Et d'ailleurs, on a fait cette campagne pour soutenir les enfants d'Arménie. Et je crois qu'il y a eu certains panneaux d'affichage à Alfortville, Maison Alfort. Et le dernier point, si je peux parler de l'Arménie, même si on n'est pas, nous, UGAP Arménie, on est quand même aligné, vous l'avez dit, dans les orientations prioritaires de l'UGAP Monde. On voit bien qu'il y a

0: rôle aujourd'hui est aussi d'accompagner l'Arménie dans ce tournant vers l'Europe et de l'aider justement d'un point de vue économique à exporter, d'un point de vue scientifique, culturel avec l'Université française en Arménie. Enfin, voilà, on a un rôle d'accompagnement des orientations aussi politiques de l'Arménie pour faire en sorte qu'elle se développe et de se faire le relais de ce développement en diaspora.
1: Belle conclusion, mais ce sera pour Nadia la conclusion. Qu'est-ce qu'on peut souhaiter, sans spoiler là encore votre discours de ce soir, mais qu'est-ce qu'on peut souhaiter à l'UGAB pour ce 120 ans ?
2: Merci d'abord.
1: Parce qu'on arrive à la fin de l'émission.
2: Oui, oui, voilà. Merci d'abord encore une fois de nous avoir invités. Je veux tout d'abord remercier AIPFM et aussi la Maison de la Culture, parce qu'en venant à Alfortville, c'était évident pour nous qu'on allait faire ça en partenariat avec la Maison de la Culture d'Alfortville et AIPFM, et on est ravis de ce partenariat. Ce qu'on peut souhaiter à l'UGAB, c'est effectivement au moins encore 120 ans, et j'espère bien plus, pour au bénéfice de l'arménité, qu'elle soit en diaspora ou qu'elle soit en Arménie. On essaye, comme disait Anouche, effectivement d'évoluer avec notre communauté. Nous sommes là pour servir, pour aider au développement des Arméniens où qu'ils habitent, où qu'ils demeurent. Et on espère le meilleur, en fait, pour l'Arménie, pour la diaspora. Et c'est ça qui fera notre avenir à tous.
1: Bah écoutez, Nadia Gordounian, merci. Anouche Agoyan, merci. Puis je rappelle quand même que nous avions Manon Zedler également parmi nous tout à l'heure, qui nous a quittés pour aller préparer ce beau week-end à Alfortville pour les 120 ans de l'UGAB. Et puis moi, je vous souhaite tous, chers auditeurs, une bonne semaine. Et je vous retrouve la semaine prochaine.
2: Merci.

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0: Parevtes, Paris Egak, c'est la parenthèse sur Hype FM, l'émission de la jeunesse arménienne sur les ondes du 99.5 FM. Hype FM, c'est la radio de la communauté arménienne en Île-de-France. On est écouté donc en Île-de-France, mais également dans toute la France et dans le monde entier. Puisque de nos jours, vous pouvez nous écouter également sur l'application iPhone Android de Hype FM, Radio Hype FM. Vous pouvez nous écouter en live aussi sur le site internet d'Hype FM. Vous pouvez retrouver cette émission, la parenthèse sur Hype FM, dès demain en podcast sur Spotify, la parenthèse sur Hype FM. Après 10 années de Facebook Live, on a décidé d'arrêter les Facebook Live pour prendre le tournant 2026. On publiera désormais nos émissions complètes sur le YouTube de la parenthèse. Dans l'après-midi ou dès le lendemain, donc c'est en discussion, donc vous pouvez nous faire vos suggestions aussi si vous en avez, mais c'est ce qu'on pense faire avec des petits extraits qu'on diffusera sur les réseaux sociaux de 30 secondes, 1 minute, pour que vous puissiez voir des petits extraits et les partager autour de vous sur YouTube, Instagram, peut-être Facebook. On garde bien sûr l'émission en live sur les ondes, donc dans le bon vieux autoradio ou le bon vieux DAB+, des familles Hype FM. C'est la première de la saison, on est en septembre, l'effet back to school, je rentre de vacances avec ma valise, mes lunettes, je suis venu direct avec ma chemise de vacances et je suis accompagné de Julie. Parev, Julie.
1: Bonjour, Parev.
0: Mais quelle voix magnifique, j'adore.
1: Oui, j'ai travaillé ma voix pendant les vacances.
0: J'avais jamais entendu ta voix depuis le studio, je suis fan. T'étais parti où en vacances, toi?
1: Bah écoute, moi j'étais en Île-de-France et c'était super sympa. Non, sinon blague à part, je suis allée en Normandie et j'ai visité Étretat. Tu connais?
0: Les falaises d'Étretat, oui. J'adore. Les galets, c'est un petit peu dur sur la plante des pieds,
1: oui.
0: Mais pour les warriors, ça passe bien. Et moi, je me baigne même quand il pleut, donc j'ai peur de rien.
1: Oui, les galets, je te confirme, je suis tombée dans les galets, donc j'ai bien fait rire toute la plage. Mais c'était très sympa. Et toi?
0: Et moi, je suis parti dans le sud de la France, dans une ville thermale qui s'appelle Balaruc-les-Bains.
1: Ben oui, je connais, bien voilà. Sûr.
0: Où mes beaux-parents faisaient une cure thermale, donc massage, bain debout, eau thermale, etc. Pendant 3 semaines, ils se sont relaxés, ils se sont refaits pour la saison. Et nous, on les a rejoints avec Milena pendant une petite semaine pour se détendre.
1: Et ben super, t'as bien fait. Moi aussi, je veux venir à Balaruc.
0: Yes, Balaruc-les-Bains.
1: T'as entendu parler?
0: On mange des bonnes glaces et il y a beaucoup d'Arméniens qui partent là-bas en plus.
1: Et bah oui, c'est pour la cure. Hein. Moi aussi, j'ai des tatas qui vont là-bas tous les étés.
0: Et t'es jamais venue encore?
1: Non, bah non, je connais pas. Mais en tout cas, quand je serai tata, quand je serai un petit peu plus mamie, oui, je pense que j'irai aussi.
0: Bah c'est super. Bon voilà, l'invitation est lancée pour juin ou juillet 2027 du coup.
1: Eh oui, avec plaisir.
0: Puis nous, on partira peut-être en Arménie. D'ailleurs, j'aime bien l'idée de Lucine de la régie qui part une année en Arménie et une année ailleurs. Comme ça, elle reste patriote et puis elle fait travailler aussi le tourisme français ou le tourisme européen. Je vais m'inspirer de cette idée. Voilà. Bon, on improvise un petit peu, on meuble et tout ça, parce qu'on a un invité qui arrive à l'heure arménienne. Il va arriver pendant l'émission.
1: C'est l'heure arménienne d'arriver un petit peu après ?
0: Oh oui.
1: Ah bah, je suis à l'heure arménienne aussi alors depuis très longtemps. Et aujourd'hui j'étais en avance, je dois le dire, c'est pas toujours le cas.
0: C'est vrai, l'émission étant live à midi, était arrivée un bon 20 minutes avant.
1: Eh
0: donc
1: oui.
0: On a eu le temps de se poser, je t'ai proposé un sourdj, tu buvais pas de sourdj.
1: Bah non.
0: Mais on s'est quand même mis dans l'ambiance, c'est très bien. L'invité du jour s'appelle Noubar Philibert, il est arménien martiniquais, comme Pascal Légitimus, okay. Il est animateur événementiel, il fait plein de choses, donc on va l'interviewer quand il débarque, ce sera un petit peu le moment surprise. Avant ça, on va peut-être faire, je sais pas, un instant high, est-ce que ça te dit?
1: Allez, c'est parti.
0: Et tu sais quoi, je vais sortir mon téléphone, parce que j'ai une collection d'instant high sur le téléphone, je sais même pas lequel je vais faire, c'est de l'impro.
1: T'as combien de téléphones, Jérôme?
0: Alors j'ai celui du boulot, qui est récent, moderne, super, merci patron, et j'ai mon vieux iPhone 5, qui a 10 ans.
1: C'est un iPhone 1, tu mens.
0: Voilà.
1: C'est pas un iPhone 5.
0: Je suis grillé, iPhone 1, tout à fait. Alors, Lav Marte Hoskivra Guka. Lav Marte Hoskivra Guka, c'est l'instant high, le proverbe en arménien du jour, ça veut dire quelqu'un de bien, il arrive quand on parle de lui. Donc certainement que notre invité, il va débarquer quand on parlera de lui, ce sera un signe. En régie, est-ce que vous l'utilisez de temps en temps chez vous, cette phrase? C'est l'équivalent de quand on parle du loup. Ça t'arrive des fois, tu parles de quelqu'un et paf.
1: Ça peut m'arriver, oui. Ça peut m'arriver. Oui, oui, la personne débarque quand on parle d'elle. Mais il faut dire des choses bien dans ce cas, à ce moment-là.
0: Ah oui, il vaut mieux. C'est préférable. T'entends pas dans le casque,
1: j'entends,
0: c'est normal. Il y a que ce casque-là qui a les instructions.
1: Ah mais... non, c'est juste le retour.
0: Ah ouais?
1: Là, c'est bon. Enfin, c'est mieux.
0: Back to the future.
1: Voilà.
0: Je crois que t'as quelques événements que t'as trouvé pour la rentrée septembre, des trucs arméniens, des trucs artistiques.
1: J'ai pas mal de. C'est le moment où j'y vais?
0: Bah, je crois Julie Time, Back to School. Qu'est-ce qu'on a à se mettre sous la dent? C'est un peu l'instant agenda qu'on fait dès le début de l'émission.
1: Alors.
0: Pour changer, pour varier.
1: Alors, vous savez, moi, j'ai travaillé en plus dans l'événementiel. Donc, forcément, les événements, c'est quelque chose qui me parle. Donc, je vais vous parler un petit peu de tout, hein. Événements arméniens, pas arméniens. Des choses qui, moi, me plaisent. Après, bon, chacun fait avec. Ses goûts, et voilà. Mais alors, qu'est-ce qu'il faut retenir, en tout cas, les événements arméniens. Donc là, on parle de vraiment pour le mois de septembre, le mois d'octobre, assez proche. Hein, on refera des chroniques actues bientôt. Alors, premièrement, les 120 ans de l'UGAB.
0: C'est ce week-end.
1: Voilà, c'est ce week-end. Parvis des Arts, 82 rue Marcel Bourdaria, donc c'est bien à Alfortville. Et c'est deux jours de célébration autour de la culture arménienne. Avant-première donc du documentaire Les grains éparpillés de la Grenade, Contes et légendes arméniennes, atelier de musique pour adolescents, visite patrimoniale de la petite Arménie d'Île-de-France avec Sévan Aragnan, et aussi le spectacle de l'ensemble Arax de la JAF Marseille. Et théâtre musical et soirée festive DJ, donc un programme assez chargé quand même. Et en plus, c'est à Alfortville, donc je vous conseille d'y aller, donner de la force à l'UGAB.
0: Les contes en arménien pour les enfants, c'est en ce moment au POC. Si vous nous écoutez en live, bah allez-y tout de suite.
1: Oui, c'est le POC, voilà, c'est le POC. J'ai donné l'adresse, mais c'est le POC.
0: La projection du documentaire de Alexandra Routiou-Mikaelian, c'est Les grains éparpillés de la Grenade. C'est la suite de son film La mémoire dans les veines. C'est l'avant-première aujourd'hui. J'espère que ce film va cartonner. Et la visite d'Alfortville avec un guide qui nous explique l'histoire des Arméniens à Alfortville, ça, je vais participer. C'est à 15h tout à l'heure.
1: Okay.
0: J'ai hâte de savoir qui a construit l'église, qui a ouvert tel commerce, qui était le premier Arménien à Alfortville. Je pense qu'on en saura beaucoup plus lors de cette visite. C'est à 15h. Tu es la bienvenue pour m'accompagner.
1: Eh ben, écoute, Jérôme, avec plaisir. Et tu nous feras un retour aussi, du coup, sur tes impressions sur cette journée.
0: Avec plaisir.
1: Voilà. Alors ensuite, donc, c'est un petit peu différent. Mais le vendredi donc 18 septembre, donc c'est la semaine prochaine, donc il y a une soirée poésie et exposition. Alors c'est à la Maison de la Culture Arménienne, donc c'est à Issy-les-Moulineaux. Donc c'est une soirée autour de Laurence Hérault et de son recueil des poèmes franco-arméniens. Voilà. Et donc avec un vernissage donc d'une exposition consacrée aux œuvres de Hovhannes Haroudiounian. J'espère que je l'ai bien prononcé.
0: Haroudiounian.
1: Présentation, échange, dédicace, tableau, cocktail dînatoire. Au niveau des inscriptions, si vous voulez vous inscrire, donc j'ai trouvé les infos sur Arménopole. Voilà.
0: Salue le fondateur d'Arménopole, Agop Talatinian. Ton site, ton application nous aide énormément pour informer toute la communauté. Peace.
1: Ah, vraiment, merci. Et je trouvais ça sympa. Voilà, un recueil de poèmes franco-arméniens. Je trouvais ça très sympa.
0: C'est où?
1: Alors, donc, bah, du coup, c'est à la Maison de la Culture Arménienne à Issy-les-Moulineaux.
0: Issy-les-Moulineaux. Yes.
1: On reste dans les villes où il y a beaucoup d'Arméniens.
0: Instant voilà. Poésie.
1: Alors ensuite, donc c'est un petit peu différent. Hein, c'est pas forcément une spécialité arménienne, je pense, mais en tout cas, il y a beaucoup d'Arméniens qui aiment bien ça. Donc c'est les cours d'échecs.
0: Ah,
1: voilà.
0: Ouais.
1: Moi, j'ai des cousins qui font des échecs.
0: Tu sais jouer aux échecs ?
1: Non, mais moi, pas du tout. Enfin, je faisais semblant de jouer aux échecs quand j'étais petite et de connaître les règles.
0: Moi, je me suis beaucoup appuyé sur les échecs de ma vie pour apprendre des leçons de vie, mais par contre, je ne sais pas jouer aux échecs.
1: Belle pirouette, ok, très bien. Moi, je n'ai pas encore appris de mes échecs, mais en tout cas, c'est en cours. Donc, c'est à partir du samedi, donc 19 septembre, donc c'est la semaine prochaine, tous les samedis de 11h à midi, à la Maison de la Culture Arménienne aussi, à Issy-les-Moulineaux.
0: Okay.
1: Donc, cours accessible à partir de 6 ans, dispensé par Fabrice Yézéguélian, qui est un animateur diplômé de la Fédération Française des Échecs, les places sont limitées. Donc pareil sur Arménopole, j'ai trouvé l'info sur Arménopole. Je trouve ça super sympa. Il y a des activités comme ça qui reviennent un peu à la mode et tout. Et donc les échecs, je trouve ça bien pour les enfants. C'est pas un sport, mais c'est une activité calme. Donc je trouve ça vraiment bien. Donc voilà.
0: Intervention de Lucine, tu dis quoi?
1: Oui.
0: C'est le sport national en Arménie.
1: Ah bon?
0: Avec la lutte gréco-romaine, l'haltérophilie. Beaucoup d'enfants arméniens apprennent les échecs. J'ai pas eu cette chance. Moi, je joue au Nardi, hashtag Tavla, hashtag Bacheron.
2: Mais parce qu'ils ont des cours d'échecs à l'école.
0: Ah, ils ont des cours d'échecs à l'école scolaire.
1: Ah, je savais pas.
0: Ouais.
1: Ah bah écoute, je suis contente de le savoir. Tu
0: Nous, on a éducation civique, eux, ils ont les échecs, tu vois.
1: Ouais, c'est ça, on avait éducation civique. En plus, des trucs, des remarques de vieux, ça. Mais bien sûr, on avait éducation civique, j'avais oublié. Donc, toujours concernant donc, les événements donc, arméniens, donc AGBU Global Run Paris. Donc ça, c'est le dimanche 20 septembre 2026, donc c'est une course qui se passe au jardin Federico Garcia Lorca sur les quais de Seine dans le 4e arrondissement de Paris. C'est une course solidaire de l'UGAB au profit des enfants arméniens qui sont victimes de la guerre. Donc il y a deux formats, il y a un format 10 km en course ou bien 5 km en marche. Donc c'est important si vous aimez courir et même si vous aimez pas courir, vous pouvez marcher de toute façon puisque c'est pour une bonne cause. J'ai trouvé donc l'info, les inscriptions sont sur agbu.org, agbu.org. Et donc c'est le dimanche 20 septembre, départ à 10h. Donc c'est important si vous pouvez y aller.
0: Moi je veux bien marcher mais avec un burek à la main, c'est possible?
1: Moi je veux bien marcher aussi avec un burek à la main et un larma junoué.
0: Yes, c'est le 20 septembre pour la bonne cause, vous pouvez courir, vous pouvez marcher, c'est pour les c'est encore dans le cadre des 120 ans de l'UGAB finalement, la semaine suivante quoi.
1: Oui oui oui. Alors ensuite, donc alors là je veux parler un peu musique. Voilà. Donc il y a un groupe franco-arménien qui s'appelle La Daniva.
0: Yes.
1: Tu connais?
0: Qui est aussi une marque de voitures très répandue en Arménie, que tu peux louer et tu fais le tour de l'Arménie avec. Mais oui, c'est la chanteuse s'appelle Jacqueline. On l'a interviewée dans la parenthèse à ses tout débuts. Mm-hmm. Et oui, ils sont très actifs. On écoutera une de leurs musiques tout à l'heure d'ailleurs.
1: Ah bah avec plaisir. Donc La Daniva, donc au Festival de Marne, ça c'est en octobre, c'est le jeudi 1er octobre, à 20h, c'est au Théâtre Cinéma de Choisy-le-Roi.
0: Yes.
1: Voilà, encore des villes où il y a beaucoup d'Arméniens. La Daniva, donc, entre musique du monde et influence arménienne, donc, qui se produit dans le cadre du Festival de Marne avec alors je sais pas si on dit Olkan ou Olkan. Olkan, je pense, et la Vipère Rouge. Les billets sont à partir de 17 euros. Et j'ai trouvé moi l'info sur D10.fm, D-I-C-E.fm, et bon, je sais pas si c'est le site officiel. En tout cas, voilà, c'est à partir de 17 euros, n'hésitez pas.
0: 17 euros pour voir La Daniva, c'est raisonnable. Mm-hmm. 1er octobre, je pense que je vais prendre mon billet et me laisser bercer par. les chants traditionnels, folkloriques, très entraînants de La Daniva qu'on salue.
1: Voilà, et qu'on le salue. Alors, et pour terminer, donc sur les événements arméniens, parce qu'après j'ai encore d'autres événements, donc c'est Lucie Cagnan, tu connais?
0: Non, je vais découvrir avec toi.
1: Alors Lucie Cagnan, donc c'est samedi 10 octobre à partir de 19h au District City Council, 6 rue de Roux à Paris. Donc Lucie Cagnan, c'est une pianiste. Une pianiste et une compositrice arméno-américaine. Mmh. Voilà, elle a un univers un peu jazz contemporain, notamment autour de ses propres compositions. Donc voilà, et donc les billets pareil sur brenzintown.com. Et donc je trouve ça sympa d'avoir des Arméniens qui composent en plus dans le jazz. Donc voilà, samedi 10 octobre, 19h.
0: Et ça ce sera pour mon beau-père qui adore le jazz.
1: Ah.
0: Je vais lui en parler, tu me repasseras tes notes après
1: sûr,
0: l'émission.
1: Bien sûr, avec plaisir.
0: Et moi aussi j'ai un événement arménien, regarde.
1: Ah oui.
0: La vie de Komitas, un spectacle sur la vie de Komitas.
1: Oui.
0: Donc ethnomusicologue arménien qui a sauvé plein de musiques de villages traditionnelles arméniennes. Donc c'est un spectacle qui a lieu le 2 octobre à 20h30 au pôle culturel d'Alfortville.
1: Okay.
0: Et c'est un spectacle entre danse, comédie musicale, théâtre, chant, il y aura un petit peu de tout.
1: Okay.
0: Et en plus c'est un Français qui joue Komitas.
1: Okay.
0: Qui s'appelle, je lis ma feuille, Paul-Alexandre Dubois. Donc le spectacle est écrit et mis en scène par un Arménien, Ardavast Sarkissian. Et ça s'appelle Le Voyage de Komitas, résonance franco-arménienne.
1: Ok, sympa.
0: Et c'est la soirée annuelle d'IPFM. Est-ce qu'on peut dire ça? C'est organisé par la radio IPFM. Le 2 octobre, au pôle culturel, les billets sont à 30 euros. Vous pouvez prendre vos billets sur le site d'IPFM en appelant à IPFM 01 43 53 19 90. 01 43 53 19 90. C'est grâce à Komitas qu'on a encore beaucoup de chansons arméniennes qu'on peut diffuser, notamment sur IPFM. Ou sur Spotify, donc merci Komitas.
1: Ok, super, merci pour l'info. Alors, du coup, je vais continuer un petit peu dans mes événements. Donc là, c'est pas des événements arméniens, mais on va dire que c'est des événements auxquels moi j'irais bien. Voilà. Alors, tout d'abord, donc ça c'est en famille, famille, enfants. À La Défense, il y a le Zoo Archo. Voilà, ça c'est au mois de septembre, donc avant que ça se termine. 4 places de La Défense, donc c'est sur le parvis de La Défense. Donc c'est en fait, c'est un immeuble qui est entier, qui est transformé en œuvre collective de street art. Donc il y a 500 artistes internationaux qui sont venus de 28 pays donc différents, réunis dans un même lieu. Déambulation libre à travers les espaces détournés, des fresques et des installations. Et ça coûte seulement 15 euros, voilà.
0: Je travaille à la Défense, donc un jour après le travail, je vais certainement y passer, voir quels sont ces déambulateurs.
1: Oui, c'est en street art et c'est très sympa, et donc y aller seul ou avec la famille. Et la réservation, notamment sur feverup.com, c'est un site sur lequel il y a aussi pas mal d'informations sur les événements.
0: Je te vois bien déambuler avec eux, non ?
1: Ouais, je suis tout à fait capable. Je peux taguer aussi. Je tague très mal, mais je peux taguer et leur faire une œuvre d'art.
0: Ah ouais.
1: Voilà. Alors ensuite, pour ceux qui aiment la danse, alors je sais qu'il y a beaucoup d'Arméniens qui aiment la danse. Et là, notamment, donc là, c'est un ballet, mais c'est un ballet un peu spécial. C'est un ballet lumineux, en fait. Donc ça s'appelle Ballet of Light. Et là, c'est sur le thème de Cendrillon. Donc c'est du 12 septembre au 21 mars 2027 à la Scala, donc c'est quand même un lieu emblématique.
0: Et donc, je ne savais pas qu'il y avait la Scala à Paris, moi je connais la Scala de Milan, c'est où la Scala de Paris ?
1: Écoute, là j'ai pas noté l'adresse, mais je pourrais vous la remettre sur la page Instagram. Alors c'est l'histoire de Cendrillon, voilà, qui est revisitée sous format de ballet lumineux avec des danseurs qui sont en fait en costume éclairé. Voilà, avec des chorégraphies féeriques, voilà, bal royal, où on parlera encore de la méchante, des méchantes belles-sœurs, et voilà, toute une romance avec le prince.
0: Et le soulier perdu.
1: Exactement, et le tarif, donc c'est à partir de 27 euros. Et pareil, j'ai vu l'information sur feverup.com, mais je l'avais déjà vu sur internet il y a quelques semaines.
0: Encore un moment très, très poétique. T'as fait de la danse arménienne ?
1: Alors oui, j'ai eu un passage de 2 ans en danse arménienne, oui. Et toi ?
0: Dans quelle troupe ?
1: Moi j'étais la troupe de l'église, voilà, qui s'appelle aujourd'hui Ararat.
0: Yes, ici les Moulineaux.
1: Exactement.
0: Ouais, voilà. Ils ont dansé au festival arménien de dimanche. Oui. J'adore ce qu'ils font. Et moi, j'ai fait une année de danse à Yeraz. J'ai fait le spectacle de fin d'année. Il était forcé de constater que mon talent était ailleurs et je suis revenu à la radio rapidement.
1: Alors, je partage un peu la même expérience que toi. Moi, j'ai fait 2 ans, mais je me suis rendu compte que c'était pas forcément ce que je voulais faire, parce que moi, j'avais fait de la danse moderne avant et j'ai fait ça parce qu'on m'a conseillé de le faire. J'admire la beauté, mais en fait, moi, je voulais faire les danses folkloriques. Je voulais pas faire les danses des filles. Je trouve ça beau, mais moi, je voulais bouger, quoi. Et donc, finalement, j'ai trouvé après un autre univers de danse qui me correspondait. Mais oui, j'ai un passage, d'ailleurs avec David, qui est à IPFM aussi, qui a fait aussi de la danse avec moi. Oui, bien sûr. Bien sûr, bien
0: David,
1: sûr.
0: C'est lui qui mène toujours nos coachari quand on fait des soirées restaurants avec la parenthèse.
1: Très bon danseur, très bon danseur.
0: Et on le suit.
1: Oui, très bon danseur. Alors après, donc c'est un événement pour tout le monde qui est célèbre, qui est connu, mais c'est un rapport avec Charles Aznavour quand même. Donc ça s'appelle Candlelight. T'as entendu parler de ça ?
0: J'ai déjà assisté à un concert Candlelight, donc alors, c'est des concerts dans l'obscurité, il n'y a que des bougies qui éclairent. Et moi, c'était sur le thème de Michael Jackson.
1: Okay.
0: Donc il y avait 4 violons, violoncelles qui jouaient du Michael pendant 2 heures. C'était magnifique,
1: t'as
0: très
1: aimé ?
0: Poétique. Bah, si tu aimes l'artiste, c'est génial. Voilà, si tu connais ses chansons et tout ça, c'est trop beau.
1: Écoute, je suis contente que tu nous fasses ce retour. Donc là, c'est en hommage à Charles Aznavour. Donc c'est du 24 octobre au 14 février. Donc il y a un petit peu le temps pour y aller. C'est la Maison de l'Océan à Paris.
0: Ouais.
1: Et donc c'est comme tu le dis, un concert à la bougie, voilà, qui est consacré à l'artiste, au programme notamment. Donc dans les musiques qu'on connaît, la bohème, je me voyais déjà, les comédiens, emmenez-moi. Voilà. Au bout de la terre. Formidable et d'autres tous les classiques à partir de 19 euros.
0: C'était déjà à la Maison de l'Océan, là où je suis allé pour Candlelight de Michael Jackson. J'ai l'impression qu'il y a un petit partenariat entre, entre eux. Par contre, c'est pas des vraies bougies pour des raisons de sécurité.
1: Oui, c'est des fausses bougies. C'est en LED, quoi.
0: C'est des LED.
1: C'est mieux pour la sécurité.
0: Il y a des enfants, tout ça. Oui. Bon.
1: Alors après, donc un coup de cœur. Donc moi, depuis que je suis toute petite, je suis fan du Petit Prince.
0: Oui.
1: Tu connais ?
0: Oui, je l'ai en français, en arménien et en turc.
1: Ah bah parfait. Donc le Petit Prince, donc l'Odyssée immersive, donc jusqu'au 14 octobre à l'Atelier des Lumières.
0: Ouais.
1: Donc ça fait depuis avant l'été que je dis que je dois y aller, je suis pas allée. Donc c'est 38 rue Saint-Maur. Donc immersion visuelle et poétique dans l'univers du Petit Prince, voyage à travers les étoiles, les planètes et le désert avec les personnages de Saint-Exupéry. Le billet comprend aussi un espace interactif pour les enfants afin de donner vie à leur création. Et donc ça dure à peu près le parcours 50 minutes et le tarif c'est à partir de 13 euros. Voilà, 13,75 € exactement. Voilà, n'hésitez pas à aller voir le parcours du Petit Prince à l'Atelier des Lumières.
0: Tu me dessines un mouton ?
1: Ah bah moi je peux, oui, avec plaisir. Alors encore donc 3 petits événements. Donc alors là on peut pas louper quand même. Il y a Céline Dion qui va arriver à Paris.
0: C'est ce soir.
1: Ah oui, c'est ce soir, oui, voilà.
0: Enfin, je sais pas quand est-ce que vous allez regarder ou écouter cette émission, mais on est le 12 septembre et son premier concert, c'est ce soir. Apparemment, ça va faire 0,1% du PIB de la France.
1: Ah oui.
0: Les recettes en voyage, resto, train, déplacement, etc.
1: Il y en a qui ont acheté 11 places. 11 places. Moi, j'en ai même pas eu une. T'as eu une place, toi ?
0: J'ai regardé les prix, 900 euros. Je suis pas assez fan, mais voilà.
1: Bah écoute, on a tout fait. On s'est inscrit. Il y a eu les préinscriptions. Après, j'ai été prise donc dans les préinscriptions. Il fallait faire la liste d'attente, etc. Donc on a fait la liste d'attente pendant 3 heures. On n'a rien eu, voilà. Et je crois qu'il restait que les places à 500 euros. Mais même celle-là, elle partait en quelques minutes. Donc voilà, Céline Dion à partir donc du 12 septembre. Donc c'est à partir d'aujourd'hui. Donc il y a plusieurs dates. Si jamais vous arrivez à avoir une place, ce que je vous le souhaite, voilà.
0: La station de métro La Défense a été rebaptisée
1: Céline.
0: La Défense Céline.
1: Ouais, j'ai vu, ils sont forts la RATP pour ça. Voilà. En sachant qu'il n'y a que eux qui ont le droit de faire ça, je me permets parce que j'ai travaillé dans la publicité et on travaillait avec la RATP. Mmh. Et en fait, nous, on recevait les demandes donc des marques, etc. Et nous, on n'avait pas le droit de. Quand les marques nous demandaient de changer le nom des stations pour promouvoir leur marque, on n'avait pas le droit. Il n'y a que la RATP qui a le droit de changer et de mettre Céline, Johnny. Voilà, c'est que à leur initiative. Mais en tout cas, ouais, j'ai trouvé ça super. Donc Céline, écoute, tu nous as pas donné de place, mais on suivra sur internet, voilà. On espère que ce sera.

0: Retour vers le futur un peu avec les Vikings, Napoléon, le Moyen Âge. Il y a un peu toutes les époques qui se mélangent.
1: Voilà, et je pense qu'il y a une immersion. Donc, si c'est gratuit, franchement, profitez-en pour y aller. À mon avis, il y a une bonne ambiance là-bas.
0: Moi, je me déguiserais bien en chevalier avec mon épée et ma cape.
1: Je te vois très bien en chevalier. Oui, tout à fait. Et pour terminer, donc là c'est un spectacle coup de cœur parce que donc moi j'y ai assisté et que je trouve ça toujours génial. Je suis une grande nostalgique des comédies musicales des années 2000. C'est la comédie musicale du Roi Soleil. Donc voilà, donc c'est une comédie musicale donc de Kamel Wally et de Dovatia. Donc et donc avec le retour de Emmanuel Moir. Donc voilà, allez-y, c'est au Dôme de Paris, c'est jusqu'au 18 octobre, il y a plein de places et franchement j'y suis allée, c'était génial. Donc pour tous les nostalgiques qui connaissent les paroles par cœur, franchement le spectacle est beau, les danseurs sont incroyables, ils chantent super bien, donc le casting a été un peu modifié, mais il y a quand même Emmanuel Moir, donc voilà, il faut y aller, c'est à partir de 25 euros et il reste encore des places.
0: T'avais vu l'original du Roi Soleil à l'époque ?
1: Non, j'ai pas vu. Et toi ?
0: Eh bien non, le Roi Lion, oui, le Roi Soleil, non. vive Louis XIV. Le roi est mort, vive le roi.
1: Oui, bah oui, oui, oui. Bah là, c'est vraiment, c'est typiquement l'univers. Et puis en plus, il y a une petite, il y a une petite touche d'humour et tout. Donc voilà. Donc n'hésitez pas.
0: Petit bonus, j'ai un dernier événement.
1: Ah bah vas-y.
0: C'est la soirée anniversaire des 48 ans de l'école Saint-Méslop d'Alfortville.
1: Ok.
0: Et à ton avis, ils invitent qui en chanteur principal pour animer la soirée ?
1: Je sais pas. Comme ça, je dirais un Arménien qui a fait The Voice.
0: Ouais. Ouais, ouais, ouais, on est bon, on est bon.
1: C'est Levon.
0: Levon Hrozian,
1: oui.
0: Avec son doudouk, son orchestre. Oui, en effet, c'est lui qui va animer la soirée. Ça se passe quand ? Attendez, j'ouvre le petit papier. Tac, c'est en octobre, et donc c'est le samedi 3 octobre. C'est à Alfortville, au pôle culturel, à la salle de convivialité. C'est un dîner dansant. Donc tu manges, tu danses, tu manges, tu danses, t'écoutes Levon, t'es content, peut-être t'as une photo, un petit selfie avec lui. Et c'est 80 euros, je vais y aller, peut-être en tant qu'animateur, sinon, en tant que participant, et je vais me régaler, pour les 48 ans de l'école Saint-Méslop, donc vous faites une bonne action pour l'école arménienne.
1: Eh ben allez, let's go.
0: Voilà. Bon, ben on va écouter La Daniva.
1: Allez, allons-y.
0: La Daniva, et je vais vous dire le titre de la chanson juste après. Écoutez, ça vient de sortir, c'était cet été, et on verra après la musique si notre invité arrive à l'heure arménienne. On va lui passer un petit coup de fil, sinon on essaiera de faire l'interview par téléphone. On garde la pêche. Paria Khorjak, si vous passez à la table par ailleurs, faites-vous un petit surge. À tout de suite après la Daniva.

Yasaman, c'était le titre de la chanson, et ça veut dire Lila en arménien, Yasaman. Et comme on est fan de la Daniva sur IPFM, double dose de la Daniva, on s'écoute tout de suite.

0: Vous êtes toujours en direct sur IPFM 99.5, l'émission de la jeunesse arménienne. Je vous l'avais annoncé. Je vous avais dit, on a un invité qui s'appelle Noubar. Et il est arménien et martiniquais. Et il a la double dose de retard. Mais on a trouvé une solution. Puisqu'on va faire l'interview par téléphone. On a réussi. Voilà, on a bricolé quelque chose. Noubar, est-ce que tu m'entends ?
1: Oui, je t'entends très bien. Je suis en direct de la gare de Maison Alfortville. T'étais... T'as fait mal la baisse,
0: Chatlave, chat daké.
1: Bonjour à toutes et à tous, je suis très honoré d'être là, que mes ancêtres et les vôtres aussi nous entendent.
0: On a mis ta jolie photo avec ton grand sourire en photo dans la vidéo, où tu ressembles beaucoup à un Arménien et beaucoup à un Martiniquais. Donc ça te fait quoi cette double identité ?
1: Bah, j'ai une Pascal légitimusite. Voilà. Tu sais que lui, il est allé au Melkitarian, il lit l'arménien, il parle l'arménien. Et comme je suis à l'association culturelle des Arméniens de Sarcelles, parce que mes grands-parents, Noubar, Anna, font fait partie de cette génération qui arrive à Sarcelles une main devant, une main derrière, ben je suis dans cette association et on veut inviter, donc c'est un message pour Pascal Légitimus, j'aimerais beaucoup qu'il vienne nous faire son spectacle pour l'association culturelle des Arméniens de Sarcelles. Et d'ailleurs, le maire de Saint-Denis et le maire de Sarcelles devraient être d'accord. Parce qu'on a un petit projet, tu te souviens, tu étais venu à la basilique de Saint-Denis voir le mausolée de Lévon, le dernier roi d'Arménie. Bah, entre Saint-Denis, Sarcelles, il y a peut-être moyen de faire quelque chose. Alors Pascal Légitimus, évidemment, il est guadeloupéen et arménien. Et il a fait un super spectacle, d'ailleurs, sur... je sais pas si vous avez vu ce spectacle, hein, mais tu fais un appel, je voudrais qu'il vienne à Sarcelles nous faire un petit bout de ce spectacle où il parle de la drague, c'est pas pareil quand tu zouk que quand tu danses le kotchari. Tu vois ce que je veux dire ?
0: On était allé le voir avec un groupe de 120 personnes de la radio arménienne et en effet, il draguait en dansant le kotchari, c'était mémorable. Toi, tu as tourné un petit peu partout avec les Arméniens à Saint-Denis, les Arméniens à Sarcelles. Tu voudrais embarquer plein de gens en Arménie pour leur faire découvrir ce pays. Ça en est où ton idée, ton projet de voyage ?
1: Alors justement, c'est entre l'association des Arméniens de Sarcelles, la CAS, et une association qui est l'APCV à Saint-Denis, l'association pour la promotion du tourisme et des voyages, Saint-Denis, sa basilique et le mausolée de Lévon, dernier roi d'Arménie, qui a été exfiltré et qui s'est un peu détendu en France. Et mon idée de voyage, donc, elle est... On en a parlé tous les deux, elle est à creuser, parce qu'en fait il y a un événement que je suis en train de mettre en place autour des liens culturels entre le continent africain et l'Arménie. Et tu sais que j'aime l'histoire, toi tu aimes les mots et la linguistique, et moi c'est grâce à mon prénom arménien Noubar que j'ai découvert la linguistique et l'histoire, donc je suis parti des siècles en arrière, et j'ai un projet donc qui est autour... des cultures communes, puisque la culture arménienne et la culture, je dirais, égypto-nubienne se sont rencontrées du temps d'Akhenaton. Et donc, le voyage est en fonction de l'événement, et on est en train de préparer ce voyage et l'événement en même temps. Donc, ça va passer par ce que les cultures ont en commun. Parce que tu sais que à Göbekli Tepe, ça j'ai dit ça aux Arméniens et aux non-Arméniens, il y a des choses vraiment magnifiques, je vais dire, en Anatolie. Göbekli Tepe, c'est un des plus vieil ensemble de pierres, ça a 12 000 ans, t'as Karayung, t'as Katchaloyuk, enfin il y a plein d'endroits comme ça, et depuis longtemps les gens ont circulé, ça s'appelle le croissant fertile, entre le continent africain, l'Anatolie et évidemment la Mésopotamie, en passant par le Levant. Donc le voyage, on est en train de le mettre au point là-dessus, parce que de toute façon, la CAS Sarcelles emmène régulièrement des gens en Arménie, et moi je voudrais créer un voyage qui soit culturel assez spécial à l'occasion de cet événement qui se passe en 2027 à Saint-Denis, et on en a parlé tous les deux, mais moi j'ai de l'obsidienne et de la terre d'Arménie que m'a ramené c'est de la ragatz, elle est passée à la ragatz Nadia de la CAS, parce que ça fait un moment que je suis pas allé, et effectivement disons que les cultures rassemblent et le voyage c'est encore plus concret, donc j'essaie de faire nous essayons de créer un voyage qui aura une médiatisation, parce que ça parlera, il y aura des conférences de l'histoire commune. Et je vais te dire ça quand même, ton prénom, tu connais, c'est Jérôme comme Géronimo, et la Fazan, donc ça veut dire le forgeron de la parole, par exemple. hein, ça vient du turc, parce que beaucoup d'Arméniens ont été affublés de noms, je dirais, turquisés. Et donc, la fazan, c'est celui qui fait le discours, le métier. Ça vient du persan aussi, zadan, qui veut dire battre ou frapper. Donc, tu es un peu le forgeron des mots avec ton autre ami, la fazan. Et moi, mon nom sur ma carte d'identité que j'ai découvert, qui m'a fait découvrir l'histoire du monde d'ailleurs, c'est comme ça que j'ai commencé à m'y intéresser, c'est le prénom que je porte, qui est celui de mon grand-père, qui est Noubar.
0: Donc, justement, j'aimerais qu'on parle de ton grand-père, Noubar. Tu portes le même prénom que lui, comme beaucoup d'Arméniens qui, en hommage, donnent le prénom du grand-père. Il y a quelqu'un en régie, Melkon, qui a aussi le prénom de son grand-père. Qui était ton grand-père Noubar? Il était cordonnier, il avait une boutique de chaussures dans un immeuble familial à Saint-Denis. Comment tout a commencé? C'est quoi l'histoire de ta famille?
1: Mon grand-père, il est de Chabine Karaïssar. Donc Chabine Karaïssar, c'est pas vraiment fort de France à la Martinique, ni Dakar où est née ma grand-mère du côté paternel, puisque c'est ma mère qui est martiniquaise. Elle m'a fabriqué à un moment donné, donc avec mon père et mes grands-parents, donc arrivaient eux d'Arménie, survivants du génocide. Et mon grand-père de Chabine Karaïssar, c'est près de la mer Noire et près de Trébizond, c'était la ville d'Antranik. Bon, si vous allez sur le site du ministère de l'Immigration, si vous tapez l'orfèvre de la chaussure arménienne, sur le site du ministère de l'Immigration, il y a mon oncle qui a fait tout un article sur mon grand-père avec des photos, son histoire, etc. Mon grand-père, il a fait les chaussures des filles du Lido. Les chaussures d'un géant qui s'appelait Atlas à l'époque, c'était vraiment un super artiste. Et c'était un orphelin, surtout avant ça, survivant du génocide des Arméniens de 1915. Et il avait 13-14 ans quand toute sa famille a été décimée devant lui. Il a récupéré la montre de son père et il a fait tout le périple jusqu'à Alep, orphelinat américain, là où il a fait des études de botanique. Et ensuite, les bateaux, Marseille, remontée, Valence et Paris. Et puis, pour avoir ses papiers français, il a dû accepter de faire la guerre contre les nazis. Bon, les temps ont bien changé maintenant. Et donc, il avait une formation, je dirais, c'est un botaniste, un horticulteur. Et il a appris la chaussure. Et d'ailleurs, dans les camps en Allemagne, eh bien, il était Schuster, c'est-à-dire que pour vivre, il réparait les chaussures de tout le monde, hein, avec les prisonniers avec qui il était dans un stalag, parce qu'il a été officier français. Et puis ensuite, à Paris, il a créé un atelier de chaussures. Alors à Paris, vers la place des fêtes, c'est les grandes heures des Arméniens, il y avait des Juifs, des Arméniens, des artisans. Et lui, d'ailleurs, sur le site du ministère de l'Immigration, il y a une très belle photo couleur sépia, il y a l'atelier qu'il a monté. Donc, de orphelin survivant à artiste de la chaussure française. Et il faut savoir qu'il est arrivé à Sarcelles, en fait. Hein. C'est pour ça que tu as l'association des Arméniens de Sarcelles. Comme beaucoup d'Arméniens survivants, ils avaient un terrain vague, ils montaient des maisons avec des parpaings, et débrouillez-vous, les gars. Donc, la communauté arménienne de Sarcelles, ils sont pas tous morts, il en reste de cette période. Donc moi, je vais les voir. Quand je regarde leurs yeux, ils ont vu mes grands-parents, pour les plus anciennes des dames et des messieurs. Et donc, il a fait Sarcelles, la petite Arménie. D'ailleurs, il y a un film qui s'appelle Le chemin dans mon village, produit par Emmanuel Chouraki et la mairie de Sarcelles, qui parle de ses premiers arrivants à Sarcelles, survivants, réfugiés du génocide des Arméniens. Mais bon, Emmanuel Chouraki, il a dit qu'il faut payer pour avoir le film. C'est un peu dommage, on l'a projeté à Sarcelles, mais bon, ce sont les droits d'auteur. Donc voilà, il a été cordonnier, place des fêtes à Paris, les grandes heures, et ensuite il est parti de Sarcelles à Saint-Denis, où il a acheté un petit immeuble, et là il a monté, parce qu'il s'appelle Aladignan, enfin le nom de ma mère, hein, c'est Aladignan. Donc, et Noubar, c'est un prénom plutôt persan. Comme la fazan, il y a une influence perse dans la fazan, hein, comme je te l'ai dit tout à l'heure. Donc, avec son magasin de chaussures, c'est à l'époque où Saint-Denis, c'était de l'artisanat, mais top niveau, tout le monde venait de tout Paris. Avec ce magasin de chaussures où il offrait du sourd aux gens, il discutait des heures, il faisait des prix avec des chaussures magnifiques qu'il faisait dans son atelier. Le magasin s'appelait Chaussures Aladin. Tu vois, famille Aladignan, il a appelé ça Chaussures Aladin. Donc il y a des gens qui l'appelaient à 3h du matin en regardant dans le bottin en disant « Ouais, elle est où la lampe ?» Voilà un peu l'histoire. Et finalement, il a acheté cet immeuble et puis je suis né dedans. Et après, il y a eu des problèmes d'ailleurs, que je vis encore. L'immeuble a été totalement squatté avec moi tout seul dedans une fois que mes grands-parents sont décédés. Et la ville a fait un business dessus. Enfin, c'est pas terminé, hein, mais ils ont fait des préemptions, je le sais, je le savais pas, etc. Avec des squatteurs, c'est un business. Il y a plein de villes où c'est comme ça, hein, on laisse rentrer des squatteurs. Je vais pas en dire trop sur les partis politiques qui participent à ça et qui touchent des commissions. Je ne vais pas en dire trop. On va rester sur l'Arménie. Tu veux que je te parle du prénom Noubar ?
0: En tout cas, malgré toutes ces difficultés que tu vois actuellement, on sent toute la résilience, le poids du génocide, le poids aussi de l'esclavage, puisque tu es afro-descendant, et on sent que tu gardes la foi et le positivisme dans toutes les situations.
1: Ah ben ça, c'est mes grands-parents, parce que tout, je ne vais pas essentialiser ni les Africains, ni les afro-descendants, ni les Arméniens, ni personne, mais mes grands-parents étaient vraiment des gens extraordinaires. Mon grand-père est décédé. Je ne savais pas ce que c'était que mon prénom que j'avais sur ma carte d'identité. Je me suis occupé de ma grand-mère jusqu'à son décès. Et puis, j'ai beaucoup vécu avec ma grand-mère martiniquaise aussi. Et mes deux grands-mères, c'était un peu comme les deux personnes qui étaient dans le narratif autour du tombeau du Christ. Ce n'est pas tout à fait ce qu'on a raconté, mais bon, je suis un peu spécialiste de l'histoire des civilisations. Alors moi, j'ai foi en mes ancêtres qui m'ont élevé. D'ailleurs, les deux allaient à l'église, hein, ma grand-mère à l'église orthodoxe. Et pour l'arménienne et l'autre, la martiniquaise était très chrétienne. Et puis elles avaient toutes les deux des choses de leur pays. Donc la résilience, tu vois, c'est l'esprit de mes grands-parents en fait. Et puis je suis un petit français, hein, je suis né en France, je suis très mainstream, tu vois. Mon boulot c'est animateur, présentateur, événementiel. J'ai fait un peu de télé, de radio. Donc je suis très content de pouvoir parler de ça. Et inviter Pascal Légitimus.
0: Avec plaisir. Il est déjà venu deux fois dans la parenthèse. On le réinvitera avec plaisir. Et j'espère qu'il fera son spectacle Caucase Cocotier suite à ton invitation. Le mot de la fin, si tu veux nous dire Noubar, qu'est-ce que ça veut dire l'étymologie? Parce que je pense que tous les Noubars qui nous écoutent ou qui connaissent des Noubars seront intéressés de partager l'information.
1: Ah, mais je t'adore, Géronimo, Hieronymus. Géronimo, ça vient de prénoms non sacrés, d'ailleurs, comme Hierogami, etc. Donc, je sors mes lunettes de Dr Noob, parce que je prépare un ouvrage là-dessus, de linguistique comparative, archéologie, etc. Bon, un jour, j'ai découvert que j'avais un prénom arménien. On me vannait un peu quand je disais que c'était Noubar, on disait Loubar et tout. Puis je me suis dit, mais qu'est-ce que c'est que ce prénom? Et j'ai cherché sur Internet et j'ai vu prénom persan qui veut dire primeur. J'ai dit tiens, fruits et légumes. Et puis après, j'ai creusé encore et j'ai vu que il y avait au Kurdistan le premier dictionnaire qui s'appelait le Noubar. Là, j'ai pas trop capté. Mais comme en fait, j'avais étudié un peu l'archéologie, même pas mal, l'Égypte, etc. Et que je connais, tu sais, l'alphabet dans les temps anciens, ça s'écrivait sans les A, E, I, O, U. Donc NB. Et je repère qu'effectivement, NB, il y a Nabab. Aussi, c'est toujours NB. Il y a même, je te fais le raccourci, un Nabi, ça veut dire prophète dans les religions, NB. Et puis la Nubie aussi, qui est le pays de l'or. Donc je fais des recherches très sérieuses là-dessus et je tombe sur Nowruz. Avant que ça soit en Arménie, c'était en Perse. Donc on fête Nowruz en Arménie, non?
0: Moi, je ne l'ai jamais fêté personnellement. Je demande à la régie, est-ce qu'ils ont déjà fêté la fête de Nowruz? Je pense pas.
1: Le premier de l'an, en fait, parce que Noubar, donc ça veut dire primeur, mais aussi premier ou alors maîtrise, tu vois, c'est cette notion-là, et ça vient de très loin, l'origine perse, c'est le mot persan Noubar, et d'ailleurs, quand on dit nouveau, ça vient de là. Aujourd'hui, même quand on dit néo, ça vient de là, tu vois. Je te le dis comme ça, c'est des clés que je comprends, parce que les mots viennent toujours de quelque part avec des gens. Donc, nouveau, c'est d'ailleurs no, N-O-W en persan. Voilà. Et par le fruit. En fait, c'est les fruits qu'on offre à l'occasion du Nouvel An. Et c'est arrivé au 15e siècle seulement en Arménie, avec des figurines historiques majeures comme Noubar Pacha. Là, tu sais quoi, frère? Frérot, aïe. J'ai mis mes fiches que j'avais préparées sur une poubelle. Ce qui est mon bureau pour l'instant.
0: On sait s'adapter. D'ailleurs, on va devoir conclure cette interview, voilà. Parce qu'on arrive à la fin. En tout cas, oui. Mon cher Noubar, tu es le bienvenu quand tu veux. Quand ton voyage est prêt, par exemple, reviens le promouvoir, en parler en détail. Peut-être donner l'étymologie d'autres prénoms arméniens. Ça sera super intéressant pour nos auditeurs. Et je rappelle que tu n'as pas réussi à venir à temps dans le studio, mais tu as fait preuve de résilience, de courage et d'adaptation. Tu nous as appelé et on a fait l'interview par téléphone. Et on sent l'amoureux des civilisations dans ta voix. Et j'espère qu'on pourra t'accueillir à nouveau, mais cette fois-ci physiquement dans le studio. On va devoir te laisser. On te retrouve certainement dans les rues d'Alfortville juste après l'émission pour boire un café au moins ou manger dans
1: Absolument.
0: Un resto arménien. Merci beaucoup pour ta présence à l'antenne. Donc je vais devoir raccrocher cet appel.
1: Et
0: je te fais un batik.
1: Jean Castex, je ne sais pas si c'est lui qui s'occupe de la RATP ou des RER,
0: ouais.
1: Mais c'est une boucherie pour circuler dans Paris en RER ce samedi. Donc c'est pour ça que ben voilà. J'ai fait un périple inimaginable alors que je pensais arriver très vite, tu vois. Et vraiment, bah, de toute façon, là, je vais venir boire un café avec vous. Hein. Et cher batteur de mots, La Fazan, j'aime beaucoup ton histoire aussi. T'es animateur, t'es un homme de parole, et ton nom, c'est la parole, le discours. C'est quand même pas mal.
0: C'était le destin que je me retrouve au micro, entre autres, d'Hype FM. Sur ce, Batchig, et à tout à l'heure. Allez, je dois te laisser. Merci beaucoup.
1: Et bonne journée à toutes et à tous. Batchig.
0: Batchig. Un personnage haut en couleur, notre cher Noubar, Pascal de son prénom français, animateur, amoureux des civilisations, de l'intimologie, organisateur de voyages. C'est un Léonard de Vinci des temps modernes. On a un dernier événement que tu voulais nous annoncer, qu'on n'a pas annoncé tout à l'heure, le concert de Astrid Cyrano-Sian.
2: Tout à fait, avec la garde républicaine, donc l'étoile française, donc multiprimée du violoncelle Astrid Cyrano-Sian. Cyrano-Sian, je l'ai bien dit, oui, rencontre donc l'orchestre de la garde républicaine pour la première production donc à la salle Gaveau. Donc voilà, donc c'est du violoncelle, notamment avec un chef d'orchestre britannique et donc légendaire que Cyrano-Sian propose en interprétation. Ce concert marque aussi l'ouverture du cycle des 9 symphonies de Beethoven, l'occasion de découvrir sa première symphonie composée dans un style encore classique. Voilà. Et donc là, c'est en octobre, 11 octobre 2026, 18h, salle Gaveau, 45-47 rue de la Boétie.
0: C'est une très belle salle, la salle Gaveau, pour tout ce qui est lyrique, musique classique. Astrid Cyrano-Sian, pianiste de renommée mondiale, merci pour cette annonce. Merci pour ta présence, Julie, pour cette émission Back to School, retour de vacances. C'est la rentrée, fait plaisir. Du coup, vous retrouvez cette émission, comme je vous le disais, si vous voulez la voir en vrai sur le YouTube de La Parenthèse. On m'a mis le générique un petit peu trop tôt. Violoncelliste Astrid Cyrano-Sian, donnez-moi le fouet pour me battre, excusez-moi. Et donc on se retrouve chaque samedi à midi en direct sur Hype FM 99.5 et vous pouvez suivre toute notre actualité sur les réseaux sociaux de La Parenthèse sur Hype FM, YouTube, Instagram, Facebook, pour l'instant c'est ça, et Spotify. On vous fait des bachiks, mangez bien des börek, des surj, des lahmacun et on se retrouve la semaine prochaine. Bachik,
2: partout,
0: Kampurner, bye bye.
2: À bientôt, au revoir.

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1: Bonjour et bienvenue pour ce journal de la semaine de IBFM. Une semaine marquée par la visite en France du premier ministre arménien Nikol Pachinian, la première depuis sa réélection en juin dernier. Il participait jeudi au sommet international sur l'espace, mis en place par le président Emmanuel Macron. Lors d'une table ronde, Nikol Pachinian a présenté les projets de l'Arménie dans le domaine de l'aérospatiale. Le premier ministre a souligné que l'Arménie était entrée dans une nouvelle phase de développement de ses capacités spatiales, rappelant le lancement en 2022 de son premier satellite, ArmSat-1, développé à l'aide de la technologie européenne et placé en orbite sur SpaceX. Un an seulement plus tard, une nouvelle étape a été franchie avec Hayasat-1, le premier satellite arménien entièrement assemblé et testé par des spécialistes arméniens, a-t-il également indiqué, avant de dévoiler les grandes lignes de son programme pour les 5 années à venir. Mise en orbite d'au moins 3 satellites, dont 2 d'observation de la Terre et 1 de télécommunication. Mise en place d'un réseau distribué de stations au sol et participation plus active aux programmes spatiaux internationaux. Consciente de convergences croissantes entre l'espace et l'intelligence artificielle, l'Arménie élabore une conception nationale plus large d'un parc de fabriques d'intelligence artificielle qui vise à créer un écosystème de capacités en matière de calcul avancé et d'intelligence artificielle afin de soutenir la recherche, l'innovation et le développement technologique dans différents secteurs, a poursuivi Nikol Pachinian, rappelant à ce propos l'inauguration récente de la fabrique d'intelligence artificielle Firebird, développée en coopération avec Nvidia. La veille, Nikol Pachinian avait été reçu à l'Elysée avec les autres chefs d'État et de gouvernement participant à ce sommet. Les deux dirigeants français et arméniens ont réaffirmé leur volonté de renforcer le partenariat stratégique entre la France et l'Arménie, notamment dans les domaines économiques et spatial. Les échanges ont également porté sur la situation régionale et le processus de paix dans le Caucase du Sud, ainsi que sur les mesures visant à consolider la stabilité dans la région. Pendant ce temps, les 19 otages arméniens restent toujours en prison à Bakou et Veronika Zonabend, épouse de Rupen Vartanian, a adressé mardi une lettre à Alain Simonian à la suite des informations faisant état d'une possible visite de ce dernier à Bakou. Elle lui demande de profiter de ce déplacement pour rencontrer les prisonniers arméniens détenus en Azerbaïdjan. Dans sa lettre, Veronika Zonabend se dit prête à accompagner Alain Simonian à Bakou et affirme que d'autres familles de détenus souhaiteraient également participer à cette démarche. Elle demande notamment si le responsable arménien prévoit de rendre visite aux prisonniers et s'il accepterait de rencontrer leur famille avant son départ afin de recueillir leurs demandes ainsi que des lettres à leur transmettre. L'épouse de Rupen Vartanian insiste sur l'importance pour les familles de pouvoir obtenir des informations sur l'état physique et psychologique de leurs proches et de maintenir un lien avec eux. Elle appelle ainsi Alain Simonian à transformer cette éventuelle visite à Bakou en mesures humanitaires concrètes, alors que la question des Arméniens toujours détenus en Azerbaïdjan demeure l'un des principaux dossiers humanitaires entre Yerevan et Bakou. Répondant à cette possibilité d'accompagner Alain Simonian à Bakou, la diplomatie azerbaïdjanaise a prévenu Veronika Zonabend qu'elle pourrait être elle aussi arrêtée et mise en prison pour complicité avec son mari Rupen Vartanian. Et alors que l'on évoquait la semaine dernière les tortures physiques exercées par les geôliers azerbaïdjanais sur les prisonniers arméniens, allant jusqu'à brûler à la cigarette les tatouages de croix portés par les prisonniers, l'ancien président du Parlement d'Artsar, David Ishranian, a une nouvelle fois pris la parole dans un message envoyé à sa famille, mais aussi à la classe politique arménienne, pour dénoncer depuis Bakou les violations des droits des prisonniers arméniens. Il affirme notamment que les détenus et leurs avocats n'ont toujours pas reçu plusieurs documents judiciaires essentiels, dont le verdict rendu le 5 février par le tribunal militaire de Bakou et la décision de la cour d'appel du 6 août 2026. Il dénonce également les obstacles qui les empêchent depuis août 2025 de donner procuration à un représentant en Arménie afin de défendre leurs intérêts. Ishranian conteste aussi les déclarations de la médiatrice azerbaïdjanaise Sabina Alieva, selon lesquelles les droits détenus seraient respectés. Il affirme lui avoir personnellement signalé des problèmes lors de leur dernière rencontre le 5 mai, sans résultat depuis. Il interpelle également la défenseure des droits d'Arménie et l'invite à venir rencontrer les prisonniers à Bakou. S'adressant plus largement aux autorités arméniennes, il rappelle que les 19 prisonniers détenus en Azerbaïdjan possèdent des passeports arméniens et leur demande d'agir pour obtenir les actes d'accusation et les décisions judiciaires les concernant et dénonce le fait que les accusations portées contre eux sont en fait tournées vers l'Arménie et enjoint la diplomatie arménienne à dénoncer ces mensonges. Pour David Ishranian, le procès est devenu un fiasco complet pour le système judiciaire azerbaïdjanais et il appelle Yerevan à défendre davantage les droits de ses ressortissants détenus à Bakou. L'Arménie a officiellement déposé une plainte dans le cadre de l'Union économique eurasiatique afin de protester contre les restrictions imposées par la Russie à plusieurs produits arméniens. Le vice-ministre arménien de l'économie, Dikran Kasparian, estime que ces mesures ne respectent pas les accords et les principes de l'Union économique eurasiatique et affirme que Yerevan compte utiliser les mécanismes prévus par l'organisation pour obtenir leur levée. Depuis mai, Moscou a progressivement restreint l'importation de plusieurs catégories de produits arméniens, notamment des produits agricoles, des boissons, des produits laitiers, des produits de la pêche et des fleurs. Ces mesures interviennent alors que l'Arménie cherche parallèlement à renforcer et à diversifier ses relations économiques avec l'Union européenne ou avec les pays du Moyen-Orient. Cette situation pèse déjà sur le commerce arménien. En juillet, les exportations du pays ont reculé d'environ 16% sur un an et le déficit commercial s'est aggravé de plus de 20% sur le premier semestre, comme l'a avoué du bout des lèvres jeudi le ministre des Finances devant les questions en commission du dirigeant d'Arménie Forte, Narek Garabedian, qui a mis le ministre devant des chiffres, démontrant que la propagande gouvernementale qui parle de croissance économique n'est qu'un mirage. Dans l'affaire pénale par laquelle le catholicos de tous les Arméniens Karekin II est poursuivi par la justice, on a appris lundi que l'affaire serait jugée par le tribunal d'Armavir alors que les juges avaient demandé son dépaysement à Yerevan. La cour de cassation a expressément statué que la procédure pénale relève de la compétence du tribunal de première instance de la région d'Armavir. La chambre criminelle de la cour de cassation a constaté qu'en transférant la procédure pénale du tribunal régional de première instance d'Armavir au tribunal pénal de première instance de la ville de Yerevan, le tribunal a fait preuve d'une approche exclusivement subjective et formelle, engendrant un différend de compétence et une diversion judiciaire inutile sans fondement objectif, créant ainsi un risque de violation du droit à l'instruction de l'affaire dans un délai raisonnable et des droits qui en découlent garantis par la Constitution de la République d'Arménie et la Convention européenne de sauvegarde des droits de l'homme et des libertés fondamentales indique un communiqué. De fait, le juge Serge Rouchanian, qui s'était récusé en demandant ce changement de compétence, a été de nouveau nommé pour juger l'affaire. On va voir maintenant s'il accepte de traiter cette affaire ou si, comme le premier juge, il se récuse au risque d'être sanctionné par sa hiérarchie. Pour rappel, et nous en parlions la semaine dernière, au-delà des deux juges, c'est aussi le procureur de l'affaire qui a démissionné, preuve s'il en est que même au sein de la justice, ce procès apparaît téléguidé par la vengeance politique du pouvoir à l'égard du catholicos de tous les Arméniens. Rappelons que le catholicos, Karekin II, risque 2 ans d'emprisonnement pour avoir refusé de se plier à une décision de justice, en l'occurrence en défroquant un prêtre via la commission de discipline de l'Église. Un prêtre qui avait porté recours de la décision non pas en interne, mais auprès de la justice qui lui avait donné raison. C'est donc pour une décision interne au fonctionnement de l'Église qu'il est poursuivi, ainsi que tous les membres de la commission de discipline, ce qui constitue une ingérence manifeste dans les affaires internes de l'Église et ce qui est interdit par la constitution arménienne, le texte fondamental de la République d'Arménie. Fin de ce journal de la semaine qui reprend un bouquet des informations des journaux quotidiens de Hype FM.

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1: Bonjour et bienvenue pour ce journal de la semaine de IBFM. Une semaine marquée par la visite en France du premier ministre arménien Nikol Pachinian, la première depuis sa réélection en juin dernier. Il participait jeudi au sommet international sur l'espace, mis en place par le président Emmanuel Macron. Lors d'une table ronde, Nikol Pachinian a présenté les projets de l'Arménie dans le domaine de l'aérospatiale. Le premier ministre a souligné que l'Arménie était entrée dans une nouvelle phase de développement de ses capacités spatiales, rappelant le lancement en 2022 de son premier satellite, ArmSat-1, développé à l'aide de la technologie européenne et placé en orbite sur SpaceX. Un an seulement plus tard, une nouvelle étape a été franchie avec Hayasat-1, le premier satellite arménien entièrement assemblé et testé par des spécialistes arméniens, a-t-il également indiqué, avant de dévoiler les grandes lignes de son programme pour les 5 années à venir. Mise en orbite d'au moins 3 satellites, dont 2 d'observation de la Terre et 1 de télécommunication. Mise en place d'un réseau distribué de stations au sol et participation plus active aux programmes spatiaux internationaux. Consciente de convergences croissantes entre l'espace et l'intelligence artificielle, l'Arménie élabore une conception nationale plus large d'un parc de fabrique d'intelligence artificielle qui vise à créer un écosystème de capacités en matière de calcul avancé et d'intelligence artificielle afin de soutenir la recherche, l'innovation et le développement technologique dans différents secteurs, a poursuivi Nikol Pachinian, rappelant à ce propos l'inauguration récente de la fabrique d'intelligence artificielle Firebird, développée en coopération avec Nvidia. La veille, Nikol Pachinian avait été reçu à l'Elysée avec les autres chefs d'État et de gouvernement participant à ce sommet. Les deux dirigeants français et arméniens ont réaffirmé leur volonté de renforcer le partenariat stratégique entre la France et l'Arménie, notamment dans les domaines économiques et spatial. Les échanges ont également porté sur la situation régionale et le processus de paix dans le Caucase du Sud, ainsi que sur les mesures visant à consolider la stabilité dans la région. Pendant ce temps, les 19 otages arméniens restent toujours en prison à Bakou et Veronika Zonabend, épouse de Rupen Vartanian, a adressé mardi une lettre à Alen Simonian à la suite des informations faisant état d'une possible visite de ce dernier à Bakou. Elle lui demande de profiter de ce déplacement pour rencontrer les prisonniers arméniens détenus en Azerbaïdjan. Dans sa lettre, Veronika Zonabend se dit prête à accompagner Alen Simonian à Bakou et affirme que d'autres familles de détenus souhaiteraient également participer à cette démarche. Elle demande notamment si le responsable arménien prévoit de rendre visite aux prisonniers et s'il accepterait de rencontrer leur famille avant son départ afin de recueillir leurs demandes ainsi que des lettres à leur transmettre. L'épouse de Rupen Vartanian insiste sur l'importance pour les familles de pouvoir obtenir des informations sur l'état physique et psychologique de leurs proches et de maintenir un lien avec eux. Elle appelle ainsi Alen Simonian à transformer cette éventuelle visite à Bakou en mesures humanitaires concrètes, alors que la question des Arméniens toujours détenus en Azerbaïdjan demeure l'un des principaux dossiers humanitaires entre Yerevan et Bakou. Répondant à cette possibilité d'accompagner Alen Simonian à Bakou, la diplomatie azerbaïdjanaise a prévenu Veronika Zonabend qu'elle pourrait être elle aussi arrêtée et mise en prison pour complicité avec son mari Rupen Vartanian. Et alors que l'on évoquait la semaine dernière les tortures physiques exercées par les geôliers azerbaïdjanais sur les prisonniers arméniens, allant jusqu'à brûler à la cigarette les tatouages de croix portés par les prisonniers, l'ancien président du Parlement d'Artsar, David Ishranian, a une nouvelle fois pris la parole dans un message envoyé à sa famille, mais aussi à la classe politique arménienne, pour dénoncer depuis Bakou les violations des droits des prisonniers arméniens. Il affirme notamment que les détenus et leurs avocats n'ont toujours pas reçu plusieurs documents judiciaires essentiels, dont le verdict rendu le 5 février par le tribunal militaire de Bakou et la décision de la cour d'appel du 6 août 2026. Il dénonce également les obstacles qui les empêchent depuis août 2025 de donner procuration à un représentant en Arménie afin de défendre leurs intérêts. Ishranian conteste aussi les déclarations de la médiatrice azerbaïdjanaise, Sabina Alieva, selon lesquelles les droits détenus seraient respectés. Il affirme lui avoir personnellement signalé des problèmes lors de leur dernière rencontre le 5 mai, sans résultat depuis. Il interpelle également la défenseur des droits d'Arménie et l'invite à venir rencontrer les prisonniers à Bakou. S'adressant plus largement aux autorités arméniennes, il rappelle que les 19 prisonniers détenus en Azerbaïdjan possèdent des passeports arméniens et leur demande d'agir pour obtenir les actes d'accusation et les décisions judiciaires les concernant et dénonce le fait que les accusations portées contre eux sont en fait tournées vers l'Arménie et enjoint la diplomatie arménienne à dénoncer ces mensonges. Pour David Ishranian, le procès est devenu un fiasco complet pour le système judiciaire azerbaïdjanais et il appelle Yerevan à défendre davantage les droits de ses ressortissants détenus à Bakou. L'Arménie a officiellement déposé une plainte dans le cadre de l'Union économique eurasiatique afin de protester contre les restrictions imposées par la Russie à plusieurs produits arméniens. Le vice-ministre arménien de l'économie, Dikran Kasparian, estime que ces mesures ne respectent pas les accords et les principes de l'Union économique eurasiatique et affirme que Yerevan compte utiliser les mécanismes prévus par l'organisation pour obtenir leur levée. Depuis mai, Moscou a progressivement restreint l'importation de plusieurs catégories de produits arméniens, notamment des produits agricoles, des boissons, des produits laitiers, des produits de la pêche et des fleurs. Ces mesures interviennent alors que l'Arménie cherche parallèlement à renforcer et à diversifier ses relations économiques avec l'Union européenne ou avec les pays du Moyen-Orient. Cette situation pèse déjà sur le commerce arménien. En juillet, les exportations du pays ont reculé d'environ 16% sur un an et le déficit commercial s'est aggravé de plus de 20% sur le premier semestre, comme l'a avoué du bout des lèvres jeudi le ministre des Finances devant les questions en commission du dirigeant d'Arménie Forte, Narek Garabedian, qui a mis le ministre devant des chiffres, démontrant que la propagande gouvernementale qui parle de croissance économique n'est qu'un mirage. Dans l'affaire pénale par laquelle le catholicos de tous les Arméniens Karekin II est poursuivi par la justice, on a appris lundi que l'affaire serait jugée par le tribunal d'Armavir alors que les juges avaient demandé son dépaysement à Yerevan. La cour de cassation a expressément statué que la procédure pénale relève de la compétence du tribunal de première instance de la région d'Armavir. La chambre criminelle de la cour de cassation a constaté qu'en transférant la procédure pénale du tribunal régional de première instance d'Armavir au tribunal pénal de première instance de la ville de Yerevan, le tribunal a fait preuve d'une approche exclusivement subjective et formelle, engendrant un différend de compétence et une diversion judiciaire inutile sans fondement objectif, créant ainsi un risque de violation du droit à l'instruction de l'affaire dans un délai raisonnable et des droits qui en découlent garantis par la Constitution de la République d'Arménie et la Convention européenne de sauvegarde des droits de l'homme et des libertés fondamentales, indique un communiqué. De fait, le juge Serge Rouchanian, qui s'était récusé en demandant ce changement de compétence, a été de nouveau nommé pour juger l'affaire. On va voir maintenant s'il accepte de traiter cette affaire ou si, comme le premier juge, il se récuse au risque d'être sanctionné par sa hiérarchie. Pour rappel, et nous en parlions la semaine dernière, au-delà des deux juges, c'est aussi le procureur de l'affaire qui a démissionné, preuve s'il en est que même au sein de la justice, ce procès apparaît téléguidé par la vengeance politique du pouvoir à l'égard du catholicos de tous les Arméniens. Rappelons que le catholicos, Karekin II, risque 2 ans d'emprisonnement pour avoir refusé de se plier à une décision de justice, en l'occurrence en défroquant un prêtre via la commission de discipline de l'Église. Un prêtre qui avait porté recours de la décision non pas en interne, mais auprès de la justice qui lui avait donné raison. C'est donc pour une décision interne au fonctionnement de l'Église qu'il est poursuivi, ainsi que tous les membres de la commission de discipline, ce qui constitue une ingérence manifeste dans les affaires internes de l'Église et ce qui est interdit dit par la Constitution arménienne, le texte fondamental de la République d'Arménie. Fin de ce journal de la semaine qui reprend un bouquet des informations des journaux quotidiens de Hype FM.

0: Parev tsez, pari egak, c'est la parenthèse sur Hype FM, l'émission de la jeunesse arménienne sur les ondes du 99.5 FM. Hype FM, c'est la radio de la communauté arménienne en Île-de-France. On est écouté donc en Île-de-France, mais également dans toute la France et dans le monde entier. Puisque de nos jours, vous pouvez nous écouter également sur l'application iPhone Android de Hype FM, Radio Hype FM. Vous pouvez nous écouter en live aussi sur le site internet d'Hype FM. 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Après 10 années de Facebook Live, on a décidé d'arrêter les Facebook Live pour prendre le tournant 2026. On publiera désormais nos émissions complètes sur le YouTube de la parenthèse. Dans l'après-midi ou dès le lendemain, donc c'est en discussion, donc vous pouvez nous faire vos suggestions aussi si vous en avez, mais c'est ce qu'on pense faire avec des petits extraits qu'on diffusera sur les réseaux sociaux de 30 secondes, 1 minute, pour que vous puissiez voir des petits extraits et les partager autour de vous sur YouTube, Instagram, peut-être Facebook. On garde bien sûr l'émission en live sur les ondes, donc dans le bon vieux autoradio ou le bon vieux DAB+, des familles Hype FM. C'est la première de la saison, on est en septembre, l'effet back to school, je rentre de vacances avec ma valise, mes lunettes, je suis venu direct avec ma chemise de vacances et je suis accompagné de Julie. Parev, Julie.
1: Bonjour, Parev.
0: Mais quelle voix magnifique, j'adore.
1: Oui, j'ai travaillé ma voix pendant les vacances.
0: J'avais jamais entendu ta voix depuis le studio, je suis fan. T'étais parti où en vacances, toi?
1: Bah écoute, moi, j'étais en Île-de-France et c'était super sympa. Non, sinon, blague à part, je suis allée en Normandie et j'ai visité Étretat. Tu connais?
0: Les falaises d'Étretat, ouais. J'adore. Les galets, c'est un petit peu dur sur la plante des pieds,
1: oui.
0: Mais pour les warriors, ça passe bien. Et moi, je me baigne même quand il pleut, donc j'ai peur de rien.
1: Oui, les galets, je te confirme, je suis tombée dans les galets, donc j'ai bien fait rire toute la plage. Mais c'était très sympa. Et toi?
0: Étretat. Et moi, je suis parti dans le sud de la France, dans une ville thermale qui s'appelle Balaruc-les-Bains.
1: Ben oui, je connais, bien voilà. Sûr.
0: Où mes beaux-parents faisaient une cure thermale, donc massage, bain debout, eau thermale, etc. Pendant 3 semaines, ils se sont relaxés, ils se sont refaits pour la saison. Et nous, on les a rejoints avec Milena pendant une petite semaine pour se détendre.
1: Et ben super, t'as bien fait. Moi aussi, je veux venir à Balaruc.
0: Yes,
1: t'as Balaruc-les-Bains. T'as entendu parler?
0: On mange des bonnes glaces et il y a beaucoup d'Arméniens qui partent là-bas en plus.
1: Et bah oui, c'est pour la cure. Hein. Moi aussi, j'ai des tatas qui vont là-bas tous les étés.
0: Et t'es jamais venu encore?
1: Non, bah non, je connais pas. Mais en tout cas, quand je serai tata, quand je serai un petit peu plus mamie, oui, je pense que j'irai aussi.
0: Bah c'est super. Bon voilà, l'invitation est lancée pour juin ou juillet 2027 du coup.
1: Eh oui, avec plaisir.
0: Puis nous, on partira peut-être en Arménie. D'ailleurs, j'aime bien l'idée de Lucine de la régie qui part une année en Arménie et une année ailleurs. Comme ça, elle reste patriote et puis elle fait travailler aussi le tourisme français ou le tourisme européen. Je vais m'inspirer de cette idée. Voilà. Bon, on improvise un petit peu, on meuble et tout ça, parce qu'on a un invité qui arrive à l'heure arménienne. Il va arriver pendant l'émission.
1: C'est l'heure arménienne d'arriver un petit peu après ?
0: Oh oui.
1: Ah bah, je suis à l'heure arménienne aussi alors, depuis très longtemps. Et aujourd'hui j'étais en avance, je dois le dire, c'est pas toujours le cas.
0: C'est vrai, l'émission étant live à midi, était arrivée un bon 20 minutes avant.
1: Eh
0: donc
1: oui.
0: On a eu le temps de se poser, je t'ai proposé un sourdj, tu buvais pas de sourdj.
1: Bah non.
0: Mais on s'est quand même mis dans l'ambiance, c'est très bien. L'invité du jour s'appelle Noubar Philibert, il est arménien martiniquais, comme Pascal Légitimus. Okay. Il est animateur événementiel, il fait plein de choses, donc on va l'interviewer quand il débarque, ce sera un petit peu le moment surprise. Avant ça, on va peut-être faire un instant high, est-ce que ça te dit?
1: Allez, c'est parti.
0: Et tu sais quoi, je vais sortir mon téléphone parce que j'ai une collection d'instant high sur le téléphone. Je sais même pas lequel je vais faire, c'est de l'impro.
1: T'as combien de téléphones, Jérôme?
0: Alors j'ai celui du boulot qui est récent, moderne, super, merci patron. Et j'ai mon vieux iPhone 5 qui a 10 ans.
1: C'est un iPhone 1, tu mens.
0: Voilà.
1: C'est pas un iPhone 5.
0: Je suis grillé, iPhone 1, tout à fait. Alors, Lav Marte Hoskivra Guka. Lav Marte Hoskivra Guka, c'est l'instant high, le proverbe en arménien du jour, ça veut dire quelqu'un de bien, il arrive quand on parle de lui. Donc certainement que notre invité, il va débarquer quand on parlera de lui, ce sera un signe. En régie, est-ce que vous l'utilisez de temps en temps chez vous, cette phrase? C'est l'équivalent de quand on parle du loup. Ça t'arrive des fois, tu parles de quelqu'un et paf!
1: Ça peut m'arriver, oui. Ça peut m'arriver. Oui, oui, que la personne débarque quand on parle d'elle. Mais il faut me dire des choses bien dans ce cas, à ce moment-là.
0: Ah oui, il vaut mieux. C'est préférable. T'entends pas dans le casque,
1: j'entends,
0: c'est normal.
1: Il
0: n'y a que ce casque-là qui a les instructions.
1: Ah mais... non, c'est juste le retour.
0: Ah ouais ?
1: Là, c'est bon. Enfin, c'est mieux.
0: Back to the future.
1: Voilà.
0: Je crois que tu as quelques événements que tu as trouvés pour la rentrée septembre, des trucs arméniens, des trucs artistiques.
1: J'ai pas mal de. C'est le moment où j'y vais ?
0: Bah, je crois que 1, 2, 3, Julie Time, Back to School, qu'est-ce qu'on a à se mettre sous la dent ? C'est un peu l'instant agenda qu'on fait dès le début de l'émission.
1: Alors.
0: Pour changer, pour varier.
1: Alors, vous savez, moi, j'ai travaillé en plus dans l'événementiel. Donc, forcément, les événements, c'est quelque chose qui me parle. Donc, je vais vous parler un petit peu de tout, hein. Événements arméniens, pas arméniens. Des choses qui, moi, me plaisent. Après, bon, chacun fait avec ses goûts et voilà. Mais alors, qu'est-ce qu'il faut retenir ? En tout cas, les événements arméniens. Donc, là, on parle de vraiment pour le mois de septembre. Le mois d'octobre, assez proche, hein, on refera des chroniques bientôt. Alors, premièrement, les 120 ans de l'UGAB.
0: C'est ce week-end.
1: Voilà, c'est ce week-end. Parvis des Arts, 82 rue Marcel Bourdaria, donc c'est bien à Alfortville. Et c'est deux jours de célébration autour de la culture arménienne. Avant-première donc du documentaire Les grains éparpillés de la Grenade, Contes et légendes arméniennes, atelier de musique pour adolescents, visite patrimoniale de la petite Arménie d'Île-de-France avec Sévan Aragnan, et aussi le spectacle de l'ensemble Arax de la JAF Marseille, et théâtre musical et soirée festive DJ, donc un programme assez chargé quand même. Et en plus, c'est à Alfortville, donc je vous conseille d'y aller, donner de la force à l'UGAB.
0: Les contes en arménien pour les enfants, c'est en ce moment au POC. Si vous nous écoutez en live, bah allez-y tout de suite.
1: Oui, c'est le POC, voilà, c'est le POC. J'ai donné l'adresse, mais c'est le POC.
0: La projection du documentaire de Alexandra Routiou-Mikaelian, c'est Les grains éparpillés de la Grenade. C'est la suite de son film La mémoire dans les veines. C'est l'avant-première aujourd'hui. J'espère que ce film va cartonner. Et la visite d'Alfortville avec un guide qui nous explique l'histoire des Arméniens à Alfortville, ça, je vais participer, c'est à 15h tout à l'heure.
1: Okay.
0: J'ai hâte de savoir qui a construit l'église, qui a ouvert tel commerce, qui était le premier Arménien à Alfortville. Je pense qu'on en saura beaucoup plus lors de cette visite, c'est à 15h. Tu es la bienvenue pour m'accompagner.
1: Eh ben, écoute, Jérôme, avec plaisir. Et tu nous feras un retour aussi, du coup, sur tes impressions sur cette journée.
0: Avec plaisir.
1: Voilà. Alors ensuite, donc, c'est un petit peu différent, mais le vendredi donc 18 septembre, donc c'est la semaine prochaine, donc il y a une soirée poésie et exposition. Alors c'est à la Maison de la Culture Arménienne, donc c'est à Issy-les-Moulineaux. Donc c'est une soirée autour de Laurence Hérault et de son recueil des poèmes franco-arméniens. Voilà. Et donc avec un vernissage donc d'une exposition consacrée aux œuvres de Hovhannes Haroudounian. J'espère que je l'ai bien prononcé.
0: Haroudounian.
1: Présentation, échange, dédicace, tableau, cocktail dînatoire. Au niveau des inscriptions, si vous voulez vous inscrire, donc j'ai trouvé les infos sur Arménopole. Voilà.
0: Salue le fondateur d'Arménopole, Agop Talatignan. Ton site, ton application nous aide énormément pour informer toute la communauté. Peace.
1: Ah, vraiment, merci. Et je trouvais ça sympa. Voilà, un recueil de poèmes franco-arméniens. Je trouvais ça très sympa.
0: C'est où ?
1: Alors, donc, bah, du coup, c'est à la Maison de la Culture Arménienne à Issy-les-Moulineaux.
0: Issy-les-Moulineaux.
1: Yes. On reste dans les villes où il y a beaucoup d'Arméniens.
0: Instant voilà. Poésie.
1: Alors ensuite, donc c'est un petit peu différent, hein, c'est pas forcément une spécialité arménienne, je pense, mais en tout cas, il y a beaucoup d'Arméniens qui aiment bien ça, donc c'est les cours d'échecs.
0: Ah,
1: voilà,
0: bah ouais.
1: Moi j'ai des cousins qui font des échecs.
0: Tu sais jouer aux échecs ?
1: Non, mais moi pas du tout, enfin, je faisais semblant de jouer aux échecs quand j'étais petite et de connaître les règles.
0: Moi je me suis beaucoup appuyé sur les échecs de ma vie pour apprendre des leçons de vie, mais par contre je sais pas jouer aux échecs.
1: Belle pirouette, ok, très bien. Moi j'ai pas encore appris de mes échecs, mais en tout cas c'est en cours. Donc c'est à partir du samedi, donc 19 septembre, donc c'est la semaine prochaine, tous les samedis de 11h à midi, à la Maison de la Culture Arménienne aussi à Issy-les-Moulineaux.
0: Okay.
1: Donc cours accessible à partir de 6 ans, dispensé par Fabrice Yézéguélian, qui est un animateur diplômé de la Fédération Française des Échecs, et les places sont limitées. Donc pareil sur Arménopole, j'ai trouvé l'info sur Arménopole. Je trouve ça super sympa. Il y a des activités comme ça qui reviennent un peu à la mode et tout. Et donc les échecs, je trouve ça bien pour les enfants. C'est pas un sport, mais c'est une activité calme. Donc je trouve ça vraiment bien. Donc voilà.
0: Intervention de Lucinet, tu dis quoi ?
1: Oui.
0: C'est le sport national en Arménie.
1: Ah bon?
0: Avec la lutte gréco-romaine, l'haltérophilie. Beaucoup d'enfants arméniens apprennent les échecs. J'ai pas eu cette chance. Moi, je joue au Nardi, hashtag Tavla, hashtag Bakeran.
2: Mais parce qu'ils ont des cours d'échecs à l'école.
0: Ah, ils ont des cours d'échecs à l'école scolaire. En Arménie.
1: Ah, je savais pas.
0: Ouais.
1: Ah bah écoute, je suis contente de le savoir. Tu
0: Nous,
1: vois.
0: On a éducation civique. Eux, ils ont les échecs, tu
1: vois. Ouais, c'est ça. On avait éducation civique. En plus, des trucs, des remarques de vieux, ça. Mais bien sûr, on avait éducation civique. J'avais oublié. Donc, toujours concernant donc, les événements donc, arméniens. Donc, AGBU Global Run Paris. Donc ça, c'est le dimanche 20 septembre 2026. Donc c'est une course qui se passe au jardin Federico Garcia Lorca sur les quais de Seine dans le 4e arrondissement de Paris. C'est une course solidaire de l'UGAB au profit des enfants arméniens qui sont victimes de la guerre. Donc il y a deux formats. Il y a un format 10 km en course ou bien 5 km en marche. Donc c'est important si vous aimez courir, et même si vous n'aimez pas courir, vous pouvez marcher de toute façon, puisque c'est pour une bonne cause. J'ai trouvé donc l'info, les inscriptions donc sur agbu.org, agbu.org. Et donc c'est le dimanche 20 septembre, départ à 10h. Donc c'est important si vous pouvez y aller.
0: Moi je veux bien marcher, mais avec un börek à la main, c'est possible?
1: Moi je veux bien marcher aussi avec un börek à la main et un larma djounoué.
0: Yes, c'est le 20 septembre pour la bonne cause. Vous pouvez courir, vous pouvez marcher. C'est pour les. C'est encore dans le cadre des 120 ans de l'UGAB finalement, la semaine suivante quoi.
1: Oui oui oui. Alors ensuite donc y a... alors là je veux parler un peu musique. Voilà. Donc il y a un groupe franco-arménien qui s'appelle La Daniva.
0: Yes.
1: Tu connais?
0: Qui est aussi une marque de voitures très répandue en Arménie, que tu peux louer et tu fais le tour de l'Arménie avec. Mais oui, c'est la chanteuse s'appelle Jacqueline. On l'a interviewée dans la parenthèse à ses tout débuts. Mm-hmm. Et oui, ils sont très actifs. On écoutera une de leurs musiques tout à l'heure d'ailleurs.
1: Ah bah avec plaisir. Donc La Daniva donc au Festival de Marne. Ça, c'est en octobre. C'est le jeudi 1er octobre. À 20h, c'est au Théâtre Cinéma de Choisy-le-Roi.
0: Yes.
1: Voilà, encore des villes où il y a beaucoup d'Arméniens. Donc La Daniva, donc, entre musique du monde et influence arménienne, donc, qui se produit dans le cadre du Festival de Marne avec alors je ne sais pas si on dit Olkan ou Olkan. Olkan, je pense, et la Vipère Rouge. Les billets sont à partir de 17€. Et j'ai trouvé moi l'info sur D10.fm, D-I-C-E.fm, et bon, je ne sais pas si c'est le site officiel. En tout cas, voilà, c'est à partir de 17€, n'hésitez pas.
0: 17€ pour voir La Daniva, c'est raisonnable. 1er octobre, je pense que je vais prendre mon billet et me laisser bercer par les chants traditionnels, folkloriques, très entraînants de La Daniva qu'on salue.
1: Voilà. Et qu'on le salue. Alors, et pour terminer, donc sur les événements arméniens, parce qu'après j'ai encore d'autres événements. Donc c'est Lucie Cagnan, tu connais?
0: Non, je vais découvrir avec toi.
1: Alors Lucie Cagnan, donc c'est samedi 10 octobre à partir de 19h au District City Council, 6 rue de Roux à Paris. Donc Lucie Cagnan, c'est une pianiste. Une pianiste et une compositrice arméno-américaine. Voilà, elle a un univers un peu jazz contemporain, notamment autour de ses propres compositions. Donc voilà, et donc les billets pareil sur brenzintown.com. Et donc je trouve ça sympa d'avoir des Arméniens qui composent en plus dans le jazz. Donc voilà, samedi 10 octobre, 19h.
0: Et ça, ce sera pour mon beau-père qui adore le jazz.
1: Ah.
0: Je vais lui en parler. Tu me repasseras tes notes après l'émission.
1: Bien sûr, avec plaisir.
0: Et moi aussi, j'ai un événement arménien, regarde.
1: Ah oui.
0: La vie de Komitas.
1: Ah.
0: Un spectacle sur la vie de Komitas.
1: Oui.
0: Donc, ethnomusicologue arménien qui a sauvé plein de musiques de villages traditionnels arméniennes. Donc, c'est un spectacle qui a lieu le 2 octobre à 20h30 au pôle culturel d'Alfortville.
1: Okay.
0: Et c'est un spectacle entre danse, comédie musicale, théâtre, chant. Il y aura un petit peu de tout.
1: Okay.
0: Et en plus, c'est un Français qui joue Komitas.
1: Okay.
0: Qui s'appelle, je lis ma feuille, Paul-Alexandre Dubois. Donc le spectacle est écrit et mis en scène par un Arménien, Ardavast Sarkissian, et ça s'appelle Le Voyage de Komitas, résonance franco-arménienne.
1: Ok, sympa.
0: Et c'est la soirée annuelle d'HypeFM. Est-ce qu'on peut dire ça? C'est organisé par la radio HypeFM. Le 2 octobre, au pôle culturel, les billets sont à 30€. Vous pouvez prendre vos billets sur le site d'HypeFM en appelant HypeFM 01 43 53 19 90. 01 43 53 19 90. C'est grâce à Komitas qu'on a encore beaucoup de chansons arméniennes qu'on peut diffuser, notamment sur HypeFM ou sur Spotify. Donc merci Komitas.
1: Ok, et bah super, bah merci pour l'info. Alors, du coup, je vais continuer un petit peu dans mes événements. Donc là, c'est pas des événements arméniens, mais on va dire que c'est des événements auxquels moi j'irais bien. Voilà. Alors, tout d'abord, donc ça c'est en famille, hein. Famille, enfants. À La Défense, il y a le Zoo Archo. Voilà, ça c'est au mois de septembre, donc avant que ça se termine. 4 places de la Défense, donc c'est sur le parvis de la Défense. Donc c'est en fait, c'est un immeuble qui est entier, qui est transformé en œuvre collective de street art. Donc il y a 500 artistes internationaux qui sont venus de 28 pays donc différents, réunis dans un même lieu. Déambulation libre à travers les espaces détournés, des fresques et des installations. Et ça coûte seulement 15 euros, voilà.
0: Je travaille à la Défense, donc un jour après le travail, je vais certainement y passer, voir quels sont ces déambulateurs.
1: Oui, c'est en street art et c'est très sympa, et donc y aller seul ou avec la famille. Et la réservation, notamment sur feverup.com, c'est un site sur lequel il y a aussi pas mal d'informations sur les événements.
0: Je te vois bien déambuler avec eux, non ?
1: Ouais, je suis tout à fait capable. Je peux taguer aussi. Je tague très mal, mais je peux taguer et leur faire une œuvre d'art.
3: Ah ouais.
1: Voilà. Alors ensuite, pour ceux qui aiment la danse, alors je sais qu'il y a beaucoup d'Arméniens qui aiment la danse. Et là, notamment, donc là, c'est un ballet, mais c'est un ballet un peu spécial. C'est un ballet lumineux, en fait. Donc ça s'appelle Ballet of Light. Et là, c'est sur le thème de Cendrillon. Donc c'est du 12 septembre au 21 mars 2027 à la Scala, donc c'est quand même un lieu emblématique.
0: Et donc, je ne savais pas qu'il y avait la Scala à Paris. Moi je connais la Scala de Milan, c'est où la Scala de Paris?
1: Écoute, là j'ai pas noté l'adresse, mais je pourrais vous la remettre sur la page Instagram. Alors c'est l'histoire de Cendrillon, voilà, qui est revisité sous format de ballet lumineux avec des danseurs qui sont en fait en costume éclairé. Voilà, avec des chorégraphies féeriques, voilà, bal royal, où on parlera encore de la méchante, des méchantes belles-sœurs, et voilà, toute une romance avec le prince.
0: Et le soulier perdu.
1: Exactement, et le tarif, donc c'est à partir de 27 euros. Et pareil, j'ai vu l'information sur feverup.com, mais je l'avais déjà vu sur internet il y a quelques semaines.
0: Encore un moment très, très poétique. T'as fait de la danse arménienne ?
1: Alors oui, j'ai eu un passage de 2 ans en danse arménienne, oui. Et toi ?
0: Dans quelle troupe ?
1: Moi j'étais la troupe de l'église, voilà, qui s'appelle aujourd'hui Ararat.
0: Yes, ici les Moulineaux.
1: Exactement.
0: Ouais, voilà. Ils ont dansé au festival arménien de dimanche. Oui. J'adore ce qu'ils font. Et moi, j'ai fait une année de danse à Yeraz. J'ai fait le spectacle de fin d'année. Il était forcé de constater que mon talent était ailleurs et je suis revenu à la radio rapidement.
1: Alors, je partage un peu la même expérience que toi. Moi, j'ai fait 2 ans, mais je me suis rendu compte que c'était pas forcément ce que je voulais faire, parce que moi, j'avais fait de la danse moderne avant et j'ai fait ça parce qu'on m'a conseillé de le faire. J'admire la beauté, mais en fait, moi, je voulais faire les danses folkloriques. Je voulais pas faire les danses des filles. Je trouve ça beau, mais moi, je voulais bouger, quoi. Et donc, finalement, j'ai trouvé après un autre univers de danse qui me correspondait. Mais oui, j'ai un passage, d'ailleurs avec David, qui est à IPFM aussi, qui a fait aussi de la danse avec moi. Oui, bien sûr. Bien sûr, bien
0: David,
1: sûr.
0: C'est lui qui mène toujours nos coacheries quand on fait des soirées restaurants avec la parenthèse.
1: Très bon danseur, très bon danseur.
0: Et on le suit.
1: Oui, très bon danseur. Alors après, donc c'est un événement pour tout le monde qui est célèbre, qui est connu, mais c'est un rapport avec Charles Aznavour quand même. Donc ça s'appelle Candlelight.
0: Oui.
1: T'as entendu parler de ça ?
0: J'ai déjà assisté à un concert Candlelight. Donc
1: alors,
0: c'est des concerts dans l'obscurité. Il y a que des bougies qui éclairent.
1: Ça.
0: Et moi, c'était sur le thème de Michael Jackson.
1: Okay.
0: Donc il y avait 4 violons, violoncelles qui jouaient du Michael pendant 2 heures. C'était magnifique,
1: t'as
0: très
1: aimé ?
0: Poétique. Bah si tu aimes l'artiste, c'est génial. Voilà, si tu connais ses chansons et tout ça, c'est trop beau.
1: Écoute, je suis contente que tu nous fasses ce retour. Donc là, c'est en hommage à Charles Aznavour. Donc c'est du 24 octobre au 14 février. Donc il y a un petit peu le temps pour y aller. C'est la Maison de l'Océan à Paris.
0: Ouais.
1: Et donc c'est comme tu le dis, un concert à la bougie, voilà, qui est consacré à l'artiste, au programme notamment. Donc dans les musiques qu'on connaît, la bohème, je me voyais déjà, les comédiens, emmenez-moi. Voilà. Au bout de la terre. Formidable et d'autres tous les classiques à partir de 19 euros.
0: C'était déjà à la Maison de l'Océan, là où je suis allé pour Candlelight de Michael Jackson. J'ai l'impression qu'il y a un petit partenariat entre, entre eux. Par contre, c'est pas des vraies bougies pour des raisons de sécurité.
1: Oui, c'est des fausses bougies. C'est en LED, quoi.
0: C'est voilà, des LED.
1: En LED, c'est mieux pour la sécurité.
0: Il y a des enfants, tout ça.
1: Oui. Alors après, donc un coup de cœur. Donc moi, depuis que je suis toute petite, je suis fan du Petit Prince.
3: Oui.
1: Tu connais ?
0: Oui, je l'ai en français, en arménien et en turc.
1: Ah bah parfait. Donc le Petit Prince, donc l'Odyssée immersive, donc jusqu'au 14 octobre à l'Atelier des Lumières.
0: Ouais.
1: Donc ça fait depuis avant l'été que je dis que je dois y aller, j'y suis pas allée. Donc c'est 38 rue Saint-Maur. Donc immersion visuelle et poétique dans l'univers du Petit Prince, voyage à travers les étoiles, les planètes et le désert avec les personnages de Saint-Exupéry. Le billet comprend aussi un espace interactif pour les enfants afin de donner vie à leur création. Et donc ça dure à peu près le parcours 50 minutes et le tarif c'est à partir de 13 euros. Voilà,
0: yes.
1: 13,75 € exactement. N'hésitez pas à aller voir le parcours du Petit Prince à l'Atelier des Lumières.
0: Tu me dessines un mouton ?
1: Ah bah moi je peux, oui, avec plaisir. Alors encore donc trois petits événements. Donc alors là on peut pas louper quand même. Il y a Céline Dion qui va arriver à Paris.
0: C'est ce soir.
1: Ah oui, bah on est le... ah oui, c'est ce soir, oui, voilà.
0: Enfin, je sais pas quand est-ce que vous allez regarder ou écouter cette émission, mais on est le 12 septembre et son premier concert, c'est ce soir. Apparemment, ça va faire 0,1% du PIB de la France.
1: Ah oui.
0: Les recettes en voyage, resto, train, déplacement, etc.
1: Il y en a qui ont acheté 11 places. 11 places. Moi, j'en ai même pas eu une. T'as eu une place, toi ?
0: J'ai regardé les prix, 900 euros. Je suis pas assez fan, mais voilà.
1: Bah écoute, on a tout fait. On s'est inscrit. Il y a eu les préinscriptions. Après j'ai été prise donc dans les préinscriptions. Il fallait faire la liste d'attente, etc. Donc on a fait la liste d'attente pendant 3 heures. On n'a rien eu, voilà. Et je crois qu'il restait que les places à 500 euros. Mais même celle-là, elle partait en quelques minutes. Donc voilà, Céline Dion à partir donc du 12 septembre. Donc c'est à partir d'aujourd'hui. Donc il y a plusieurs dates. Si jamais vous arrivez à avoir une place, ce que je vous le souhaite, voilà.
0: La station de métro La Défense a été rebaptisée
1: Céline.
0: La Défense. Céline.
1: Ouais, j'ai vu, ils sont forts la RATP pour ça. Voilà. En sachant qu'il y a que eux qui ont le droit de faire ça, je me permets parce que j'ai travaillé dans la publicité et on travaillait avec la RATP. Mmh. Et en fait, nous on recevait les demandes donc des marques, etc. Et nous on n'avait pas le droit de, quand les marques nous demandaient de changer le nom des stations pour promouvoir leur marque, on n'avait pas le droit. Il y a que la RATP qui a le droit de changer et de mettre Céline, Johnny. Voilà, c'est que à leur initiative. Mais en tout cas, ouais, j'ai trouvé ça super. Donc voilà, donc Céline, et bah écoute, tu nous as pas donné de place, mais on suivra sur internet. Voilà, on espère que ça sera à la hauteur. Ensuite, donc à Paris, donc 12 et 13 septembre, donc c'est bien ce week-end.
0: Aujourd'hui, voilà. Et demain.
1: Exactement, au jardin du Luxembourg, sur la place, au jardin du Luxembourg, pardon, et aussi sur la place André Honorat. Donc c'est dans le 5e arrondissement et puis dans le 6e arrondissement. C'est un festival populaire et historique, voilà, qui est gratuit. Donc c'est un voyage à travers donc 1500 ans de vie parisienne, Moyen-Âge, du Moyen-Âge à la Libération, en passant par la Belle Époque, costumes d'époque, comédiens, artisans, vikings, quartier de Belle Époque, campement napoléonien, guinguettes, balles, parades, ateliers, démonstrations et jeux, tout ça c'est gratuit. Donc voilà, si vous êtes dans le 5e et le 6e arrondissement, n'hésitez pas à y passer.
0: C'est retour vers le futur un peu avec les vikings, Napoléon, le Moyen-Âge, il y a un peu toutes les époques qui se mélangent.
1: Voilà, et je pense qu'il y a une immersion, donc si c'est gratuit, franchement, profitez-en pour y aller. À mon avis, il y a une bonne ambiance là-bas.
0: Moi, je me déguiserais bien en chevalier avec mon épée et ma cape.
1: Je te vois très bien en chevalier. Oui, tout à fait. Et pour terminer, donc là c'est un spectacle coup de cœur parce que donc moi j'y ai assisté, que je trouve ça toujours génial. Je suis une grande nostalgique des comédies musicales des années 2000. C'est la comédie musicale du Roi Soleil. Mmh. Donc voilà, donc c'est une comédie musicale donc de Kamel Wally et de Dovatia. Donc et donc avec le retour de Emmanuel Moire. Donc voilà, allez-y, c'est au Dôme de Paris. C'est jusqu'au 18 octobre. Il y a plein de places et franchement j'y suis allée, c'était génial. Donc pour tous les nostalgiques qui connaissent les paroles par cœur, franchement le spectacle est beau, les danseurs sont incroyables, ils chantent super bien, donc le casting a été un peu modifié, mais il y a quand même Emmanuel Moire, donc voilà, il faut y aller, c'est à partir de 25 euros et il reste encore des places.
0: T'avais vu l'original du Roi Soleil à l'époque ?
1: Non, j'ai pas vu. Et toi ?
0: Eh bien non, le Roi Lion oui, le Roi Soleil non. Vive Louis XIV. Le roi est mort, vive le roi.
1: Oui, bah oui, oui, oui. Bah là, c'est vraiment typiquement l'univers. Et puis en plus, il y a une petite touche d'humour et tout. Donc voilà. Donc n'hésitez pas.
0: Petit bonus, j'ai un dernier événement.
1: Ah bah vas-y.
0: C'est la soirée anniversaire des 48 ans de l'école Saint-Méslop d'Alfortville.
1: Ok.
0: Et à ton avis, ils invitent qui en chanteur principal pour animer la soirée ?
1: Je sais pas. Comme ça, je dirais un Arménien qui a fait The Voice.
0: Ouais. Ouais, ouais, ouais, on est bon.
1: C'est Levon.
0: Levon Khozian,
1: oui.
0: Avec son doudouk, son orchestre. Oui, en effet, c'est lui qui va animer la soirée. Ça se passe quand ? Attendez, j'ouvre le petit papier. Tac, c'est en octobre, et donc c'est le samedi 3 octobre. C'est à Alfortville.

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Yasaman, c'était le titre de la chanson, et ça veut dire Lila en arménien, Yasaman. Et comme on est fan de la Daniva sur IPFM, double dose de la Daniva, on s'écoute tout de suite.

0: Vous êtes toujours en direct sur IPFM 99.5, l'émission de la jeunesse arménienne. Je vous l'avais annoncé. Je vous avais dit, on a un invité qui s'appelle Noubar. Et il est arménien et martiniquais. Et il a la double dose de retard. Mais on a trouvé une solution. Puisqu'on va faire l'interview par téléphone. On a réussi. Voilà, on a bricolé quelque chose. Noubar, est-ce que tu m'entends ?
1: Oui, je t'entends très bien. Je suis en direct de la gare de Maison Alfortville.
0: T'étais...
1: T'as fait mal la baisse ?
0: Chatlav, chat daké.
1: Bonjour à toutes et à tous. Je suis très honoré d'être là, que mes ancêtres et les vôtres aussi nous entendent.
0: On a mis ta jolie photo avec ton grand sourire en photo dans la vidéo, où tu ressembles beaucoup à un Arménien et beaucoup à un Martiniquais. Donc ça te fait quoi cette double identité ?
1: Bah, j'ai une Pascal légitimusite. Voilà. Tu sais que lui, il est allé au Melkitarian, il lit l'arménien, il parle l'arménien. Et comme je suis à l'Association culturelle des Arméniens de Sarcelles, parce que mes grands-parents, Noubar, Anna, font fait partie de cette génération qui arrive à Sarcelles une main devant, une main derrière, ben je suis dans cette association et on veut inviter, donc c'est un message pour Pascal Légitimus, j'aimerais beaucoup qu'il vienne nous faire son spectacle pour l'Association culturelle des Arméniens de Sarcelles. Et d'ailleurs, le maire de Saint-Denis et le maire de Sarcelles devraient être d'accord. Parce qu'on a un petit projet, ben, tu te souviens, tu étais venu à la basilique de Saint-Denis voir le mausolée de Levon, le dernier roi d'Arménie. Ben, entre Saint-Denis, Sarcelles, il y a peut-être moyen de faire quelque chose. Alors Pascal Légitimus, évidemment, il est guadeloupéen et arménien. Et il a fait un super spectacle, d'ailleurs, sur... je ne sais pas si vous avez vu ce spectacle, hein, mais juste un appel, je voudrais qu'il vienne à Sarcelles nous faire un petit bout de ce spectacle où il parle de la drague, c'est pas pareil quand tu zouques que quand tu danses le kotchari. Tu vois ce que je veux dire ?
0: On était allé le voir avec un groupe de 120 personnes de la radio arménienne et en effet, il draguait en dansant le kotchari, c'était mémorable. Toi, tu as ton nez un petit peu partout avec les Arméniens à Saint-Denis, les Arméniens à Sarcelles. Tu voudrais embarquer plein de gens en Arménie pour leur faire découvrir ce pays. Ça en est où ton idée, ton projet de voyage ?
1: Alors justement, c'est entre l'association des Arméniens de Sarcelles, la CAS, et une association qui est l'APCV à Saint-Denis, l'association pour la promotion du tourisme et des voyages, Saint-Denis, sa basilique et le mausolée de Levon, dernier roi d'Arménie, qui a été exfiltré et qui s'est un peu détendu en France. Et mon idée de voyage, donc, elle est, on en a parlé tous les deux, elle est à creuser, parce qu'en fait, il y a un événement que je suis en train de mettre en place autour des liens culturels entre le continent africain et l'Arménie. Et tu sais que j'aime l'histoire, toi tu aimes les mots et la linguistique, et moi c'est grâce à mon prénom arménien Noubar que j'ai découvert la linguistique et l'histoire, donc je suis parti des siècles en arrière, et j'ai un projet donc qui est autour des cultures communes, puisque la culture arménienne et la culture je dirais égypto-nubienne se sont rencontrées du temps d'Akhenaton. Et donc, le voyage est en fonction de l'événement. Et on est en train de préparer ce voyage et l'événement en même temps. Donc, ça va passer par ce que les cultures ont en commun. Parce que tu sais que à Göbekli Tepe, ça, je dis ça aux Arméniens et aux non-Arméniens, il y a des choses vraiment magnifiques, je vais dire, en Anatolie. Göbekli Tepe, c'est un des plus vieil ensemble de pierres, ça a 12 000 ans. T'as Karayung, Karahunj, pardon, Katsaloyup, enfin, il y a plein d'endroits comme ça. Et depuis longtemps, les gens ont circulé, ça s'appelle le croissant fertile, entre le continent africain, l'Anatolie et évidemment la Mésopotamie, en passant par le Levant. Donc, le voyage, on est en train de le mettre au point là-dessus parce que, de toute façon, la Casse Sarcelle emmène régulièrement des gens en Arménie. Et moi, je voudrais créer un voyage qui soit culturel assez spécial à l'occasion de cet événement qui se passe en 2027 à Saint-Denis. Et on en a parlé tous les deux. Mais moi, j'ai de l'obsidienne et de la terre d'Arménie que m'a ramené, c'est de la ragatz, elle est passée à la ragatz Nadia de la CAS, parce que ça fait un moment que je suis pas allé. Et effectivement, disons que les cultures rassemblent et le voyage, c'est encore plus concret. Donc j'essaie de faire... Nous essayons de créer un voyage qui aura une médiatisation parce que ça parlera, il y aura des conférences de l'histoire commune. Et je vais te dire ça quand même, ton prénom, tu connais, c'est Jérôme comme Géronimo, et Lafazan, donc ça veut dire le forgeron de la parole, par exemple. là, ça vient du turc, parce que beaucoup d'Arméniens ont été affublés de noms, je dirais, turquisés. Et donc, la Fazan, c'est celui qui fait le discours, le métier. Ça vient du persan aussi, Zadan, qui veut dire battre ou frapper. Donc, tu es un peu le forgeron des mots avec ton nom de famille, la Fazan. Et moi, mon nom sur ma carte d'identité que j'ai découvert, qui m'a fait découvrir l'histoire du monde d'ailleurs, c'est comme ça que j'ai commencé à m'y intéresser, c'est le prénom que je porte qui est celui de mon grand-père qui est Noubar.
0: Donc, justement, j'aimerais qu'on parle de ton grand-père, Noubar. Tu portes le même prénom que lui, comme beaucoup d'Arméniens qui, en hommage, donnent le prénom du grand-père. Il y a quelqu'un en régie, Melkon, qui a aussi le prénom de son grand-père. Qui était ton grand-père Noubar? Il était cordonnier, il avait une boutique de chaussures dans un immeuble familial à Saint-Denis. Comment tout a commencé? C'est quoi l'histoire de ta famille?
1: Mon grand-père, il est de Chabine-Karaïssar. Donc Chabine-Karaïssar, c'est pas vraiment Fort-de-France à la Martinique, ni Dakar où est née ma grand-mère du côté paternel, parce que c'est ma mère qui est martiniquaise. Elle m'a fabriqué à un moment donné, donc avec mon père et mes grands-parents, donc arrivaient eux d'Arménie, survivants du génocide. Et mon grand-père de Chabine-Karaïssar, c'est près de la mer Noire et près de Trébizonde, c'était la ville d'Antranik, dont si vous allez sur le site du ministère de l'Immigration, si vous tapez l'orfèvre de la chaussure arménienne, sur le site du ministère de l'Immigration, il y a mon oncle qui a fait tout un article sur mon grand-père avec des photos, son histoire, etc. Mon grand-père, il a fait les chaussures des filles du Lido, les chaussures d'un géant qui s'appelait Atlas à l'époque. C'était vraiment un super artiste. Et c'était un orphelin, surtout avant ça, survivant du génocide des Arméniens de 1915. Et il avait 13-14 ans quand toute sa famille a été décimée devant lui. Il a récupéré la montre de son père et il a fait tout le périple jusqu'à Alep, orphelinat américain, là où il a fait des études de botanique. Et ensuite, les bateaux, Marseille, remontée, Valence et Paris. Et puis, pour avoir ses papiers français, il a dû accepter de faire la guerre contre les nazis. Bon, les temps ont bien changé maintenant. Et donc, il avait une formation, je dirais, c'est un botaniste, un horticulteur. Et il a appris la chaussure. Et d'ailleurs, dans les camps en Allemagne, il était Schuster, c'est-à-dire que pour vivre, il réparait les chaussures de tout le monde, avec les prisonniers avec qui il était dans un stalag, parce qu'il a été officier français. Et puis ensuite, il a créé un atelier de chaussures. Alors à Paris, vers la place des Fêtes, c'est les grandes heures des Arméniens. Il y avait des Juifs, des Arméniens, des artisans. Et lui, d'ailleurs, sur le site du ministère de l'Immigration, il y a une très belle photo couleur sépia. Il y a l'atelier qu'il a monté, donc de orphelin survivant à artiste de la chaussure française. Et il faut savoir qu'il est arrivé à Sarcelles, en fait. C'est pour ça que tu as l'association des Arméniens de Sarcelles. Comme beaucoup d'Arméniens survivants, ils avaient un terrain vague, ils montaient des maisons avec des parpaings, et débrouillez-vous, les gars. Donc la communauté arménienne de Sarcelles, ils sont pas tous morts, il en reste de cette période. Donc moi, je vais les voir. Quand je regarde leurs yeux, ils ont vu mes grands-parents, pour les plus anciennes des dames et des messieurs. Et donc, il a fait Sarcelles, la petite Arménie. D'ailleurs, il y a un film qui s'appelle « Le chemin dans mon village », produit par Emmanuel Chouraki et la mairie de Sarcelles, qui parle de ses premiers arrivants à Sarcelles, survivants, réfugiés du génocide des Arméniens. Mais bon, Emmanuel Chouraki, il a dit qu'il faut payer pour avoir le film. C'est un peu dommage, on l'a projeté à Sarcelles, mais bon, ce sont les droits d'auteur. Donc voilà, il a été cordonnier, place des Fêtes à Paris, les grandes heures, et ensuite il est parti de Sarcelles à Saint-Denis, où il a acheté un petit immeuble, et là il a monté, parce qu'il s'appelle Aladignan, enfin le nom de ma mère, c'est Aladignan. Donc, et Noubar, c'est un prénom plutôt persan. Comme la Fazan, il y a une influence perse dans la Fazan, comme je te l'ai dit tout à l'heure. Donc, avec son magasin de chaussures, c'est à l'époque où Saint-Denis, c'était de l'artisanat, mais top niveau, tout le monde venait de tout Paris. Avec ce magasin de chaussures où il offrait du sourd, du urgent, il discutait cet immeuble. Et puis, je suis né dedans. Et après, il y a eu des problèmes, d'ailleurs, que je vis encore. L'immeuble a été totalement squatté avec moi tout seul dedans une fois que mes grands-parents sont décédés. Et la ville a fait un business dessus. Enfin, c'est pas terminé, mais ils ont fait des préemptions.
0: Du génocide, le poids aussi de l'esclavage, puisque tu es afro-descendant, et on sent que tu gardes la foi et le positivisme dans toutes les situations.
1: Ça, c'est mes grands-parents. Parce que tout, je ne vais pas essentialiser ni les Africains, ni les Afro-descendants, ni les Arméniens, ni personne. Mais mes grands-parents étaient vraiment des gens extraordinaires. Mon grand-père est décédé. Je ne savais pas ce que c'était que mon prénom que j'avais sur ma carte d'identité. Je me suis occupé de ma grand-mère jusqu'à son décès. Et puis, j'ai beaucoup vécu avec ma grand-mère martiniquaise aussi. Et mes deux grands-mères, c'était un peu comme les deux personnes qui étaient dans le narratif autour du tombeau du Christ. Ce n'est pas tout à fait ce qu'on a raconté, mais bon, voilà, je suis un peu spécialiste de l'histoire des civilisations. Alors moi, j'ai foi en mes ancêtres qui m'ont élevé. D'ailleurs, les deux allaient à l'église, hein, ma grand-mère à l'église orthodoxe, et pour l'arménienne, et l'autre, la martiniquaise, était très chrétienne. Et puis, elles avaient toutes les deux des choses de leur pays. Donc la résilience, tu vois, c'est l'esprit de mes grands-parents, en fait. Et puis je suis un petit Français, hein, je suis né en France, je suis très mainstream, tu vois. Mon boulot, c'est animateur, présentateur, événementiel. J'ai fait un peu de télé, de radio. Donc je suis très content de pouvoir parler de ça. Et inviter Pascal Légitimus.
0: Avec plaisir. Il est déjà venu deux fois dans la parenthèse, on le réinvitera avec plaisir. Et j'espère qu'il fera son spectacle Caucase Cocotier suite à ton invitation. Le mot de la fin, si tu veux nous dire Noubar, qu'est-ce que ça veut dire, l'étymologie? Parce que je pense que tous les Noubars qui nous écoutent ou qui connaissent des Noubars seront intéressés de partager l'information.
1: Ah, mais je t'adore, Géronimo, Hieronymus. Géronimo, ça vient de prénoms non sacrés, d'ailleurs, comme Hierogami, etc. Donc, je sors mes lunettes de Dr Noob, parce que je prépare un ouvrage là-dessus, de linguistique comparative, archéologie, etc. Bon, un jour, j'ai découvert que j'avais un prénom arménien. On me vannait un peu quand je disais que c'était Noubar, on disait Loubar et tout. Puis, je me suis dit, mais qu'est-ce que c'est que ce prénom? Et j'ai cherché sur Internet et j'ai vu un prénom persan qui veut dire primeur. J'ai dit, tiens, fruits et légumes. Et puis après, j'ai creusé encore et j'ai vu qu'il y avait au Kurdistan le premier dictionnaire qui s'appelait le Noubar. Là, j'ai pas trop capté. Mais comme en fait, j'avais étudié un peu l'archéologie, même pas mal, l'Égypte, etc. Et que je connais, tu sais, l'alphabet dans les temps anciens, ça s'écrivait sans les A, E, I, O, U. Donc NB. Et je repère qu'effectivement, NB, il y a Nabab aussi, c'est toujours NB, il y a même, je te fais le raccourci, hein, Nabi, ça veut dire prophète dans les religions, NB, et puis la Nubie aussi, qui est le pays de l'or. Donc je fais des recherches très sérieuses là-dessus, et je tombe sur Nowruz, avant que ça soit en Arménie, c'était en Perse. Donc on fête Nowruz en Arménie, non?
0: Moi je ne l'ai jamais fêté personnellement, je demande à la régie, est-ce qu'ils ont déjà fêté la fête de Nowruz? Je pense pas.
1: Le premier de l'an, en fait, parce que Noubar, donc ça veut dire primeur, mais aussi premier ou alors maîtrise, tu vois, c'est cette notion-là, et ça vient de très loin, l'origine perse, c'est le mot persan Noubar, et d'ailleurs, quand on dit nouveau, ça vient de là. Aujourd'hui, même quand on dit néo, ça vient de là, tu vois. Je te le dis comme ça, c'est des clés que je comprends, parce que les mots viennent toujours de quelque part avec des gens. Donc, nouveau, c'est d'ailleurs no, N-O-W en persan. Et par du fruit. En fait, c'est les fruits qu'on offre à l'occasion du Nouvel An. Et c'est arrivé au 15e siècle seulement en Arménie, avec des figurines historiques majeures comme Noubar Pacha. Là, tu sais quoi, frère? Frérot, aïe. J'ai mis mes fiches que j'avais préparées sur une poubelle. Ce qui est mon bureau pour l'instant.
0: On sait s'adapter. D'ailleurs, on va devoir conclure cette interview, voilà. Parce qu'on arrive à la fin. En tout cas, ouais. Mon cher Noubar, tu es le bienvenu quand tu veux. Quand ton voyage est prêt, par exemple, reviens le promouvoir, en parler en détail, peut-être donner l'étymologie d'autres prénoms arméniens.

0: Ça sera super intéressant pour nos auditeurs. Et je rappelle que tu n'as pas réussi à venir à temps dans le studio, mais tu as fait preuve de résilience, de courage et d'adaptation. Tu nous as appelé et on a fait l'interview par téléphone. Et on sent l'amoureux des civilisations dans ta voix. Et j'espère qu'on pourra t'accueillir à nouveau, mais cette fois-ci physiquement dans le studio. On va devoir te laisser. On te retrouve certainement dans les rues d'Alfortville juste après l'émission pour boire un café au moins ou manger dans un resto arménien. Merci beaucoup pour ta présence à l'antenne. Donc je vais devoir raccrocher cet appel.
1: Et je te fais un batik. Jean Castex, je sais pas si c'est lui qui s'occupe de la RATP ou des RER, ouais. Mais c'est une boucherie pour circuler dans Paris en RER ce samedi. Donc c'est pour ça que ben voilà, j'ai fait un périple inimaginable alors que je pensais arriver très vite, tu vois. Et vraiment de toute façon, là je vais venir boire un café avec vous hein. Et cher batteur de mots La Fazan. J'aime beaucoup ton histoire aussi. T'es animateur, t'es un homme de parole, et ton nom, c'est la parole, le discours. C'est quand même pas mal.
0: C'était le destin que je me retrouve au micro, entre autres, d'Hype FM. Bachig, et à tout à l'heure. Allez, je dois te laisser. Merci beaucoup.
1: Et bonne journée à toutes et à tous. Bachig.
0: Bachig. Un personnage haut en couleur, notre cher Noubar, Pascal de son prénom français, animateur, amoureux des civilisations, de l'étymologie, organisateur de voyages, c'est un Léonard de Vinci des temps modernes. On a un dernier événement que tu voulais nous annoncer, qu'on n'a pas annoncé tout à l'heure, le concert de Astrid Cyranocian.
2: Tout à fait, avec la garde républicaine, donc l'étoile française, donc multiprimée du violoncelle Astrid Cyranocian. Cyranocian, je l'ai bien dit, oui, rencontre donc l'orchestre de la garde républicaine pour la première production donc à la salle Gaveau. Donc c'est du violoncelle, notamment avec un chef d'orchestre britannique et donc légendaire que Cyranocian propose en interprétation. Ce concert marque aussi l'ouverture du cycle des 9 symphonies de Beethoven, l'occasion de découvrir sa première symphonie composée dans un style encore classique. Voilà. Et donc là, c'est en octobre, 11 octobre 2026, 18h, salle Gaveau, 45-47 rue de la Boétie.
0: C'est une très belle salle, la salle Gaveau, pour tout ce qui est lyrique, musique classique. Astrid Cyranocian, pianiste de renommée mondiale, merci pour cette annonce. Merci pour ta présence, Julie, pour cette émission Back to School, retour de vacances. Et c'est la rentrée, fait plaisir. Du coup, vous retrouvez cette émission, comme je vous le disais, si vous voulez la voir en vrai sur le YouTube de La Parenthèse. On m'a mis le générique un petit peu trop tôt. Violoncelliste Astrid Cyranocian, donnez-moi le fouet pour me battre, excusez-moi. Et donc on se retrouve chaque samedi à midi en direct sur Hype FM 99.5 et vous pouvez suivre toute notre actualité sur les réseaux sociaux de La Parenthèse sur Hype FM, YouTube, Instagram, Facebook, pour l'instant c'est ça, et Spotify. On vous fait des bachiks, mangez bien des börek, des sourj, des lahmacun et on se retrouve la semaine prochaine. Bachik,
2: partout,
0: Kampurner, bye bye.
2: À bientôt, au revoir.

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1: Bonjour et bienvenue pour ce journal de la semaine de IBFM. Une semaine marquée par la visite en France du premier ministre arménien Nikol Pachinian, la première depuis sa réélection en juin dernier. Il participait jeudi au sommet international sur l'espace, mis en place par le président Emmanuel Macron. Lors d'une table ronde, Nikol Pachinian a présenté les projets de l'Arménie dans le domaine de l'aérospatiale. Le premier ministre a souligné que l'Arménie était entrée dans une nouvelle phase de développement de ses capacités spatiales, rappelant le lancement en 2022 de son premier satellite, ArmSat-1, développé à l'aide de la technologie européenne et placé en orbite sur SpaceX. Un an seulement plus tard, une nouvelle étape a été franchie avec Hayasat-1, le premier satellite arménien entièrement assemblé et testé par des spécialistes arméniens, a-t-il également indiqué, avant de dévoiler les grandes lignes de son programme pour les 5 années à venir. Mise en orbite d'au moins 3 satellites, dont 2 d'observation de la Terre et 1 de télécommunication. Mise en place d'un réseau distribué de stations au sol et participation plus active aux programmes spatiaux internationaux. Consciente de convergences croissantes entre l'espace et l'intelligence artificielle, l'Arménie élabore une conception nationale plus large d'un parc de fabrique d'intelligence artificielle qui vise à créer un écosystème de capacités en matière de calcul avancé et d'intelligence artificielle afin de soutenir la recherche, l'innovation et le développement technologique dans différents secteurs, a poursuivi Nikol Pachinian, rappelant à ce propos l'inauguration récente de la fabrique d'intelligence artificielle Firebird, développée en coopération avec Nvidia. La veille, Nikol Pachinian avait été reçu à l'Elysée avec les autres chefs d'État et de gouvernement participant à ce sommet. Les deux dirigeants français et arméniens ont réaffirmé leur volonté de renforcer le partenariat stratégique entre la France et l'Arménie, notamment dans les domaines économiques et spatial. Les échanges ont également porté sur la situation régionale et le processus de paix dans le Caucase du Sud, ainsi que sur les mesures visant à consolider la stabilité dans la région. Pendant ce temps, les 19 otages arméniens restent toujours en prison à Bakou et Veronika Zonabend, épouse de Rupen Vartanian, a adressé mardi une lettre à Alain Simonian à la suite des informations faisant état d'une possible visite de ce dernier à Bakou. Elle lui demande de profiter de ce déplacement pour rencontrer les prisonniers arméniens détenus en Azerbaïdjan. Dans sa lettre, Veronika Zonabend se dit prête à accompagner Alain Simonian à Bakou et affirme que d'autres familles de détenus souhaiteraient également participer à cette démarche. Elle demande notamment si le responsable arménien prévoit de rendre visite aux prisonniers et s'il accepterait de rencontrer leur famille avant son départ afin de recueillir leurs demandes ainsi que des lettres à leur transmettre. L'épouse de Rupen Vartanian insiste sur l'importance pour les familles de pouvoir obtenir des informations sur l'état physique et psychologique de leurs proches et de maintenir un lien avec eux. Elle appelle ainsi Alain Simonian à transformer cette éventuelle visite à Bakou en mesures humanitaires concrètes, alors que la question des Arméniens toujours détenus en Azerbaïdjan demeure l'un des principaux dossiers humanitaires entre Yerevan et Bakou. Répondant à cette possibilité d'accompagner Alain Simonian à Bakou, la diplomatie azerbaïdjanaise a prévenu Veronika Zonabend qu'elle pourrait être elle aussi arrêtée et mise en prison pour complicité avec son mari Rupen Vartanian. Et alors que l'on évoquait la semaine dernière les tortures physiques exercées par les geôliers azerbaïdjanais sur les prisonniers arméniens, allant jusqu'à brûler à la cigarette les tatouages de croix portés par les prisonniers, l'ancien président du Parlement d'Artsar, David Ishranian, a une nouvelle fois pris la parole dans un message envoyé à sa famille, mais aussi à la classe politique arménienne, pour dénoncer depuis Bakou les violations des droits des prisonniers arméniens. Il affirme notamment que les détenus et leurs avocats n'ont toujours pas reçu plusieurs documents judiciaires essentiels, dont le verdict rendu le 5 février par le tribunal militaire de Bakou et la décision de la cour d'appel du 6 août 2026. Il dénonce également les obstacles qui les empêchent depuis août 2025 de donner procuration à un représentant en Arménie afin de défendre leurs intérêts. Ishranian conteste aussi les déclarations de la médiatrice azerbaïdjanaise, Sabina Alieva, selon lesquelles les droits détenus seraient respectés. Il affirme lui avoir personnellement signalé des problèmes lors de leur dernière rencontre le 5 mai, sans résultat depuis. Il interpelle également la défenseure des droits d'Arménie et l'invite à venir rencontrer les prisonniers à Bakou. S'adressant plus largement aux autorités arméniennes, il rappelle que les 19 prisonniers détenus en Azerbaïdjan possèdent des passeports arméniens et leur demande d'agir pour obtenir les actes d'accusation et les décisions judiciaires les concernant et dénonce le fait que les accusations portées contre eux sont en fait tournées vers l'Arménie et enjoint la diplomatie arménienne à dénoncer ces mensonges. Pour David Ishranian, le procès est devenu un fiasco complet pour le système judiciaire azerbaïdjanais et il appelle Yerevan à défendre davantage les droits de ses ressortissants détenus à Bakou. L'Arménie a officiellement déposé une plainte dans le cadre de l'Union économique eurasiatique afin de protester contre les restrictions imposées par la Russie à plusieurs produits arméniens. Le vice-ministre arménien de l'économie, Dikran Kasparian, estime que ces mesures ne respectent pas les accords et les principes de l'Union économique eurasiatique et affirme que Yerevan compte utiliser les mécanismes prévus par l'organisation pour obtenir leur levée. Depuis mai, Moscou a progressivement restreint l'importation de plusieurs catégories de produits arméniens, notamment des produits agricoles, des boissons, des produits laitiers, des produits de la pêche et des fleurs. Ces mesures interviennent alors que l'Arménie cherche parallèlement à renforcer et à diversifier ses relations économiques avec l'Union européenne ou avec les pays du Moyen-Orient. Cette situation pèse déjà sur le commerce arménien. En juillet, les exportations du pays ont reculé d'environ 16% sur un an et le déficit commercial s'est aggravé de plus de 20% sur le premier semestre, comme l'a avoué du bout des lèvres jeudi le ministre des Finances devant les questions en commission du dirigeant d'Arménie Forte, Narek Garabedian, qui a mis le ministre devant des chiffres démontrant que la propagande gouvernementale qui parle de croissance économique n'est qu'un mirage. Dans l'affaire pénale par laquelle le catholicos de tous les Arméniens Karekin II est poursuivi par la justice, on a appris lundi que l'affaire serait jugée par le tribunal d'Armavir alors que les juges avaient demandé son dépaysement à Yerevan. La cour de cassation a expressément statué que la procédure pénale relève de la compétence du tribunal de première instance de la région d'Armavir. La chambre criminelle de la cour de cassation a constaté qu'en transférant la procédure pénale du tribunal régional de première instance d'Armavir au tribunal pénal de première instance de la ville de Yerevan, le tribunal a fait preuve d'une approche exclusivement subjective et formelle, engendrant un différend de compétence et une diversion judiciaire inutile sans fondement objectif, créant ainsi un risque de violation du droit à l'instruction de l'affaire dans un délai raisonnable et des droits qui en découlent garantis par la Constitution de la République d'Arménie et la Convention européenne de sauvegarde des droits de l'homme et des libertés fondamentales indique un communiqué. De fait, le juge Serge Rouchanian, qui s'était récusé en demandant ce changement de compétence, a été de nouveau nommé pour juger l'affaire. On va voir maintenant s'il accepte de traiter cette affaire ou si, comme le premier juge, il se récuse au risque d'être sanctionné par sa hiérarchie. Pour rappel, et nous en parlions la semaine dernière, au-delà des deux juges, c'est aussi le procureur de l'affaire qui a démissionné, preuve s'il en est que même au sein de la justice, ce procès apparaît téléguidé par la vengeance politique du pouvoir à l'égard du catholicos de tous les Arméniens. Rappelons que le catholicos, Karekin II, risque 2 ans d'emprisonnement pour avoir refusé de se plier à une décision de justice, en l'occurrence en défroquant un prêtre via la commission de discipline de l'Église. Un prêtre qui avait porté recours de la décision non pas en interne, mais auprès de la justice qui lui avait donné raison. C'est donc pour une décision interne au fonctionnement de l'Église qu'il est poursuivi, ainsi que tous les membres de la commission de discipline, ce qui constitue une ingérence manifeste dans les affaires internes de l'Église et ce qui est interdit par la constitution arménienne, le texte fondamental de la République d'Arménie. Fin de ce journal de la semaine qui reprend un bouquet des informations des journaux quotidiens de Hype FM.

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1: Bonjour à toutes et à tous. On va, pour cette première émission de la rentrée, démarrer avec un invité que vous n'avez pas l'habitude de voir, puisqu'il s'agit de Talia, qui est une chienne anglaise, cavalier King Charles, pour être précis. Et en fin de compte, on fait une émission santé avec sa maîtresse que je salue, Marine Chauveau. Bonjour.
2: Bonjour.
1: Marine, on fait cette émission parce que votre animal, votre chienne, est utilisée à l'hôpital Sainte-Anne, qui est un hôpital psychiatrique, pour, si j'ose dire, accompagner les patients qui sont hospitalisés. C'est ce qu'on appelle la médiation animale, c'est-à-dire que le chien, les chiens, la chienne en l'occurrence, peut être un vecteur intéressant vis-à-vis des patients. Expliquez-nous un peu la mécanique de la médiation animale.
2: Alors, Talia, elle est ce qu'on appelle un chien médiateur, donc un animal qui a été formé, qui a été choisi pour accompagner les patients dans une thérapie qu'on appelle alternative, qui est la médiation animale, donc sans traitement médicamenteux, alternative.
1: Donc ça veut dire que vous, de formation, vous êtes infirmière, mais vous avez un diplôme de zoothérapie, vous êtes zoothérapeute également?
2: Oui, tout à fait. Alors moi, je suis infirmière depuis 2018. Ça fait 7 ans du coup que j'exerce à Sainte-Anne, en hôpital psychiatrique. Et depuis 3 ans, j'ai passé une certification à l'Institut français de zoothérapie avec Talia pour être zoothérapeute officiellement.
1: Alors concrètement, à qui s'adresse cette démarche? Qui sont les patients qui sont sensibles à l'animal? Expliquez-nous de façon pratique.
2: Alors, généralement, les patients choisis, déjà, c'est les patients qui ont un intérêt pour les animaux. C'est toujours beaucoup plus intéressant si le patient, déjà, de lui-même, il a un certain intérêt pour la chienne. Et puis après, on cible vraiment tout type de pathologie et de problématiques. Schizophrénie, bipolarité, troubles anxieux, TDAH, voilà. On ratisse la roue.
1: Concentration et troubles de l'activité, l'hyperactivité, hein, ce qu'on appelait pour la TDAH.
2: Oui,
1: et il y a aussi des gens qui ont, malheureusement, fait des tentatives de suicide.
2: Oui, il y a des patients effectivement qui ont fait des tentatives de suicide dans notre service et qui bénéficient aussi du coup de l'accompagnement en médiation animale avec Talia.
1: Alors concrètement, vous venez tous les jours avec Talia, expliquez-nous, et qu'est-ce que vous apportez, qu'est-ce que Talia apporte à ses patients?
2: Alors Talia, elle vient environ 4 fois dans le mois, parce qu'on essaye de pas trop la surcharger parce qu'elle absorbe énormément les émotions des patients et de tout le monde.
1: Et c'est très intéressant ce que vous dites. Quand vous dites elle absorbe, c'est-à-dire qu'il y a des patients où elle voit, elle sent qu'il y a une souffrance?
2: Oui. Bah Talia, elle a une grande sensibilité. C'est aussi pour ça que je l'ai choisie pour ce travail. Et effectivement, elle ressent la détresse des gens, elle ressent leur anxiété, elle s'ajuste du coup dans son comportement et dans son attitude. Ce qui fait qu'à la fin de la journée, effectivement, elle est très fatiguée parce qu'elle a beaucoup donné pour pouvoir apaiser les gens, leur apporter du bien-être, du bonheur. Donc pour elle, c'est vraiment un travail et c'est fatigant des fois.
1: Alors justement, j'imagine. Alors concrètement, les patients, qu'est-ce qu'ils vous disent? Ils vous disent oh, elle est mignonne, ou est-ce que vous sentez que avant et après il y a une différence grâce à Talia?
2: Ah bah déjà ils craquent hein, de prime abord, forcément elle est vraiment adorable, mais effectivement ils nous font des retours positifs en termes d'apaisement. Des fois on a des patients qui sont anxieux et qui au lieu de demander une molécule médicamenteuse vont demander à voir Talia, à passer un moment privilégié avec elle pour pouvoir se détendre et s'apaiser autrement quand c'est possible. Donc vraiment elle apporte un apaisement et puis elle peut aussi revaloriser l'estime de soi. Des fois pour les patients qui sont très déprimés, qui vont pouvoir l'emmener en balade, donc se positionner un peu en tant que meneur avec elle et pouvoir avoir la responsabilité du chien, ça les revalorise dans des moments qui sont des fois très compliqués pour eux.
1: Alors justement, est-ce qu'il vous arrive, par exemple, grâce à Talia, d'éviter de prendre des médicaments, des antidépresseurs, des médicaments de l'humeur pour certains patients? Est-ce que voilà, il y a un effet vaste communicant, plutôt Talia que des médicaments?
2: Alors pas les antidépresseurs sont des traitements de fond, donc voilà, on ne guérit pas de la dépression avec Talia, mais en tout cas elle peut accompagner notamment les symptômes à côté comme l'anxiété. Et là par contre on peut des fois éviter de donner des traitements supplémentaires anxiolytiques parce que elle est présente et qu'elle apporte du bien.
1: Alors votre cadre de santé Isabelle Guiton nous avait confié que ça évite d'avoir des médicaments supplémentaires grâce à Talia. Vous confirmez?
2: Voilà, c'est ça. Les patients des fois ont ce qu'on appelle des traitements en si besoin, donc qui peuvent prendre au cours de la journée en plus des autres molécules.
1: Par exemple, quel type de molécules?
2: par exemple des anxiolytiques. D'accord. Si dans la journée il y a des pics d'angoisse, malgré les traitements de fond qui sont instaurés, ils peuvent prendre un traitement supplémentaire. Et dans ces moments-là, effectivement, Thalia, ça peut être intéressant de la proposer en médiation animale pour pouvoir apaiser autrement l'anxiété.
1: Donc, et de ne pas prendre ces traitements supplémentaires ?
2: Oui, parfois, oui.
1: Ah, c'est formidable. Marine, je vous propose de prendre une première question d'un auditeur.
2: Avec plaisir.
3: Bonjour, je m'appelle Rafi, j'aurais une question. Est-ce qu'il y aurait des soucis d'hygiène à amener un animal dans un hôpital ?
1: Question ça.
2: Oui, c'est une très bonne question et ça a été un gros pan de mon mémoire et de la mise en place de la médiation animale. On a dû contacter, nous, la cellule d'hygiène de notre groupe hospitalier et on a rédigé un protocole d'hygiène, notamment pour savoir les endroits où Thalia avait le droit ou non d'aller. Par exemple, les zones de linge propre ou les lieux d'hébergement de patients, les chambres, autrement dit, sont des endroits où elle ne pouvait pas aller. Il y avait des pièces, au contraire, dédiées où Thalia pouvait se rendre. Et notamment, on a aussi rajouté dans le protocole d'hygiène de questionner les patients autour, par exemple, des allergies, parce qu'il y a des gens qui sont allergiques aux poils de chien. Donc voilà, on a fait un protocole et on a fait en sorte de le faire valider par la cellule d'hygiène.
1: D'accord, donc effectivement, ah, excuse-moi Thalia, hein, je t'ai réveillé de ta petite sieste, de ta micro-sieste. Est-ce qu'on peut dire que c'est vraiment une solution d'avenir ? Est-ce que vous avez le sentiment qu'on peut aller encore plus loin grâce à la médiation animale ?
2: Oui, je pense qu'on peut aller encore plus loin et je pense qu'on peut notamment la voir un peu plus dans les lieux un petit peu plus aigus. Moi, par exemple, je suis dans un service d'hospitalisation, c'est pas là où on rencontre le plus de chiens médiateurs. On en voit quand même beaucoup plus dans les hôpitaux de jour, dans les endroits un peu plus calmes et où les patients sont plus stabilisés, entre guillemets. Donc, je pense qu'on peut encore plus en voir un peu partout, notamment dans les services aigus.
1: Alors, justement, j'ai cru comprendre que vous aviez des projets, vous, votre service, qui est un service hospitalier, et votre cadre de santé. Expliquez-nous un peu vos projets.
2: Alors nous, on essaye de faire de la médiation animale à travers plusieurs projets. Donc là, pour l'instant, on avait Thalia, qui est notre chaîne médiateur, mais qui va aussi notamment aller dans les unités adolescents pour rencontrer un autre type de panel de patients. Et là, en ce moment, on est en train aussi de faire rentrer ma lapine en service.
1: Lapine, oui.
2: Voilà.
1: On va voir une photo de votre lapine. Elle est beaucoup plus petite et elle a le même rôle que Thalia. Bon, regardez.
2: Voilà. Hein? C'est adorable. C'est un animal médiateur, oui. Donc, elle a fait ses tout premiers pas dans le service. Donc, les patients ont pu la découvrir dans un petit parc de jeux, un petit peu l'appréhender, la découvrir. Et ça s'est super bien passé. Donc, on va pouvoir l'amener de nouveau et puis travailler un petit peu avec elle.
1: Alors, voilà, elle est Mimi. Là, c'est un patient ou c'est un...
2: Voilà, tout à fait. C'est un de nos patients qui est avec Bella.
1: Bella. Et vraiment, vous le sentez, hein, c'est un plus. Est-ce que votre direction, est-ce que les autres services sont intéressés, vous soutiennent, j'imagine que oui, mais est-ce qu'ils pourraient utiliser eux aussi la médiation animale ?
2: Alors bah déjà, nous on a été énormément soutenus dans le projet avec Thalia, parce que de prime abord, quand on leur a dit qu'on allait ramener un chien dans l'unité, voilà, ça paraissait un petit peu foufou, mais finalement on a été bien soutenus par la direction. Et les autres services, eux aussi, ont des projets actuellement de médiation par l'animal. Ils veulent former des nouveaux soignants, parce qu'il y en a beaucoup qui ont des animaux et qui ont vu Thalia, et ça les a inspirés, ça leur a donné aussi l'envie.
1: Bien sûr, j'imagine. Est-ce que vous savez si d'autres services, alors là c'est pareil, hein, c'est la grande rigole. Regarde Thalia comme t'es jolie là sur la photo, regarde la photo là. Hein, regarde. Ah non, mais je pensais pas faire une émission santé comme ça avec un animal, mais quoique, il faut tout essayer. Les autres services, parce que là on est à Sainte-Anne en région parisienne, est-ce qu'il y a d'autres services en France à votre connaissance qui font là aussi des médiations animales ?
2: Alors il y en a, mais ça se fait partout, hein. On en retrouve un peu partout, mais on a notamment le CHU de Toulouse, eux.
1: D'accord.
2: Ils sont dans la pédiatrie et il me semble qu'ils travaillent avec une association avec des chiens, notamment au contact du coup des enfants.
1: D'accord.
2: Et là, justement, dans le but de pouvoir notamment favoriser l'adhésion aux soins, diminuer l'anxiété et aussi même diminuer la douleur, parce que quand on détourne un peu l'intention de l'enfant sur la douleur, ben on peut la diminuer un petit peu. Donc eux, ils travaillent là-dessus. On a aussi le CHU de Nantes. Eux, ils sont beaucoup plus axés sur la gériatrie.
1: D'accord.
2: Ils travaillent notamment avec ce qu'on appelle des NAC. Ce sont les nouveaux animaux de compagnie.
1: Oui, serpent, Bella. Cochon d'Inde.
2: Voilà. Eux, ils ont un lapin classique.
1: D'accord.
2: Le serpent, on n'en a pas encore trop vu, je crois. Mais ils ont un lapin médecin et travaille notamment à la stimulation de la mémoire dans les maladies, par exemple, comme Alzheimer et Parkinson.
1: D'accord.
2: Et aussi, ils essayent de réduire les troubles du comportement associés à ces pathologies-là avec la présence du lapin, du coup.
1: Donc, vous êtes complètement en vogue par rapport à ce traitement. Vous prenez aussi dans votre bouche l'idée qu'on peut soigner autrement, là aussi, grâce aux animaux dans les services.
2: Oui, on soigne autrement, c'est exactement ça, c'est un plus vraiment qu'on amène dans le milieu hospitalier où quand même les murs blancs et tout ça, des fois ça manque un peu de vie, puis Italia c'est la spontanéité, c'est la joie, donc vraiment elle apporte de la vie à elle toute seule et beaucoup de bonheur aux patients.
1: Vous parliez de Toulouse, mais pour préparer cette émission, je me suis aperçu que effectivement dans d'autres villes, je pense aux hospices civils de Lyon, le service de pédopsychiatrie utilise aussi des animaux et vont très loin puisqu'ils ont développé d'autres concepts, et même dans les centres anticancéreux, il y a la présence. Vous confirmez ?
2: Oui, oui, tout à fait. Je crois que c'est Clermont-Ferrand. Ils ont un service d'oncologie et alors eux, ils travaillent. Les chiens viennent au contact des patients lors des chimiothérapies et ça permet notamment. Ils essayent un peu de réduire la fatigue, l'anxiété, même des fois les nausées. Parce que le contact du chien apporte des choses positives et on sait que dans ce moment-là, garder le moral et être bien à ce moment-là, c'est important. Donc eux, ils travaillent même pendant les séances de chimiothérapie avec les chiens. Donc c'est hyper intéressant.
1: Talia et Marine, vous êtes prêts pour une deuxième question ?
2: Oui, on est prêtes.
3: Est-ce qu'il y a certaines races de chiens qui sont à déconseiller ou d'autres qui sont à conseiller comme le Beagle ?
2: Alors quand j'ai commencé ma formation, il y avait des idées préconçues que les Golden et les Labrador c'était les chiens d'assistance par excellence. Quand je me suis rendue à l'Institut français de zoothérapie, j'ai vu des gens travailler avec toute race de chiens. Je pense que en fait l'important c'est que le chien aime ça, que le chien aime le contact avec l'humain. Et après toutes les races peuvent être sympas, toutes les races peuvent avoir des choses intéressantes à apporter. Voilà, le Beagle c'est adorable, on peut y aller en tout cas.
1: Absolument. Mais alors vous parliez de votre formation. Ah, elle a vu un autre chien. Non, c'est à l'image ça. Vous parliez de votre formation. Est-ce que Talia a reçu une formation ?
2: Oui. Alors Talia, elle a été formée en club canin. Et elle a notamment obtenu un diplôme de chien visiteur.
1: D'accord.
2: Chien visiteur, ça lui permet d'avoir accès au terrain notamment de la santé, du handicap, de l'enfance comme les crèches. Donc voilà, ça lui permet d'avoir aussi l'autorisation de se rendre dans ces endroits-là parce qu'on peut pas emmener n'importe quel animal dans ce genre de milieu, notamment le milieu hospitalier. Donc voilà, elle a été formée, ouais.
1: D'accord. Alors vous parliez de vos projets, je sais qu'il y a un autre projet, vous voulez faire un partenariat avec un établissement qui a des d'autres animaux, expliquez-nous.
2: Alors nous, on aimerait travailler avec l'association des poneys d'enfer.
1: D'accord.
2: C'est un monsieur qui est...
1: C'est à Paris ?
2: Oui, c'est à Paris, c'est à d'enfer Rochereau, les poneys d'enfer, ça fait un petit jeu de mots. Et c'est un monsieur qui travaille avec deux juments. Et là, l'idée, ce serait de faire ce qu'on appelle de l'équithérapie, donc la thérapie avec le cheval, et qu'on puisse amener des patients, je crois que c'est toutes les deux semaines, ouais, qui est prévu, au contact de ce monsieur et de pouvoir travailler en médiation animale. Avec le cheval.
1: Et donc ça veut dire que les médecins psychiatres feraient une prescription pour envoyer, pour permettre aux patients qui sont hospitalisés à Sainte-Anne de sortir et d'aller voir ces autres animaux à d'enfer Rochereau.
2: Oui, tout à fait. Chez nous, la médiation animale, c'est sur prescription médicale, même D'accord. pour Talia, même pour le lapin. On en discute avant, et puis c'est notifié dans les consignes médicales, donc dans le logiciel de suivi des patients. Et pour l'équithérapie, effectivement, oui, on accorderait des permissions.

0: L'association est top et ils font un super travail.
1: Mais c'est intéressant ce que vous dites parce que là aussi, pour préparer l'émission, j'ai eu au téléphone Dominique Joaos qui est, comme vous, infirmière et qui a développé un partenariat, est infirmière à l'hôpital Sainte-Anne, qui a développé un partenariat avec le centre hippique de Limier, près de Poitiers. Là aussi, ce sont des chevaux. Elle m'expliquait que les chevaux ont une capacité de, là aussi, d'entendre la souffrance, d'entendre la plainte. Vous confirmez ?
0: Le cheval, c'est un animal hyper intéressant parce que c'est un gros animal. Ça fait quand même en moyenne 500 kilos. Donc, ça a quelque chose de très sécurisant et de très rassurant. Mais à côté de ça, le cheval, c'est aussi un animal très sensible qui est vraiment le reflet des émotions. Donc, ça permet aux patients vraiment de pouvoir identifier ses émotions à travers le cheval. Et puis aussi de pouvoir, dans un autre temps, les réguler. Hein? Assis mon cœur, c'est bien.
1: Assis mon cœur. Voilà, elle veut être à côté de vous. Ah, le micro, c'est pas grave. Voilà, on fait avec. Remettez le micro vers vous. Ou vers Talia, mais qu'elle peut s'exprimer si elle souhaite. Hein. On prend une autre question, Marine ?
2: Oui, avec plaisir.
3: Est-ce qu'il n'y a que les chiens qui sont à inclure dans votre programme ou d'autres espèces d'animaux comme les chevaux ?
1: J'ai déjà répondu à la question, mais voyez.
0: Les chevaux, les lapins, vraiment. Et puis pourquoi pas même des projets avec des fermes pédagogiques aussi, ça se fait beaucoup en ce moment. Donc on a plein de projets avec tout type d'animaux.
1: D'accord. Et quand vous dites ferme pédagogique, ça peut être des fermes où ils ont tous les animaux, les ânes, les colombes. Il y en a une du côté de l'hôpital psychiatrique de Ville-Évrard, où effectivement il y a une ferme thérapeutique.
0: Oui, tout à fait. Ils ont une ferme thérapeutique à Ville-Évrard et elle est vraiment super. Ils ont beaucoup d'animaux et c'est très très très sympa.
1: Alors la question que tout le monde se pose, c'est quelle évaluation on en fait. Alors je sais qu'il y a une étude scientifique qui a été publiée dans le JAMA, qui a montré qu'effectivement il y avait un intérêt, certes modeste, mais un intérêt quand même. Est-ce que vous avez d'autres confirmations de l'intérêt de cette médiation animale?
0: Alors nous, on a créé des grilles d'évaluation pour pouvoir un peu observer l'évaluation des patients au cours des séances. Généralement, c'est autour de 8 séances, mais ça dépend aussi beaucoup des turnovers de patients qu'on a à l'hôpital. Ce qu'on a pu, nous, observer, en tout cas, c'est une amélioration de l'humeur avec des patients qui se dépriment moins. Une amélioration aussi dans la relation soignant-soigné, puisque grâce aux chiens, des fois, on entre en communication avec des patients qui ont du mal à discuter avec nous. Et d'un seul coup, on parle du chien, et puis eux, ça peut leur faire, ça leur rappelle des fois leurs propres animaux de compagnie ou alors d'autres animaux qu'ils ont pu côtoyer dans leur famille. On observe aussi une amélioration de l'estime de soi, une réduction de l'anxiété. On observe vraiment beaucoup de choses qui sont intéressantes.
1: Oui, alors grâce à vous, j'ai eu le témoignage d'une jeune fille qui a eu elle aussi des problèmes de santé. Elle n'avait jamais eu d'animaux. Elle m'a confirmé tout l'intérêt de l'animal par rapport à ça.
0: Oui, tout à fait. Alors, c'était une patiente en plus qui n'était pas forcément attirée par les animaux de prime abord. Et elle a rencontré Talia et on a fait un travail vraiment intéressant de libération de la parole avec le chien qui venait l'apaiser, où elle pouvait la caresser, vraiment lâcher prise et recevoir l'amour du chien. Et ça lui a fait beaucoup de bien et ça a permis vraiment une libération de la parole et un apaisement du coup de l'anxiété et puis aussi de la charge d'hospitalisation qui des fois est pas facile.
1: Alors il y a un autre point sûrement où vous allez adhérer, c'est que non seulement ça fait du bien aux patients, ça fait du bien aussi aux animaux.
0: Oui. Hein?
1: Talia, tu confirmes?
0: Visiblement.
1: Et ça fait du bien aussi à vous, parce que vous, en tant qu'infirmière, votre statut d'une certaine façon est revalorisé, vous faites d'autres choses, c'est important.
0: Oui, tout à fait. Avoir Talia avec moi, déjà, c'est un bonheur parce que c'est ma chienne et que voilà, tout le temps que je peux passer avec elle, c'est du bonheur. Et puis en plus, pouvoir le communiquer avec les patients, leur faire du bien à travers mon animal, c'est vraiment un plus. Et oui, zoothérapeute, en plus, maintenant c'est une certification officielle, donc c'est revalorisé en France et ça fait du bien.
1: Alors concrètement, vous avez parlé d'un diplôme. Ça consiste en quoi les cours de zoothérapie?
0: Alors moi j'ai passé 2 semaines du coup à l'Institut français de zoothérapie, qui est un centre de formation qui a été créé par François Bégé, qui était vraiment un précurseur de la médiation animale, c'est un psychanalyste. Et j'ai fait 2 semaines dans son centre de formation, du coup j'ai rencontré divers intervenants en médiation animale. Il y avait des ergothérapeutes, il y avait des psychologues, il y avait des infirmiers qui travaillaient des fois avec des ânes, des chiens. On a vraiment vu un petit peu de tout et qui nous ont transmis un petit peu leur savoir et ce qu'ils avaient pu observer sur le terrain. Alors bien sûr ils nous disaient aussi que c'était à nous les futurs aussi de pouvoir étudier un petit peu ce qu'on pouvait faire, parce que c'est quelque chose quand même un peu nouveau en tout cas dans ce qu'on étude. Du coup j'ai dû réaliser un mémoire qui était une présentation de projet afin de montrer un petit peu qu'est-ce que j'allais mettre en place avec Talia dans l'unité, les ateliers, les grilles d'évaluation, voilà.

0: D'accord. Donc effectivement, c'est vraiment quelque chose de très fort. Mais est-ce que tous les gens qui font de l'azothérapie sont passés par une formation? Parce qu'on peut imaginer que des gens ne fassent pas cette formation.
1: Alors je crois qu'il y a des personnes effectivement qui sont pas passées par ce type de formation. Il y a aussi, j'imagine, d'autres centres de formation qui existent que l'Institut français d'azothérapie. Après, je trouve ça positif de pouvoir se former avec des gens qui en ont déjà fait.
0: Bien sûr.
1: Et c'était vraiment, moi, ça m'a apporté beaucoup en tout cas, et j'aurais pas pu travailler comme je l'ai fait sans cette formation là.
0: Sans cette formation là. Au-delà de ça, quels sont les pays selon vous où l'azothérapie est très développée? Parce qu'en France, on est au balbutiement, si j'ose dire. Est-ce qu'il y a d'autres pays qui sont vraiment en vogue là-dessus?
1: Le Canada.
0: Ah oui?
1: Ah, le Canada, ils sont précurseurs depuis les années 80, ils sont très forts.
0: Mais le Canada, le Québec...
1: Le Québec aussi, les pays nordiques,
0: ils sont toujours en avance.
1: Ils sont toujours en avance, voilà.
0: Ouais.
1: Après, en France, je pense qu'on n'est pas, ridicule non plus. On commence vraiment à le développer bien comme il faut. Mais oui, là, ce que j'ai en tête, surtout Québec, Canada, les pays nordiques, ils sont très précurseurs, ouais.
0: En pointe en la matière. Et pourtant, chez nous, on a beaucoup d'animaux, des animaux de compagnie. La question qu'on peut se poser, qu'on est en droit de se poser, c'est que vous êtes zoothérapeute, mais vous êtes aussi infirmière. Comment vous arrivez à jongler sur les deux disciplines?
1: C'est des longues journées. C'est des longues journées. Souvent, Thalia, elle reste avec moi toute la journée. Donc, quand je distribue les traitements, elle est avec moi. Si je fais une entrée de patient, elle reste avec moi. Et, bien sûr, j'ai la chance d'avoir une équipe avec moi qui connaît Thalia depuis qu'elle a 3 mois. Mes collègues infirmiers, ils sont là depuis des années aussi. Ils la connaissent bien. Donc, des fois, je peux passer la main et dire, là, je vais faire autre chose. Je peux pas amener Thalia. Vous me la gardez. Donc, c'est aussi un travail d'équipe. Et même, des fois, je peux l'amener dans les étages, dans les bureaux des assistantes sociales. Elle me garde Thalia. Voilà, c'est un travail d'équipe.
0: Alors, racontez-nous un peu, pas des anecdotes, mais des histoires de patients qui n'étaient pas très très chauds pour avoir Thalia, ou même, il faut le rendre hommage aussi à Bella, hein, votre lapine que vous apportez aussi à l'hôpital. Est-ce qu'ils ont changé d'avis? Racontez-nous un peu des histoires de patients.
1: Alors que je réfléchisse. Oui, c'est vrai que j'avais notamment la patiente que vous avez interviewée qui, elle, n'aimait pas les chiens à la base.
0: Ouais.
1: Ça a pu vraiment amener un beau travail autour de Thalia. Elle a pu découvrir le chien et même découvrir ce que c'était que de toucher un animal, d'entrer en contact, de le regarder, de recevoir de l'amour. Pour elle, c'était vraiment quelque chose qu'elle ne connaissait pas jusque-là à travers l'animal. Donc, ça a été une belle découverte. Et puis après, effectivement, des fois, on a des patients qui sont de prime abord un peu frileux. Mais quand on leur présente Thalia, qu'on les encourage un petit peu à aller vers elle et à la rencontrer, effectivement, il y a ce lien des fois qui se crée et c'est très beau.
0: Alors là, vous vous occupez, en tout cas, vous avez en charge des patients qui ont des troubles mentaux, quel que soit les âges. Hein. Là, on parle des adolescents, mais les adultes ou les plus âgés. Est-ce qu'on peut imaginer que pour des gens qui souffrent du cancer et dont les soins sont difficiles, sont durs à supporter, que l'animal puisse justement les aider à prendre ça avec plus de zénitude, si j'ose dire?
1: Oui, tout à fait. D'ailleurs, les services d'oncologie, ils ont pris le pas. Hein. Déjà,
0: ouais.
1: Ils amènent les animaux dans les séances de chimiothérapie. Vraiment, ils ont pris le pas là-dessus. On sait que l'animal apaise, on sait que l'animal fait du bien. Et dans les moments qui sont difficiles de la vie et de la maladie, ils apportent énormément. Donc ça se développe. C'est en cours.
0: Ça se développe. Alors, comment vous voyez un peu votre avenir au sein de la structure, de développer davantage ce type de formule? Est-ce qu'on peut imaginer qu'il y ait un espèce d'organisme de tous les professionnels de santé zoothérapeutes? Est-ce que ça existe?
1: Ça n'existe pas, et ce serait top que ça puisse exister, parce que c'est vrai que des fois on manque un petit peu d'échanges entre nous. Des fois, pas mal ont été formés à l'Institut français de zoothérapie, et finalement, on sait pas exactement ce que font les autres ailleurs. Et c'est dommage, parce que les échanges de pratiques, ça apporte énormément. Mais dans les projets, oui, développer la médiation animale déjà sur mon hôpital, ce serait top, pouvoir aider notamment les futurs soignants qui veulent se lancer dans l'aventure et les encourager à être formés, à former leurs animaux pour que ce soit fait dans les conditions optimales, pour que ce soit top. Et à titre personnel, ouais, j'aimerais beaucoup aller un petit peu dans les unités ados.
0: Voilà. Aller plus loin, c'est ce qui est prévu. Alors, avant de conclure cette émission, j'aimerais que vous me parliez un peu plus de Thalia. C'est votre chienne. Vous l'avez adoptée. Comment vous l'avez eue?
1: Alors, Thalia, je l'ai adoptée à l'âge de 3 mois. Elle vient d'un élevage normand.
0: D'accord.
1: Et voilà, c'est une cavalier King Charles, rubis, comme on dit. C'est-à-dire qu'elle est toute rousse.
0: D'accord.
1: Et de prime abord, elle n'était pas du tout prédestinée à faire de la médiation animale, ouais.
0: Comment ça s'est passé? Comment vous êtes dit un bon matin, voilà, on va essayer?
1: Alors, Talia, elle était toute jeune, et à l'époque, j'habitais en face de l'hôpital. Les collègues m'ont dit, on veut absolument voir le chiot, les chiots, c'est trop mignon, et c'est vrai, c'est adorable. Du coup, je l'ai prise un peu sous le bras, en discrétion, j'ai passé la sécurité, je l'ai amenée dans le service, illégalement. Et après, du coup, quand je l'ai amenée dans le service, j'ai vu tout l'engouement autour des patients qui sont arrivés, les petits sourires qui se dessinaient, les yeux ébahis, ou alors simplement la curiosité, mais en tout cas, j'ai vu que ça créait du mouvement, que ça suscitait des choses chez les patients. Et là, du coup, ça a fait tilt. Je me suis dit, tiens, ce serait une idée un peu fofolle, mais pourquoi on n'aurait pas une autre chienne, enfin ma chienne, dans le service pour les patients.
0: Et vous avez proposé ce service à votre direction. Comment ça s'est passé concrètement? Parce que ça peut faire des émules. Les gens qui nous regardent ou qui nous écoutent peuvent se dire, pourquoi ne pas le faire à l'école? On pourrait imaginer pour calmer les enfants ou je sais pas, tout est imaginable.
1: Tout à fait, ouais, tout à fait. C'est parti d'un petit tilt et puis après je l'ai présenté à ma cadre.
0: Voilà, ouais.
1: Ils ont super bien reçu l'idée. En tout cas, moi, mes cadres et les cadres supérieurs de mon pôle, ils adoraient les animaux, donc tout de suite ça leur a parlé. Ils avaient rencontré Talia qui était bébé et qui était adorable, donc ça a aidé aussi. Et là, on a lancé l'aventure, les financements, l'Institut français, le club canin. Après, tout a été lancé.
0: Et donc voilà. Ça a marché. Votre cadre de santé qui est Isabelle Guiton. Qui elle aussi, ouais. Elle est à fond sur cette médiation canine.
1: Merci d'ailleurs.
0: Écoutez, je tiens à vous remercier. Je tiens à te remercier, Talia, parce que vraiment, je pense que quand vous êtes arrivée, vous avez vu en régie, tout le monde était excité à l'idée de. Hein, vous confirmez derrière. Hein, elle confirme avec un hochement de tête. En tout cas, merci d'être venue jusqu'ici pour nous présenter votre projet, parce que au-delà de tout ça, c'est vraiment un projet professionnel et on imagine que ça va faire des émules, en tout cas on le souhaite. Je vous souhaite une bonne journée, puis je vous souhaite une bonne rentrée à vous toutes et à vous tous, et à très vite pour de nouvelles émissions sur la santé. À bientôt Talia, merci Marine.
1: Merci à vous Richard.

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0: Bonjour et bienvenue pour cette nouvelle saison de Cartes sur Table et je suis très heureux de vous retrouver cette année encore. En 1906, au Caire, quelques hommes visionnaires, parmi lesquels Boros Nubarpacha et Yervant Araton, fondaient l'Union Générale Arménienne de Bienfaisance avec une conviction simple et profondément ambitieuse, unir les forces de la communauté arménienne pour construire, soutenir et transmettre. Co-président avec Avedis Aharonian de la délégation arménienne qui négocia et signa le traité de Sèvres sur la base de l'arbitrage du président américain Woodrow Wilson, Boros Nubarpacha est aussi intimement associé à l'Arménie indépendante de 1918. Une histoire de Lugab qui a traversé un siècle et deux décennies, d'une histoire arménienne faite de bouleversements, de tragédies, de renaissances et d'espérances. Cette année est donc pour Lugab une année de célébration pour ses 120 ans. Mais des célébrations tournées vers l'avenir et notamment les jeunes générations pour qu'elles aussi elles s'investissent au profit de l'Arménie et du peuple arménien. À l'heure où l'Arménie et sa diaspora doivent relever de nouveaux défis, le rôle de Lugab est essentiel. Créer des ponts, rapprocher les générations, soutenir des talents, développer les solidarités et faire de la diaspora une force de proposition et d'action, c'est tout ce que propose dans son programme Lugab. Pour parler de cette commémoration, de ces célébrations autour des 120 ans de Lugab, j'ai le plaisir de recevoir ce matin Nadia Gordzounian, coprésidente de Lugab France et membre du comité central mondial, Anouch Jagoyan-Toranian, directrice des partenariats stratégiques de Lugab France et Europe, Manon Zedler, responsable des affaires culturelles et éducatives de Lugab France. Mesdames, merci d'être venues. 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Cette émission sera également disponible en podcast sur notre site internet radio-ipfm.com et rediffusée demain matin en direct à 9h20. Nadia Gordzounian, bonjour.
1: Bonjour Alout.
0: Alors je l'ai dit, Lugab fête cette année ses 120 ans, mais sur le plan mondial, que représente aujourd'hui Lugab, vous qui êtes membre de ce board mondial ?
1: Merci d'abord pour l'invitation. On est très très heureuse d'être toutes les trois aujourd'hui à Alfortville avec vous. Oui, alors c'est un moment très important pour Lugab en général. Tu as très bien introduit effectivement un peu l'historique et je pense qu'on en reparlera tout à l'heure. Voilà, c'est important pour nous de à la fois regarder le passé, tout ce que Lugab a réalisé en 120 ans, et je crois qu'on peut être fier de ses réalisations, mais surtout se projeter dans l'avenir pour poursuivre notre mission, pour encore renforcer notre engagement auprès des jeunes, auprès de l'Arménie indépendante et pour l'ensemble de la diaspora, bien sûr, ce qui est notre mission.
0: Mmh. Pour nos auditeurs qui ne suivent pas très précisément l'actualité de Lugab, vous êtes présent dans combien de pays ? Ça représente quoi aujourd'hui ?
1: Alors Lugab, c'est une fierté bien sûr pour nous, non seulement pour l'ancienneté, puisqu'on vient de dire que nous allons fêter nos 120 ans, mais aussi effectivement pour la représentativité mondiale, je dirais, de Lugab, qui est présente dans plus de 30 pays, dans plus de 70 villes, et avec en fait, où on propose des activités, on en reparlera, mais des activités pour l'ensemble de, en fait, tout le cycle de vie, dès les enfants, dès la petite enfance, jusqu'à au-delà de 77 ans.
0: Alors, Manon Zedler, vous êtes en charge des opérations culturelles et éducatives, et plus particulièrement dans cette année des 120 ans, de ce qui va se passer ou de ce qui s'est déjà passé en France pour ce 120e anniversaire. Est-ce que vous pouvez nous en parler un peu plus ? Est-ce que vous pouvez nous présenter le programme ? Parce que je vous pose cette question tout de suite, parce que ensuite vous devrez nous quitter, parce que on vous attend sur justement à Alfortville pour préparer une grande soirée qui aura lieu ce soir.
2: Oui, alors merci pour l'invitation. L'idée, c'était de pas seulement célébrer le passé, mais de célébrer aussi ce que soutient Lugab depuis 120 ans. Et ce qui fait aussi Lugab. Donc, comme Nadia l'a dit, c'est majoritairement la jeunesse, la culture et la communauté aussi. C'est pour ça qu'on a créé quelque chose qui était en mouvement, parce que la culture, la communauté se réinvente, grandit, crée des nouvelles choses. Donc, créer, transmettre et hériter. C'est pour ça qu'on avait décidé d'avoir à la fois une projection de film qui est ce matin, le film Les grains éparpillés de la grenade par Alexandra Mikaelian. Ce soir, on a aussi une troupe de danse de la JAV de Marseille qui va venir danser. Et demain, on a le théâtre sur Comitas avec une troupe de Lyon. Le monde s'est bouché les oreilles, ça s'appelle. Mais autour de ça, on a aussi des ateliers pour enfants et on a aussi le parvis devant le POC qui est animé tout le week-end. Donc l'idée, c'était à la fois d'avoir des échanges intergénérationnels avec les jeunes, les moins jeunes, ceux du milieu, de la jeunesse, qui pourraient aussi échanger sur ce qu'ils viennent de voir, mais aussi juste un moyen de se retrouver et transmettre, avoir de nouvelles idées peut-être à ce moment-là en buvant un petit café. On nous demande aussi souvent pourquoi est-ce qu'on a choisi de le faire à Alfortville.
0: Oui, j'allais vous poser la question.
2: Et là, l'idée était aussi de sortir un peu de nos points habituels, on va dire, qui sont peut-être plutôt parisiens. Et on s'est dit que pour ces 120 ans, bah, ce serait plutôt sympa historiquement de revenir dans la petite Arménie qu'est Alfortville, quand même lieu historique de la communauté arménienne. Je pense qu'on n'a pas souvent fait des choses, ou alors c'était il y a peut-être 100 ans ou 110 ans qu'on était ici. Donc l'idée était plutôt de venir, nous, à Alfortville, à la rencontre de la communauté et passer un peu plus de temps ici aussi.
0: Oui, je crois d'ailleurs que vous allez visiter Alfortville avec...
2: Exactement, oui, avec Sevan Ananian, à 15h aujourd'hui, une visite voilà, de la partie historique d'Alfortville et des Arméniens d'Alfortville.
0: Autour de l'exposition que la Maison de la Culture arménienne a pu faire sur les Arméniens d'Alfortville du temps passé jusqu'à aujourd'hui.
2: Oui, voilà. Tout à fait.
0: D'accord.
3: Et d'ailleurs, si je peux me permettre, on remercie évidemment la mairie d'Alfortville d'avoir accepté d'organiser cet événement important pour nous, en partenariat avec la mairie, bien sûr, et le POC d'Alfortville qui nous accueille pendant le week-end.
0: D'accord. Alors, vous aviez parlé d'une projection d'un film ce matin. Vous pouvez nous en dire un peu plus? Comment vous avez fait le choix?
2: On avait déjà travaillé avec Alexandra sur son film précédent. Et là, son film sur la diaspora, et d'ailleurs, elle fait aussi une exposition la semaine prochaine à Alfortville sur son film et les photos qu'elle a prises pendant le tournage, qui s'appelle « Le Yergir », donc « Le pays ». C'est un peu sur la diaspora d'Alfortville, comment la diaspora se crée, se réinvente. Donc, je trouve que ça allait parfaitement avec le thème des 120 ans et de ce week-end.
0: Au-delà de ce week-end Alfortville, est-ce qu'il y a d'autres choses qui sont prévues dans d'autres villes de France dans les prochaines semaines, dans les prochains mois?
2: Alors, nous, on aura, pour les 120 ans, en France, je ne suis pas certaine qu'il y ait d'autres. Il y a la course. Qui est pour le camp Nairi.
0: D'accord. On va en reparler un peu plus tard avec Anouche.
2: Mais nos sections en France sont plus indépendantes sur leurs activités culturelles, donc j'ai pas de.
0: On peut quand même s'attendre à des choses sur Lyon, sur Marseille, où il y a des sections de l'UGAP qui sont importantes.
2: Oui,
1: C'est-à-dire que chacun a déjà un plan d'activité. Mmh. Il faut noter cette année que c'est l'anniversaire, le 95e anniversaire de la section de Valence. Mmh. Donc à cette occasion, ça sera à la fois le 95e de Valence et le 120e anniversaire de l'UGAB. Oui, oui, chacun va au fil de l'eau, comme dans le monde d'ailleurs en fait. Hein. Chaque section, chaque ville va à sa façon commémorer cet événement. Mmh. Et il y aura évidemment un moment important qui n'est pas uniquement dédié au 120e anniversaire, mais il se trouve qu'il y a une Assemblée Générale Mondiale à Montréal en octobre, dans un mois. Donc et ça, naturellement, ça sera aussi une façon de commémorer.
0: Un point important de ces 120 ans.
1: Un moment important. Bon.
0: Est-ce qu'il y a d'autres points dans le programme, par exemple, de ce soir? Vous me présentez un peu, c'est quoi ce spectacle de danse qu'est-ce qu'il représente?
2: Alors, le spectacle de danse de ce soir, c'est la troupe de la JAF Marseille. Peut-être qu'on peut se demander pourquoi Marseille et pas d'autres troupes de danse qu'on a ici.
0: Je pense que vous avez dû entendre parler de ça, effectivement.
2: On avait eu l'occasion un peu déjà de travailler avec d'autres troupes de danse, mais l'idée, voilà, on s'est dit Alfortville, ville historique de la communauté arménienne, Marseille, ville historique aussi de la communauté arménienne. D'ailleurs, en France, il me semble que la première section de l'UGAB était à Marseille en 1910. Mmh. Donc voilà, on s'est dit autant tout faire de manière historique avec une touche de modernité et faire rejoindre deux communautés historiques et importantes pour la communauté arménienne. Donc on avait choisi pour cette fois d'inviter la JAF Marseille qui danseront.
3: Et si je peux me permettre, l'idée aussi était... Justement, vous avez posé la question de savoir s'il y avait d'autres événements dans des sections locales. On fait un événement à Paris, en tout cas dans la région parisienne, mais ce soir, c'est une troupe marseillaise. Demain, c'est une troupe de théâtre de Lyon. Donc, l'idée, c'était aussi de pouvoir associer les villes dans lesquelles l'UGAB est représentée et présente, sans nécessairement que ce soit la section elle-même qui vienne organiser quelque chose, mais de pouvoir avoir une représentativité quand même du dynamisme culturel de nos sections et des villes dans lesquelles on est implanté, de les avoir aussi lors de cet événement, d'où le fait qu'on ait fait le choix d'une troupe marseillaise, le choix d'une troupe de théâtre de Lyon, pour représenter aussi la vitalité de la communauté arménienne en France.
0: Donc ça promet effectivement. Donc j'enjoins tous ceux qui n'ont pas encore même plus de place trop.
1: C'est bien rempli, mais je pense qu'on
2: trouvera de la place. On
1: sera ravis d'accueillir les retardataires.
0: On peut encore trouver quelques places. Oui. Mais donc sinon, vous pouvez quand même aller prendre un café, discuter avec les gens toute la journée.
2: Manger un bout, c'est Chanteau qui sera présent pour faire la restauration. Donc oui, on accueille, on est là toute la journée et toute la soirée sur le parvis.
1: Donc aujourd'hui et demain.
2: Aujourd'hui et demain.
0: Bah écoutez, merci beaucoup Manon.
2: Merci beaucoup.
0: Va vous libérer pour aller justement finaliser toute cette installation. Et je vous propose juste une petite page musicale, le temps de reprendre l'antenne.

0: Voilà, de nouveau sur le plateau avec mes invités Nadia Gordzounian et Anouch Toragnan-Zagoyan pour parler de l'UGAB et des 120 ans de l'UGAB. Peut-être on va revenir, je l'avais évoqué un peu dans mon introduction, mais l'UGAB, 120 ans, d'abord c'est un âge respectable, mais en même temps très jeune, on le voit autour de la table. Est-ce que vous pouvez quand même nous parler un peu de l'historique de cette organisation que peut-être des auditeurs ne connaissent pas bien ? Quel rôle il a pu jouer à des moments importants de l'histoire de l'Arménie et du peuple arménien ?
1: Oui, avec plaisir. Alors, juste pour commencer, donc, vous l'avez rappelé, l'UGAB a été fondé en 1906 au Caire par Boros Nobar Pacha. L'idée à l'époque était d'aider au développement économique des populations arméniennes d'Anatolie. Celles qui étaient à partir d'Égypte, avec des gens qui avaient des moyens, ils ont souhaité créer donc cette première association.
0: On le dit tout de suite, l'UGAB a plutôt été fondée par une classe bourgeoise.
1: Oui, par la bourgeoisie.
0: Bourgeoisie arménienne du Caire.
1: Exactement.
0: Mais qui entendait apporter sa contribution au développement de la nation arménienne.
1: Oui. Exactement, apporter sa contribution à travers, comme je disais, l'aide au développement. À l'époque, c'était plutôt des agriculteurs, en fait, des gens d'Anatolie qui avaient des besoins et qui manquaient de moyens. Et l'idée a été de venir en aide déjà, à l'époque, à cette population arménienne, par solidarité arménienne et par souci humanitaire global. Évidemment, donc, c'était en 1906. Naturellement, en 1915, en raison des génocides, l'objectif a un peu changé, même s'il s'agissait toujours d'aider les populations, mais malheureusement, il s'est agi là d'aider les réfugiés, de récupérer des rescapés, de créer des écoles et des orphelinats, et des hôpitaux, essentiellement d'ailleurs dans le Moyen-Orient, puisque les rares rescapés donc, du génocide qui sont arrivés par la Syrie, le Liban, se sont plus ou moins installés sur place. Et il est reconnu que l'UGAB n'était pas la seule, mais a été une des organisations très très importantes qui a beaucoup beaucoup contribué à s'occuper des rescapés, des jeunes filles pour leur apprendre à coudre, bien sûr des orphelins, des centaines d'orphelins qui étaient donc laissés à l'abandon et qu'il a fallu regrouper dans des orphelinats et éduquer, des hôpitaux à l'époque déjà pour soigner les gens qui étaient donc évidemment blessés et traumatisés. Et c'est depuis ce moment-là que l'UGAB n'a jamais cessé en fait de s'occuper de sa communauté de façon évidemment beaucoup plus tragique et a créé donc cette nouvelle association qui a prospéré depuis. On l'a d'emblée en fait, l'UGAB avait pour objectif effectivement d'essayer de recueillir des fonds auprès de gens qui étaient plus aisés et de s'implanter au niveau mondial, puisque naturellement après le génocide, on le sait bien, une partie des réfugiés ou des rescapés plutôt se sont dispersés dans tous les pays. Et c'est pour ça, on l'évoquait tout à l'heure, que Marseille, pour ce qui concerne la France, Marseille est le premier chapter, le premier lieu où l'UGAB s'est implanté comme association locale en 1910, donc ça c'était même avant le génocide, et donc ça c'était la période du shift suite au génocide. Ensuite, ce qu'il faut comprendre, c'est que au fil du temps, parce que vous l'avez dit, 120 ans c'est long, après le Caire, c'est Paris qui à un moment a été le centre de la gouvernance, je dirais, de l'UGAB autour des années 1920. Et ensuite, au moment de la Deuxième Guerre mondiale, la gouvernance a été transférée à New York en raison des craintes de spoliation allemande en France. Et c'est pour ça que depuis, la gouvernance est à New York.
0: Le siège reste à New York.
1: Voilà.
0: Même si, après l'indépendance de l'Arménie, il y a eu donc, la remise en place de l'UGAB en Arménie.
1: Alors, même avant.
0: Même avant, durant la période soviétique.
1: Parce que nous sommes très fiers de rappeler qui n'est pas évidemment bien connu, mais l'UGAB était déjà actif dans l'Arménie soviétique, évidemment de façon beaucoup moins importante et beaucoup moins visible, je dirais, que depuis l'indépendance.
0: Évidemment, qu'on peut dire quand même, avec comme courroie de transmission, l'Église arménienne ? Est-ce qu'on peut le dire ?
1: Toujours, bien sûr. L'Église...
0: Durant la période soviétique notamment, qui ne vous permettait pas d'être officiellement en Arménie,
1: c'est ça.
0: Vous travaillez étroitement avec l'Église d'Etchmiadzin.
1: Voilà. D'ailleurs, je ne peux pas ne pas citer non plus le rôle qu'a eu l'UGAB au moment du Nerkart. L'UGAB, lorsqu'il s'est agi de savoir s'il pouvait y avoir une Arménie soviétique, je vous rappelle qu'il fallait qu'il y ait au moins 1 million d'habitants pour que se crée une république socialiste soviétique. Et c'est dans ce sens-là, pour avoir une Arménie, une terre à nous, que l'UGAB a contribué à aider certaines personnes qui voulaient retourner donc en Arménie pour repeupler ce pays et pour en faire une vraie république indépendante.
2: Y compris en faisant des villages comme la ville de Novarachev.
1: Exactement. Alors, beaucoup de travail sur l'aide effectivement, au déplacement et au retour en Arménie, mais la création, effectivement, de cette petite ville de Novarachev.
0: Je comprends mieux maintenant le nom de Novarachev.
1: Exactement. C'est ce que j'allais dire, d'où le nom Novarachev, parce que, effectivement, un hommage à Boros Nubar.
0: Quand même, quelle tristesse d'y avoir implanté la plus grande déchetterie d'Arménie. Mais enfin, bon.
1: Ouais, mais enfin bon, ça c'est une autre histoire. Mais donc ça c'est très important. Donc l'UGAB, c'était même une surprise pour moi il y a quelques années quand j'ai appris ça. L'UGAB était déjà présente et évidemment active avant, pendant la période soviétique, mais évidemment pas du tout dans les proportions qu'on connaît aujourd'hui. Mais évidemment le premier geste que l'UGAB a voulu faire quand l'Arménie est indépendante, c'est de créer effectivement un chapter. Enfin, une section en Arménie qui ne cesse de prospérer, qui est dirigée par Vasken Yakoubian et qui a une belle équipe, qui font beaucoup de choses et qui naturellement ont commencé par faire bien sûr de l'humanitaire et de l'aide sociale comme ils l'ont toujours fait, mais qui maintenant a un rôle majeur dans la partie développement, éducation des femmes, des choses beaucoup plus, j'allais dire, modernes et utiles pour l'Arménie.
0: Alors, on va revenir aussi sur l'action au niveau mondial. Et d'abord, il y a eu quand même un grand changement l'année dernière sein de l'organisation, parce que en 120 ans, je crois qu'il y a eu moins de 10 dirigeants de l'UGAB. Donc ça veut dire que...
1: Je crois que c'est 6, non, moins,
0: non,
1: moins
0: non,
1: il
0: n'y
1: a pas, il y a pas tant que ça. Oui, 6 ou 7, je crois même.
0: Mais donc, Bejt Setrakian a laissé sa place.
1: Oui.
0: Et donc, un nouveau président de l'UGAB mondial.
1: Oui. Alors, effectivement, c'est l'occasion de rendre hommage à Bejt Setrakian, qui, lui, j'allais dire, est tombé dans l'UGAB quand il était tout petit, hein, parce qu'il a commencé comme scout, etc. Oui. Il a gravi tous les échelons. Il a eu, en fait, toutes les responsabilités au fur et à mesure de son âge. Et pendant très longtemps, avant même de devenir, bien sûr, le président de l'UGAB mondial qu'on connaît, il était secrétaire général, donc il a été le bras droit en fait d'Alek Manoukian, puis de sa fille Louise Simone. Et c'est ensuite, j'allais dire seulement, qu'il est devenu le président mondial. Il est resté pendant 24 ans, ce qui est effectivement remarquable et qui montre la stabilité en fait de l'UGAB. Comme vous disiez, c'est vrai qu'en 120 ans, il y a eu moins de 10 présidents mondiaux. C'est important, c'est un signe de stabilité et de continuité. Et donc, simplement, Bejt Setrakian, il y a des règles à l'UGAB qu'on respecte. Il est arrivé à la limite d'âge autorisée pour les présidents donc du GAB mondial. Et c'est pour ça qu'il a donc quitté son poste. Alors, on est très heureux qu'il soit remplacé maintenant par Sam Simonian, que tout le monde connaît, qui est le fondateur de Tumo en Arménie. Qui lui aussi a démontré son engagement vis-à-vis de l'Arménie depuis toujours. Il faut noter que Sam Simonian a été dans le board et il était vice-président de l'UGAB mondial depuis plusieurs années déjà. Hein. Il n'est pas arrivé à l'UGAB l'année dernière. Il est libanais d'origine comme belge. Il avait été lui-même un peu alumni de l'UGAB. Enfin, il a bénéficié quand il était jeune au Liban de bourses de l'UGAB pour sa scolarité. Et donc, c'est un bébé UGAB de longue date également. Mais évidemment, ce qu'il a fait avec Tumo est quelque chose de remarquable. Donc, c'est ce qu'on retient. Mais voilà, il a un attachement à l'UGAB qui est également très, très ancien et antérieur.
0: Alors, on l'a dit, un travail en Arménie en profondeur, au travers de choses. Et puis aussi... chaque chapter, comme vous les appelez, chaque région, dont la France, dont l'Europe, propose des programmes en faveur de l'Arménie. Est-ce qu'on peut en parler un petit peu, Anouche?
2: Oui, bien sûr, avec plaisir. Alors, d'abord, pour comprendre un peu l'organisation mondiale, en effet, l'UGAB est structurée en régions. Donc, il y a la région nord-américaine, on va la résumer comme ça, la région, évidemment, du Moyen-Orient, la région dans laquelle est incluse, d'ailleurs, l'Arménie, et la région, on va dire, européenne, avec une prépondérance, évidemment, de la France. On est également de plus en plus présent en Amérique latine et de plus en plus en Asie. Donc en effet, il y a les donc
0: vous y étiez présent, mais plutôt à travers des organisations culturelles. Je pense à la Fondation Tekeyan et autres.
1: Oui, oui.
0: Il y avait une présence et voire des écoles également éducatives.
2: Où ça?
0: En Argentine, en Uruguay.
1: Oui,
0: moi,
1: oui,
0: j'ai été voir sur place. Donc,
2: On a des UGAB en Argentine, on a des UGAB au Brésil, on a une. En fait, si vous voulez, la présence et l'importance des UGAB suit un petit peu le cheminement des
1: Exactement.
2: Arméniens dans leur implantation. On sait qu'il y a beaucoup d'Arméniens qui sont partis en Argentine, au Brésil, beaucoup évidemment aux États-Unis, etc. Et donc, naturellement. Au niveau de la région France, européenne, pardon, la France a pris une place importante, d'autant que comme le

Nubarpasha a créé la maison des étudiants arméniens, qui est donc située dans la cité universitaire internationale, qui n'est pas complètement rattachée, ne fait pas partie de la propriété de l'UGAB, mais dans lequel l'UGAB est très impliqué aux côtés de la fondation Marie Nubar également. Et donc, au-delà de cette organisation régionale, en effet, on descend un peu en strate avec des sections locales. Nadia l'a dit, 70 sections locales. Et en parallèle de ces sections locales, ce qu'on appelle les réseaux de jeunes professionnels, qui sont aussi très importantes puisqu'elles préparent l'avenir, si je puis dire, de notre gouvernance de nos sections locales. Et donc, c'est un réseau qui est très important et surtout qui est très lié entre eux. Nadia disait que dans quelques semaines, nous aurons notre assemblée générale qui est tous les deux ans dans une nouvelle ville. Et cette implantation est très importante. On n'est pas uniquement en Arménie, aux États-Unis, comme on pourrait l'imaginer. Et de la même manière, en intercalaire, tous les deux ans, ce qu'on appelle Focus, qui est donc la réunion de nos jeunes professionnels, elle aussi, dans une ville différente tous les deux ans, avec, je crois, l'obligation d'être tous les quatre ans en Arménie pour quand même continuer à donner une place prépondérante à l'UGAB Arménie. Et donc, pour revenir sur les actions de l'UGAB France, en effet, moi, je suis arrivée en même temps que la nomination de Nadia comme présidente, qui c'était en 2015, si je ne me trompe pas, donc... je suis arrivée quelques temps après elle, et en effet, le défi était grand, puisque 2015, on était 100 ans après le génocide. La volonté était évidemment de préserver les activités historiques de l'UGAB en matière d'éducation, de culture, on y reviendra, mais de chercher aussi, à l'image de l'évolution de l'UGAB, à développer notre action vis-à-vis de l'Arménie. On était, avant l'arrivée de Nadia, une organisation beaucoup plus tournée vers la diaspora en France. Et notre volonté, la volonté de Nadia, était de faire en sorte d'abord de rajeunir l'organisation, de la féminiser aussi, de faire en sorte que les sections locales soient davantage représentées dans le conseil d'administration de l'UGAB France, et qu'on puisse aussi avoir un regard beaucoup plus investi vis-à-vis de l'Arménie, en lien avec l'UGAB Arménie, évidemment, qui mène nos programmes sur place. Et donc l'objectif était à la fois de renforcer nos programmes existants, mais aussi d'en développer de nouveaux. Alors pour les programmes existants, comme vous le savez, on est très tourné vers la communauté arménienne en France. On a des sections locales qu'il fallait renforcer, qu'il fallait rajeunir, qu'il fallait accompagner aussi dans leur développement. On a des centres culturels à Paris, à Lyon, à Marseille, à Valence, à Vienne, pas à Saint-Chamond, mais on a une section importante. Et l'objectif était de construire davantage, renforcer nos écoles, renforcer nos colonies de vacances, renforcer tout ce qui était à destination de la diaspora, et de développer, comme je le disais, des programmes à destination de l'Arménie. Nadia ne l'a pas dit, mais on est partenaire historique de l'université française en Arménie, comme d'ailleurs l'UGAB Monde est un partenaire historique de l'université américaine en Arménie. On a tous les ans, on accueille des stagiaires de l'université française en Arménie, justement pour leur permettre d'avoir une ouverture sur le monde, de connaître aussi le marché, les impératifs du marché français. Et donc, on est très fiers de ce partenariat avec l'UFAR, qui est quand même une pépite de l'enseignement supérieur dans cette région. C'est l'une des rares, Nadia en pourra en parler, puisqu'elle fait partie du conseil d'administration, l'une des rares universités dans cette zone du Caucase. Donc, c'est pas rien, y compris en matière de rayonnement de la France et de diplomatie française. Et puis, de la même manière, Nadia a souhaité qu'on puisse aussi avoir un regard particulier à destination des jeunes artistes, puisque la culture fait aussi partie intégrante de l'action de l'UGAB. L'UGAB, au niveau mondial, soutient très activement divers ensembles artistiques, et notamment l'Orchestre Symphonique National d'Arménie. Et donc, notre volonté était de créer un département des arts, ce que Nadia a créé, soutenant les jeunes artistes. Donc on a un programme qui s'appelle Discover Talents, donc l'UGAB découvre des talents, puisqu'on considère que les musiciens, quand ils prennent une notoriété internationale, sont autant d'ambassadeurs de notre culture dans le monde, et que donc il faut qu'on puisse les accompagner dès le début de leur formation. Et donc on a constitué une banque d'instruments, on a créé un concours, on a créé aussi... on a contribué à créer un festival de musique à Capane, dans le Sunique. Et donc voilà, c'était aussi une avancée importante. Et puis, je dirais, l'héritage et l'action notable de Nadia depuis 10 ans à la tête de l'UGAB France et de l'UGAB Europe, c'est de justement avoir développé tout ce qui est coopération avec des institutions françaises, qu'elles soient nationales ou locales. Et donc, on s'est évertué à aller à la rencontre de ces collectivités territoriales, ces régions, ces villes, ces départements

0: qui avaient une coopération avec l'Arménie et de leur proposer d'être un peu comment dire le partenaire et de mettre en œuvre la politique qu'ils souhaitaient mettre en lien avec l'Arménie. Et donc on est très fiers aujourd'hui de pouvoir être les partenaires de la région Île-de-France qui nous soutiennent depuis longtemps, de la région Auvergne-Rhône-Alpes, de la région Sud, de la ville de Marseille, enfin voilà, je vais de la région Hauts-de-France, y compris pendant la guerre. Et il est vrai que dans un dernier grand tournant, la guerre au Karabakh a été évidemment pour tous, je pense, un détonateur de prise de conscience et de volonté de s'investir davantage. Et donc, on a beaucoup fait pendant la guerre, notamment en lien avec les collectivités territoriales, pour accompagner, pour créer des missions de volontaires français, européens et maintenant internationaux en Arménie, pour aider les populations les plus vulnérables d'Artsakh, mais aussi d'Arménie. Et l'aspect humanitaire a pris depuis 10 ans maintenant une place très importante au sein de l'UGAF France parce que notre position géographique, contrairement aux États-Unis, nous permet d'être beaucoup plus flexible et réactif en cas de crise. Et donc, on a notamment un très beau programme qui s'appelle Arménie Terre de Vie, qui existe depuis maintenant 12 ans, je crois,
1: 11 ans, oui.
0: 11 ans, et qui permet tous les étés de jeunes volontaires au départ français et maintenant du monde entier d'aller pendant 4 semaines rénover une école, faire de la prévention sur l'hygiène bucco-dentaire, à faire des journées d'animation pour les enfants dans les régions frontalières. On est très attachés à ce que ce programme se tienne dans les régions frontalières, notamment dans le Tavouche. Et donc voilà, l'idée c'est d'avoir un peu de continuer à travailler sur ces quatre piliers, l'éducation à destination de l'Arménie, mais aussi l'éducation de notre diaspora pour continuer à préserver l'identité, notre culture, l'aspect culturel en France comme en Arménie, l'aspect humanitaire aussi, toujours en créant ce pont entre la communauté arménienne de France, la communauté internationale et l'Arménie. Et l'aspect développement socio-économique que l'Arménie, l'UGAF Arménie développe beaucoup, qu'on a fait aussi en sorte de développer en France, puisque l'UGAF France était la première à créer le pavillon arménien à Viva Technologie pour justement faire en sorte de mettre en lumière les startups arméniennes et les entrepreneurs arméniens, comme l'UGAF Arménie le fait avec les femmes entrepreneurs. Et donc voilà, on est présent sur beaucoup de fronts, excepté désormais tout ce qui est construction d'infrastructures, qui est plutôt du domaine de compétences, si je puis dire, du Fonds arménien de France avec lequel on a collaboré, sur la construction de routes, sur l'aspect photovoltaïque, etc.
2: Plus beaucoup la construction de routes, aujourd'hui c'est la dévolue au gouvernement arménien, mais effectivement, ça a été historiquement un rôle très important.
0: Et donc voilà, l'idée c'était de justement s'ancrer, et aujourd'hui, pour finir sur la bibliothèque Nobar, qui est aussi un aspect très important de notre action en France, on a la volonté de préserver cette bibliothèque, de évidemment continuer à promouvoir son activité, notamment en matière de recherche scientifique. Boris Adjemian, qui a fait suite à Raymond Kevorkian à la direction de cette bibliothèque, fait un travail formidable en lien avec le mémorial de la Shoah, en lien avec l'université américaine en France, en lien avec Jérusalem. Et donc, voilà, c'est pardon d'avoir été un peu longue, mais l'action est très vaste. Et donc, peut-être qu'on pourra s'attarder sur des points spécifiques.
1: Oui. Parce que, juste pour résumer, si vous voulez, ce qu'il faut comprendre, et c'est à la fois le côté passionnant de notre activité, mais effectivement un petit peu complexe, c'est qu'on a une double mission. On a la mission, en fait, de faire vivre, bien sûr, la communauté, notre diaspora, notre communauté locale, d'entretenir la culture, l'éducation et, enfin, je dirais, l'arménité même de notre diaspora. Ouais. Et en même temps, c'est vrai, on a voulu, depuis en particulier l'indépendance de l'Arménie, ne pas rester éloigné de notre mère patrie, contribuer à notre façon à accompagner le développement, et ça se fait donc toujours avec, en partenariat avec l'UGAB Arménie, mais on a un rôle. Il faut noter que la France est un pays qui est tellement proche de l'Arménie, qui a envie d'aider et tout, qu'on essaye, nous, en fait, de faire la jonction et de favoriser et d'accélérer en réalité tous ces partenariats entre la France et l'Arménie.
2: Et ça se traduit d'ailleurs par la présence de l'UGAB dans tout un certain nombre d'institutions, je pense au bord du Fonds mondial, Imnatram, où l'UGAB a une place historiquement, et y compris en France ici, où vous êtes membre, vous êtes même secrétaire du CCAF.
1: Oui.
2: L'UGAB cherche aussi à jouer un rôle au sein de la communauté dans son organisation.
1: Oui, c'est-à-dire que, encore une fois, notre histoire, je dirais, notre ancienneté, fait qu'on essaye d'apporter notre modeste contribution chaque fois que c'est possible. Donc, on est toujours disposé à collaborer, à apporter notre pierre à l'édifice. On a cité, c'est vrai, alors on est membre fondateur du CCAF.
2: Tout à fait.
1: Et effectivement, on a actuellement le siège de secrétaire général avec fierté et plaisir. On l'a dit, au bord de la maison de la cité universitaire, de la maison arménienne. Ça, c'était pour la France. Anouche l'a dit, je suis membre du conseil d'administration de l'UFAR, donc en Arménie. Enfin, on essaye d'être présent et encore une fois d'apporter notre philosophie et notre contribution chaque fois que c'est possible.
2: On va faire une petite parenthèse. Elle sera très courte et un peu politique quand même. Vous avez, l'UGAB mondial a publié plusieurs communiqués au cours des derniers mois pour soutenir le catholicos de tous les Arméniens face à, on peut le dire, la répression qu'il subit, et dans tous les cas, les calomnies qu'il subit. Est-ce que c'est aussi un rôle important à certains moments de manifester son soutien et à une certaine vision de l'Arménie?
1: Alors, merci pour la question et j'allais aborder quand même le point de l'Église. On a toujours dit, et ça reste vrai parce qu'il y a plusieurs tendances dans l'UGAB, donc l'UGAB essaye d'être apolitique. Pour autant, lorsque vous l'avez évoqué, l'UGAB a toujours été proche de l'Église. En tant que, qu'on soit en fait croyant ou pas croyant, l'Église a un rôle évidemment dans notre communauté, dans notre histoire, qui est une place unique, très importante et qui a été structurante en fait tout au long des catastrophes que la communauté arménienne a traversées. Donc l'UGAB ne s'est jamais caché d'avoir un grand respect et d'être très proche de l'Église. Et en effet, nous sommes, je dirais, très préoccupés par la situation en ce moment, par la pression qui est mise sur le VEAPAD lui-même, sur l'institution même de l'Église, et nous n'avons pas caché, il faut savoir aussi de temps en temps prendre des positions claires. On peut être à la fois non partisan, mais défendre une institution qui est historique et qui est structurante et fondamentale pour la communauté arménienne.
0: J'ajoute sur ce point de l'Église qu'en effet, au-delà de la proximité, j'allais dire philosophique, spirituelle de l'UGAB vis-à-vis de l'Église, que l'UGAB monde vis-à-vis de l'Église est très en soutien. C'est-à-dire qu'on participe à la formation du clergé, puisqu'on considère que notre clergé dans le monde sont aussi des ambassadeurs et parfois même les seuls dans certains territoires à pouvoir pérenniser la transmission de la culture, de notre identité et bien sûr de notre foi. Que l'UGAB a aussi soutenu la rénovation d'un certain nombre de bâtiments Etchmiadzin. Et donc, voilà, ça va au-delà du soutien spirituel ou politique, comme le disait Nadia. Ça va aussi dans le soutien de notre Église, de notre clergé. Et pour ajouter un point sur l'aspect politique, on est français, donc on se refait pas. On a l'habitude d'avoir la séparation de l'Église et de l'État. Et donc, c'est vrai que les positions de l'UGAB sur le sujet de l'Église tendent plutôt à dire qu'il y a les affaires spirituelles peut-être intemporel de l'Église, et puis il y a les affaires politiques plus temporelles de la politique et du gouvernement, et que donc il s'agit de respecter à la fois la constitution d'Arménie, mais aussi les lois fondamentales ancestrales de notre Église, et sur le sujet notamment des injonctions à changer cette constitution. Voilà, c'était important pour l'UGAB, comme le dit justement Nadia, on est apolitique, mais quand il s'agit de prendre des positions politiques, on est aussi à même de le faire, parce que vous l'avez rappelé justement, l'UGAB, depuis ses fondamentaux avec Boros Nobar Pacha, a toujours eu un rôle très politique de défense de du peuple arménien dans son ensemble. Il menait la délégation nationale arménienne au moment du traité de Sèvres. Donc voilà, on a une vision de ce que doit être aussi le peuple arménien dans son ensemble, qu'il soit en diaspora ou en Arménie.
2: Vous aviez évoqué le patrimoine de l'UGAB, et un patrimoine absolument important à Paris avec la bibliothèque Boros Nobar. qui était auparavant le siège de l'UGAB, si je me trompe.
1: Oui, c'est-à-dire que...
2: Historiquement.
0: Étage, mais...
1: Oui, parce qu'en fait, lorsque le siège s'est donc installé à Paris, c'est ça, c'était dans ce même endroit, au Square Alboni, où nous avons à la fois les bureaux de l'UGAB France, enfin France et Europe maintenant, et la bibliothèque Nouba.
2: Oui. Alors, un point qui revient souvent, on pouvait l'évoquer tout à l'heure, c'est toujours... Ce côté, on a la peur que, avec l'indépendance de l'Arménie, l'axe du développement de l'humanitaire en faveur de l'Arménie, que l'UGAB oublie un peu la diaspora et son rôle en diaspora et se focalise uniquement sur l'Arménie. Qu'est-ce que vous pouvez nous dire par rapport à ça? Ça a notamment, il y a maintenant presque 20 ans, était très fort quand l'UGAB a fermé le Melkonian. Voilà. Il y avait cette peur que l'UGAB allait fermer tous ses chapters en diaspora pour se concentrer uniquement sur l'Arménie.
1: Alors,
2: ne s'est jamais réalisé. Hein,
1: et qui ne se réalisera pas. Je vais vous répondre donc en fait aux deux volets de la question. En réalité, tout à l'heure, il y a deux minutes, j'expliquais que ce qui fait l'intérêt de notre action et la complexité de notre action, c'est qu'on a cette double mission de protéger la diaspora et également de participer au développement de l'Arménie. C'est ce qu'on essaye de faire, ce qui fait qu'on a décuplé enfin, nos activités, notre façon de penser et nos stratégies. Donc, l'UGAB n'abandonnera pas jamais la diaspora. C'est notre mission première. Mais l'un n'exclut pas l'autre.
2: Non.
1: Et encore une fois, comme on dit souvent, il n'y a pas d'Arménie heureuse sans la diaspora, il n'y a pas de diaspora vivante sans l'Arménie. Et ça, c'est vraiment une conviction très forte chez moi. Et c'est pour ça que j'ai voulu d'ailleurs rapprocher ces deux choses. Mais l'un n'exclut pas l'autre, pas du tout. C'est ce que je disais tout à l'heure. Dans le cas de Melkonian, qu'il faut toujours à un moment, ça ressort toujours cette question, il faut l'évoquer. Écoutez, bien sûr, nous, on n'était pas aux affaires à l'époque, mais très clairement, il faut simplement connaître et suivre l'histoire de la diaspora arménienne. Elle évolue, cette histoire. Mmh. À l'époque, par exemple, il n'y avait pas de diaspora en Amérique, pas encore, ou très peu, etc. La diaspora, elle a évolué. Donc, l'école Melkonian a fait son œuvre à une certaine époque, quand il y avait beaucoup d'étudiants qui venaient du Liban, du Moyen-Orient, pour étudier là-bas, qui avaient besoin et qui étaient très aidés, parce qu'il y avait beaucoup... il y avait beaucoup de boursiers, bien sûr, qui bénéficiaient de cela. Ensuite, force est de constater qu'à un certain moment... Il n'y a plus assez d'étudiants, il n'y a plus assez d'élèves qui étudiaient donc là-bas. Et simplement, il a été impossible de maintenir en fait l'activité de cette institution. Donc c'est purement évolutif. Quelque part, l'énergie qui était mise là-bas a été mise ailleurs. Et effectivement, quand on regarde la diaspora, donc elle se déplace... Elle a commencé, disons, par l'Europe, elle est plus maintenant dans les Amériques. Et voilà, donc on suit simplement l'évolution de la diaspora. Mais il n'est pas question d'abandonner la diaspora. Force est de constater, quand vous regardez justement, on l'a dit, tous les centres culturels, toutes les écoles que l'on a. D'ailleurs, il y a des gros problèmes, on le sait, et ça, au Liban, ça n'est pas de notre faute, c'est malheureusement la situation politique du Liban qui fait que, et ce ne sont pas que les écoles de l'UGAB, il y a des écoles certainement à Mascaïne ou autres qui ont des problèmes aujourd'hui au Liban, parce que malheureusement, à cause de la guerre, la population se déplace et on n'a plus les moyens forcément d'entretenir ces institutions. C'est simplement ce qu'il se passe, mais la volonté de l'UGAB, évidemment, qui est une association de diaspora, pour la diaspora, mais ce qui n'empêche pas d'avoir un partenariat très fort et d'aider l'Arménie.
2: Anouche, on a parlé un peu justement de ces actions en faveur de l'Arménie. Est-ce que vous pouvez revenir maintenant sur quelques projets en cours ou qui vont se développer dans les mois ou dans les prochaines semaines? Vous avez parlé du SUNIC tout à l'heure ou du Tavouch. Quels sont un peu les programmes de l'UGAB qui sont en cours?
0: Alors, il y a évidemment énormément de programmes. Alors, si vous voulez pas que je vous refasse tunnel de 20 minutes, mais peut-être se concentrer sur les programmes les plus récents et qui sont justement en lien avec les bouleversements que le peuple arménien en Artsakh et en Arménie a connu, et ce qui fait le lien, la transition aussi avec la course de la semaine prochaine. Évidemment, Et Nadia le disait justement, quand on est une organisation vieille de 120 ans, il faut être flexible. Il faut pouvoir répondre aux enjeux qui apparaissent dans des périodes de crise ou pas d'ailleurs. À titre d'exemple, l'Arménie, l'UGAB Arménie a développé tout un programme d'initiatives en faveur des femmes en Arménie. Puisque vous l'aurez compris, nous sommes une organisation qui tient à la place des femmes dans son leadership comme au sein de notre communauté et de l'Arménie. Et donc un grand programme à destination des femmes pour qu'elles puissent entreprendre, pour qu'elles puissent se développer, pour qu'elles puissent apprendre l'anglais et donc les accompagner. Ça s'appelle Empower Her, c'est-à-dire donnons-lui de la force, donnons-leur de la force. Et donc c'est un programme qui est très important et qui fait d'ailleurs, qui rentre en logique au regard des actions historiques de l'UGAB, puisqu'on avait déjà des centres pour les femmes, notamment pour la santé des femmes, les Hygiene Center qui sont en Arménie notamment. Donc le sujet des femmes est un sujet central au sein de l'UGAB, aussi parce que c'est l'avenir de l'Arménie et qu'il faut qu'on puisse investir sur ce qui fait 50% de l'Arménie. Et puis, en termes de flexibilité, évidemment, la guerre en Artsakh a été un bouleversement pour nous tous, à la fois en Arménie, bien sûr, et en diaspora également. Et donc, il s'agit à ce moment-là de pouvoir être très réactif face aux besoins humanitaires. On a beaucoup aidé, évidemment, l'Artsakh du temps où on l'avait encore, avec des programmes, encore une fois, le Toumo de Stepan Akert était financé par l'UGAB. Nous avions des programmes, justement, de développement économique, de développement professionnel à Stepan Akert. Nous avions beaucoup de programmes à destination de l'Artsakh, comme beaucoup d'autres organisations. Et donc, quand la guerre est apparue, il s'agissait d'aider, en premier lieu, les populations déplacées à l'époque provisoirement. Et donc, l'UGAB France avait déjà ce programme Arménie Terre de Vie qui tendait à rénover des écoles, mais aussi à accompagner les enfants. On a développé ces sessions de volontaires qui ont afflué du monde entier, particulièrement de l'Europe, du fait de la proximité géographique. Et donc, on a depuis la guerre ce qu'on appelle le programme ACT, Armenian Come Together, c'est-à-dire les Arméniens se réunissent pour pouvoir aider les populations les plus vulnérables. Et donc, on distribuait des paquets alimentaires, on distribuait aussi beaucoup de matériel électroménager pour aider les familles d'Artsakh à se réinstaller. Avec ces jeunes volontaires, on accompagnait aussi les enfants qui étaient souvent traumatisés par ce qu'ils avaient vécu, les mères également. Et donc, c'est en partant de ce constat et en partant de ces missions de volontaires qu'on s'est rendu compte qu'il y avait un besoin énorme vis-à-vis des enfants. Soit des enfants d'Artsakh qui avaient été déplacés et qui bien sûr avaient tout perdu et vivaient dans un stress post-traumatique très fort, mais aussi les mères qui avaient souvent porté leur famille sur les épaules quand les hommes étaient soit mobilisés, soit malheureusement disparus à la guerre ou lourdement handicapés. Et donc c'est pour cette raison que l'UGAB Arménie, avec Herminé Duzian qui est la directrice de nos programmes jeunesse en France qui mène avec grande sagesse et grand enthousiasme nos colonies de vacances, qui elle en Arménie s'occupe aussi de tous les programmes un peu de colonies de vacances. Et donc on a demandé à Herminé Duzian de créer deux programmes, le Camp Nahiri et les Family Camp, qui en fait reviennent à créer comme des sortes de colonies de vacances pour les enfants et de les accueillir dans une sorte de havre de paix, dans un lieu vert, qui les sorte un peu de leur misère parfois du quotidien.
2: Destiné aux enfants d'Artsakh.
0: Destiné aux enfants d'Artsakh, mais aussi, aux enfants arméniens qui ont subi dans leur famille le traumatisme de la guerre, puisqu'on sait que beaucoup d'Arméniens d'Arménie étaient mobilisés. Donc c'est à la fois à destination des Arméniens d'Artsakh, mais aussi des enfants d'Arménie.
1: Ça a été conçu, comme tu l'as bien expliqué, suite à ACT, on a pris un peu d'expérience. C'est donc des programmes qui sont conçus pour les enfants et leurs mères. On comprend très bien qu'en particulier, les mères d'Artsakh ne voulaient pas se séparer de leurs enfants. On le comprend très bien. Et donc, c'est un programme pour les enfants et pour les mères. Alors, bien sûr, il y a une dimension colonie-activité, mais il y a aussi une dimension d'un soutien psychologique pour les mères comme pour les enfants. Il y a vraiment un accompagnement très sérieux et très profond en fait pour essayer de redonner vie et joie en fait à cette population.
2: Et donc justement dans le cadre du 120e anniversaire, il y a un événement qui concerne une aide à ce centre,
0: à ce programme.
2: À ce programme. Vous pouvez nous en parler un peu ?
0: Bien sûr. La question, alors régulièrement, on fait des actions de fundraising parce que donc, vous l'avez compris, on a...
2: Collecte d'argent.
0: De collecte d'argent, tout à fait. Parce que vous l'avez compris, on a beaucoup de programmes. En France, on a besoin d'argent pour faire vivre nos centres. Pour l'Arménie, on a besoin d'argent pour faire vivre nos programmes. Et l'UGAB Arménie, qui est totalement destiné à l'Arménie et à l'Artsar à l'époque, a aussi besoin beaucoup d'argent. Et je crois que ce n'est pas un gros mot de dire qu'on a besoin de la mobilisation de tous pour pouvoir collecter de l'argent pour nos programmes, pour pouvoir continuer notre activité. Et donc, en effet, à l'occasion du 120e anniversaire, la question se posait, comme à chaque grand tournant de notre organisation, quel est le programme phare, si je puis dire, qu'on souhaite soutenir particulièrement. Et pour ce 120e anniversaire, il paraissait évident que le programme qu'on souhaitait soutenir particulièrement était le camp Nahiri. Et donc, 120 ans, c'est bien, mais il faut quand même rester en mouvement si on veut encore rester 120 années supplémentaires et même plus. Et donc, l'UGAB Monde a eu l'idée de cette course, d'une course qui n'a pas lieu qu'en France, mais qui a lieu dans, je crois, un peu plus d'une trentaine de villes à l'échelle internationale. En fait, c'est toute la diaspora qui se met en mouvement et qui court. Alors, on dit court, mais évidemment, si vous ne pouvez pas courir, vous pouvez marcher. Si vous voulez faire du roller, vous faites du roller. Si vous voulez prendre un vélo, c'est l'idée d'être en mouvement. Et donc, en effet, l'idée de cette course est de pouvoir collecter de l'argent pour le camp Nahiri, pas qu'en France, mais à l'échelle internationale. Donc, cet événement aura lieu la semaine prochaine à Paris, mais il aura lieu aussi à Nice, à Marseille et à Lyon, en France. Donc, pour nos auditeurs français, je vous encourage à regarder sur Internet. Et l'idée, en effet, est de pouvoir s'inscrire, en fait, financièrement. Vous payez comme une contribution financière pour vous inscrire à la course. Et cet argent n'est pas dédié à notre fonctionnement en tant qu'organisation, mais est dédié au camp Nahiri. Et donc, si vous ne pouvez pas courir, ou vous n'êtes pas en France, ou vous n'êtes pas en état, je vous invite à aller sur notre site internet pour faire un don pour le camp Nahiri, pour soutenir les Arméniens d'Artsar et d'Arménie et leur mère.
2: J'ai oublié de poser deux questions importantes. Le camp Nahiri, ça fait combien d'années maintenant qu'il fonctionne et combien d'enfants participent au camp ?
1: Alors en fait, le camp Nahiri, il a été créé, comme l'a bien dit Anouche, peu de temps après, malheureusement, la perte 2023. De l'Artsar et l'Exode, donc c'était en 2023, et ça a commencé progressivement, il y a plusieurs sessions dans l'année évidemment, et c'est plusieurs milliers d'enfants, chaque année, autour de 3000 enfants, qui sont pris en charge.
2: D'accord.
1: Tous les ans, et ça va continuer, puisque malheureusement, ces familles, enfin ces mères et ces enfants sont encore...
2: C'est pas juste pendant l'été, mais c'est pendant...
1: Non, c'est pas l'été justement, c'est à plusieurs moments différents dans l'année, puisqu'on prend pas les 3000 personnes en même temps, donc il y a plusieurs sessions tout au long de l'année. Donc quand on dit colonie vacances, c'est pour expliquer que c'est un regroupement d'enfants à qui on va proposer un centre de loisirs. Voilà. Donc c'est tout au long de l'année. C'est tout au long de l'année qu'on arrive à atteindre plusieurs milliers de participants. Et c'est chaque fois les mères et les enfants.
2: Le camp Nahiri a un lieu spécifique, une base.
1: Les derniers temps, c'était à Dzargazor.
2: D'accord.
1: Dans un centre, un très très beau centre. Moi, je n'ai pas vu le centre lui-même, je n'ai vu que des photos. Mais un très très beau centre, très grand, on l'a dit, très vert, très bien équipé. Et c'est ce centre qu'on exploite tout au long de l'année à travers différents groupes donc de mères et d'enfants qui participent.
0: À ce jour, on a soutenu 3395 enfants et 878 mères. Et pour cette année, donc 2026-2027, je crois que l'objectif est de soutenir par le camp Nahiri 800 enfants et par les Familikem, qui sont l'équivalent, mais sur une période plus longue, l'été, 1600 familles.
2: On l'a dit, donc là, on est dans le monde de l'éducation, même avec un accompagnement social ou psychosocial. Vous l'avez dit également, vous êtes investi l'UGAB à travers des actions en termes de santé publique, notamment dans le SUNIC, si je me trompe, en partenariat, mais
1: oui, alors c'est pas directement l'UGAB. L'UGAB a aidé effectivement à la création de Santé Arménie, ne serait-ce que parce que certaines personnes, sont un peu la double casquette. Merci d'évoquer ce point, mais c'est vrai que en 2020, pendant la guerre, comme disait Anouche, on a tous, partout, que ce soit en Arménie et en France, été totalement bouleversés par ce qui s'est passé, d'où cette volonté de créer Santé Arménie. qui est une association donc française destinée uniquement à la santé, qui se concentre depuis 2020 uniquement dans le SUNIC et qui apporte en fait des soins gratuits grâce à un certain nombre de médecins bénévoles français qui assurent soit des missions eux-mêmes, soit qui ont identifié et qui forment des médecins en Arménie, parce que les soins sont donnés que par des Arméniens d'Arménie, que ce soit des médecins, oui, des kinés et tout.
2: C'est une question de droit aussi, de responsabilité.
1: Oui, mais pas seulement. L'idée, c'est justement c'est de contribuer au développement. L'idée, c'est de former pour qu'ensuite, ils puissent eux-mêmes reformer d'autres personnes. Et trucs. Il ne s'agissait pas que de venir soigner et s'en aller. Ça n'a pas d'intérêt. Et donc, dans le SUNIC, il y a des équipes mobiles de médecine générale qui vont visiter des villages frontaliers. Il y a 2 centres de réhabilitation à Goris, un pour adultes, un pour enfants, qui font un travail formidable. Et on collabore très, très bien dans toutes nos activités avec le Mars Bedaran du SUNIC, avec les hôpitaux du SUNIC et enfin avec toutes les institutions locales. On fait, je l'ai évoqué, beaucoup de psychothérapie aussi. Enfin, il y a plusieurs psychologues qui travaillent pour Santé Arménie. Et enfin, on fait de la formation au premier secours, au geste de premier secours pour la population. Et depuis l'année dernière, des campagnes de prévention pour les femmes. Bah, encore une fois, les femmes, ça revient toujours à un moment, c'est important. Il n'y a pas vraiment... Les femmes ont tendance à s'occuper de leur famille et à se négliger elles-mêmes. Et les campagnes de prévention consistent en 24 heures à faire toute une batterie de tests, y compris des mammographies, des prises de sang, des examens gynécologiques pour les femmes, pour dépister des choses dont elles n'ont pas toujours le temps de s'occuper.
0: Et en matière de santé, l'UGAB aussi, depuis 2017, avait créé en fait une polyclinique à Yerevan, à côté du centre Baïkara-Pétion, qui est un peu en dehors de la ville. Cette polyclinique, à l'origine, était destinée à soigner les Arméniens de Syrie. Qui s'était installé en Arménie suite à la guerre en Syrie, à Daesh, etc. Et on a réactivé, on a renforcé cette polyclinique Claudia Nazarian de l'UGAB, justement pour pouvoir accompagner d'un point de vue de santé les réfugiés, les populations déplacées en matière filles, mais aussi femmes. Voilà, c'est aussi une action qui est... Et pour le coup, on a fait en sorte de recruter aussi au sein de cette polyclinique des médecins et des professionnels de santé d'Artsakh, d'abord pour leur permettre de se réinsérer, mais aussi parce que d'un point de vue de langage et de confiance aussi pour des populations traumatisées, polytraumatisées, c'est important d'avoir des interlocuteurs qui parlent leur langue et qui connaissent leur histoire.
2: Alors, sans spoiler ce que vous allez présenter en octobre à la Convention mondiale, mais justement, à partir de cette analyse de terrain que vous avez, quels sont pour vous les enjeux de l'UGAB pour les années à venir, à la fois, et je sans distinction, c'est-à-dire au sens où il faut les distinguer, mais elles sont complémentaires, en faveur de la diaspora et en faveur de l'Arménie. Où est-ce que il faut encore porter le fer le plus fort?
0: Partout.
1: Oui, en fait, partout. Enfin, Anouch complétera, mais si vous voulez, vraiment, dans la diaspora, on a rajeuni notre leadership également au niveau des chapters. On essaye vraiment de donner de la dynamique, en fait, à nos activités. Par exemple, à Valence, on a changé de lieu, le centre culturel, et on a un endroit qui est beaucoup plus... performant que ce que nous avions avant. On fait beaucoup d'efforts pour dynamiser en fait notre activité, parce que c'est vrai que c'est pas toujours simple en diaspora de maintenir l'intérêt, de trouver des bénévoles, de trouver des volontaires. On a des gens formidables à l'UGAB, mais on a besoin de se régénérer et de réactiver ces activités-là. Surtout que rien ne peut se faire sans que on ait besoin effectivement de lever des fonds ponctuellement, et ça c'est une activité qui n'est pas toujours simple et à laquelle on n'est pas toujours bien habitué en France. Pour la partie arménienne, on l'a déjà beaucoup évoqué, en fait il y a bien sûr beaucoup à faire. Il y aura toujours beaucoup à faire. Il y a une certaine incertitude encore sur la suite, voilà, l'avenir proche pour l'Arménie. Le problème des réfugiés d'Artsakh est évidemment un problème qui demeure extrêmement aigu, qui n'est pas du tout réglé. Il faut continuer en fait à les aider, un effort particulier sera mis là-dessus, mais donc voilà, on continue comme on l'a dit tout à l'heure, c'est-à-dire que nous on veut continuer notre activité tout en évoluant en effet, en se modernisant et en adressant les problèmes qui sont les problèmes d'aujourd'hui.
2: Anouch Torano.
0: Il y a différents aspects dans la priorité. Je pense qu'il n'est pas anodin de se dire que maintenant, 6 ans après la guerre, ça passe vite, il est encore difficile pour nous de savoir exactement quelles sont les priorités, parce que les priorités sont partout, où qu'on regarde, que ce soit en Arménie ou en diaspora, il n'y a pas un domaine d'activité qui ne demande pas d'être prioritaire. Et il est très difficile de prioriser entre la santé, l'avenir des enfants, l'éducation, la reconstruction d'infrastructures. Et voilà, donc, néanmoins, il y a différentes choses. Nadia l'a dit, on est une organisation qui est intrinsèquement diasporique. Et donc notre rôle, puisqu'on n'est pas le gouvernement arménien, c'est de renforcer la diaspora. Et on voit bien, parce que les générations passent, que l'identité peut parfois muter. Moi, je ne pense pas qu'elle se dilue, je pense que simplement elle mute et que donc il faut qu'on accompagne ce changement. On l'a accompagné en considérant aussi les attentes de la diaspora. Nous, quand la guerre est apparue, on a bien vu que la volonté de la diaspora en France, en tout cas, était de se rendre sur place et d'agir physiquement auprès. Donc, on a créé un programme pour répondre à leurs attentes. On voit bien... par exemple, la diaspora est en demande aussi d'événements pour se réunir, que malheureusement, nos centres culturels, peut-être que vous le constatez aussi dans vos réseaux, non pas se vide, mais en tout cas il y a une mutation de l'engagement pour son identité, qu'on est moins dans un engagement familial, traditionnel, où on était dans une organisation, mais qu'on va davantage consommer un programme, consommer une colonie de vacances, consommer... un programme sportif. Et donc, nous, on essaie de s'adapter en créant des programmes qui incitent les gens par de multiples manières, quelle que soit la porte d'entrée, que ce soit la volonté d'aller en Arménie, que ce soit la volonté de s'investir d'un point de vue humanitaire, que ce soit la volonté d'apprendre l'arménien en ligne. Qui aurait pensé, il y a 25 ans, qu'on créerait des cours d'arménien en ligne. Donc, il y a beaucoup de choses qu'il faut qu'on adapte, qu'on continue à adapter, renforcer notre bibliothèque, renforcer aussi... notre ancrage politique. Et c'est pas partisan que de dire ça, c'est de considérer qu'on a bien vu pendant la guerre que l'Arménie finalement était globalement assez seule. Et que, mis à part la diaspora, qui envoyait de l'argent, qui envoyait des volontaires, qui faisait du plaidoyer pour ce qui est le cas du CCF, finalement, il y avait beaucoup de paroles, assez peu d'actes. Et donc, je pense qu'il faut que la diaspora se renforce, que le CCF joue un rôle exceptionnel de ce point de vue-là, parce qu'il porte notre voix, justement, auprès des institutions nationales et nous permet de porter un message politique. Et donc, il faut qu'on puisse aussi collectivement renforcer l'institution. Et puis, je pense que globalement, et c'est la volonté de l'UGAP depuis que Nadia en est la présidente, il faut qu'on sorte un peu de la communauté. C'est notre conviction à l'UGAP, c'est-à-dire qu'il faut qu'on aille... faire des partenariats avec des institutions françaises, avec des institutions européennes, pour que l'Arménie reste toujours dans la tête des responsables politiques, des responsables associatifs, des responsables diplomatiques, une priorité. Et ça, qui mieux que la diaspora peut le faire? Et donc, d'où notre volonté de créer des partenariats avec les villes, les départements, notre volonté de faire ce week-end avec la mairie d'Alfortville, de continuer des partenariats avec la région Île-de-France, d'être en lien avec notre ambassade sur place, on a un nouvel ambassadeur, d'être en lien aussi avec l'Europe, dont l'Arménie devient aussi une priorité. Et même pour la bibliothèque, d'aller faire des partenariats avec la mémorial de la Shoah, avec d'autres communautés, faire exister l'Arménie en dehors de la seule communauté arménienne est très important, non seulement pour la survie de ce qu'on représente en tant que communauté arménienne de France, mais aussi pour la survie de l'Arménie demain, qui est toujours menacée, il faut le rappeler, et c'est important de le rappeler. C'est pour ça d'ailleurs que l'on a fait dans les rues de France, et en particulier de la région Île-de-France, une grande campagne de communication en partenariat avec JC Deco, une campagne qui tendait à rappeler que dans les bouleversements géopolitiques mondiaux, l'Arménie reste aussi un pays qui est menacé, toujours menacé, et que donc il faut continuer à le soutenir. Et d'ailleurs, on a fait cette campagne pour soutenir les enfants d'Arménie. Et je crois qu'il y a eu certains panneaux d'affichage à Alfortville, Maison Alfort. Et le dernier point, si je peux parler de l'Arménie, même si on n'est pas, nous, UGAP Arménie, on est quand même aligné, vous l'avez dit, dans les orientations prioritaires de l'UGAP Monde. On voit bien qu'il y a un shift, un tournant que est en train de prendre l'Arménie. Progressivement, elle tourne le dos à la Russie, elle se tourne vers l'Europe. Le président Macron, d'ailleurs, n'y est pas, je pense, pour rien, dans cette orientation nouvelle vers l'Europe.
2: Non.
0: Comme on l'a vu récemment avec le sommet européen.
2: Depuis Prague.
0: Et donc, je pense que le rôle de l'UGAM, qui est à la fois France, mais aussi très Europe, depuis que Nadia, depuis 10 ans, on avait pris la présidence UGAB France, UGAB Europe, ce qui donnait déjà un ton dans l'orientation que nous souhaitions prendre. L'UGAB est présente dans 14 pays européens, ce qui n'est pas rien. Je pense que c'est peut-être la seule organisation arménienne à but non lucratif présente dans autant de pays en Europe. Donc je crois que notre rôle aujourd'hui est aussi d'accompagner l'Arménie dans ce tournant vers l'Europe et de l'aider justement d'un point de vue économique à exporter, d'un point de vue scientifique, culturel avec l'Université française en Arménie. Enfin, voilà, on a un rôle d'accompagnement des orientations aussi politiques de l'Arménie pour faire en sorte qu'elle se développe et de se faire le relais de ce développement en diaspora.
2: Belle conclusion, mais ce sera pour Nadia la conclusion. Qu'est-ce qu'on peut souhaiter, sans spoiler là encore votre discours de ce soir, mais qu'est-ce qu'on peut souhaiter à l'UGAB pour ce 120 ans ?
1: Merci d'abord.
2: Parce qu'on arrive à la fin de l'émission.
1: Oui, donc, oui, voilà. Merci d'abord encore une fois de nous avoir invités. Je veux tout d'abord remercier AIPFM et aussi la Maison de la Culture, parce qu'en venant à Alfortville, c'était évident pour nous que on allait faire ça en partenariat avec la Maison de la Culture d'Alfortville et AIPFM, et on est ravis de ce partenariat. Ce qu'on peut souhaiter à l'UGAB, c'est effectivement au moins encore 120 ans, et j'espère bien plus, pour au bénéfice de l'arménité, qu'elle soit en diaspora ou qu'elle soit en Arménie. On essaye, comme disait Anouche, effectivement, d'évoluer avec notre communauté. Nous sommes là pour servir, pour aider au développement des Arméniens, où qu'ils habitent, où qu'ils demeurent. Et on espère le meilleur, en fait, pour l'Arménie, pour la diaspora. Et c'est ça qui fera notre avenir à tous.
2: Écoutez, Nadia Gordouillon, merci. Anouche Agoyan, merci. Puis je rappelle quand même que nous avions Manon Zedler également parmi nous tout à l'heure, qui nous a quittés pour aller préparer ce beau week-end à Alfortville pour les 120 ans de l'UGAB. Et puis moi, je vous souhaite tous, chers auditeurs, une bonne semaine et je vous retrouve la semaine prochaine.
1: Merci.

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